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Mais d'ici là, d'autres programmes vous attendent. Continuez à tendre l'oreille, ça vient dans quelques secondes.

0: Quand on est au travail pendant 8 heures ou 7 heures par jour, on n'est pas égaux au travail. On est sous la subordination juridique d'un employeur.
1: Encore une fois, les salaires sont pas élevés.
0: Parce que le travail, il abîme, le travail, il use. On peut être très bien dans son travail, mais quand on l'a fait pendant 30 ans, pendant 35 ans...
2: On a des boulots qui sont usants quand même dans l'éducation nationale, malgré tout, physiquement, hein, même si on ne porte pas de charges lourdes, hein, mais c'est des journées où on court. C'est aussi une fatigue mentale. Hein,
3: On a une attaque supplémentaire depuis quelques années, hein, c'est la baisse du nombre d'enseignants.
4: Donc toi, tu es enseignante dans le secondaire, dans le Pas-de-Calais, mmh. et gréviste aujourd'hui.
3: L'objectif, c'est de permettre à chaque élève de pouvoir s'émanciper et de réussir.
5: Salaire retraite, les femmes sont toujours pénalisées. Planning familial 62, c'est notre banderole aujourd'hui.
6: C'est une cause qui nous tient vraiment à cœur, hein, car aujourd'hui encore, l'égalité homme-femme n'est pas présente, notamment dans les salaires.
7: J'aimerais bien travailler 35 heures, mais avoir et puis penser à moi derrière. Je dis, prends ma place, je veux bien prendre la tienne. Tu vivras la vie que j'ai.
8: La politique, c'est quand les dominés se révoltent contre les dominants pour revendiquer leurs droits. C'est ça, la politique.
9: Pas mal de forums santé qui sont organisés, de la prévention dans les lycées, les collèges, mais également en milieu carcéral.
10: Bon, moi, j'ai un métier traitant, mais c'est très, très difficile d'avoir un rendez-vous vite fait.
11: Et par chance, j'ai réussi à avoir un médecin 3 mois après que je suis arrivée ici. Par chance.
10: Mais on est sur la liste d'attente, on attend, comme d'hab.
12: Bon, écoutez, la discrimination, je vous dis, c'est un vaste sujet. Hein. C'est quoi la discrimination
13: Au racisme.
14: Pourquoi pas le rapport avec hommes et femmes?
15: Entre les hommes et les femmes. Par exemple, le foot, c'est pour les hommes, la danse, c'est pour les femmes. Dans le travail, comment les femmes, elles sont traitées et tout.
16: Quand on regarde les médias, ce qu'il faut avant tout, c'est un regard critique.
17: Un des problèmes de cet aveuglement médiatique, le manque de pluralisme.
18: Et je vous propose une analyse maintenant de la carte publiée par Le Monde Diplomatique et réalisée par Acrimed, qui possède quoi dans les médias.
19: Pour ce faire, il est nécessaire de faire attention aux sources des informations que l'on trouve.
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17: Bonjour à toutes et tous, bonjour et bienvenue dans notre émission La Sociale sur Micro-Rebelle 99.6, une émission diffusée chaque vendredi à 18h et rediffusée le lundi à 19h. C'est Lucien au micro et aujourd'hui je vous propose pour commencer un échange avec Emma Taillefer, présidente de l'association Anticor.

Dans le cadre de son projet national Tour de France contre la corruption, l'association Anticor organise une tournée itinérante à travers plusieurs départements entre juin et septembre afin d'aller à la rencontre des citoyennes et citoyens et de sensibiliser aux enjeux liés à la lutte contre la corruption et à la transparence de la vie publique. Dans le Pas-de-Calais, une des étapes passe par le toit commun à Lens à l'occasion d'un ciné-débat autour du film « Personne n'y comprend rien », un documentaire français réalisé par Yannick Kergoat et sorti en 2025. Le documentaire raconte 14 années d'enquête de Fabrice Arfi et Karl Lasque, débutées à la suite d'un mystérieux courriel leur faisant

0: des journalistes parfois même aussi, ou simplement des citoyens qui ont eu connaissance d'un fait grave dans leur commune. Donc ces référents sont chargés de récupérer l'alerte. C'est un travail qui est pas facile, et on essaie de l'accompagner au niveau national, notamment avec nos juristes salariés, pour accompagner cette prise de parole et l'accompagner devant les tribunaux.
1: Alors est-ce que tu peux évoquer concrètement, en quelque sorte, des types d'actions qui sont entreprises par Anticor, aussi bien dans le domaine juridique que dans le domaine éducation populaire?
0: Complètement. Donc Anticor, nous, on est plutôt connus sur le volet de l'arme du droit, puisqu'on bénéficie, et je pense que c'est plusieurs années de travail qui ont permis ça, d'une réelle expertise, d'un réel sérieux. Donc quand on lance une action en justice, concrètement, qu'est-ce qu'on fait? On prend une alerte, qui est souvent tout un tas de faits bruts et de documents. On essaie de les compiler pour trouver une argumentation juridique qui soit cohérente et qui fasse partie de notre agrément et de notre objet social, donc la corruption publique au sens large. Et on l'amène devant sur le bureau du procureur de la République qui est compétent. Et on le charge d'enquêter sur cette affaire. Et si jamais ça traîne parce que... la justice n'a pas forcément beaucoup de moyens, et parfois le parquet n'a pas les moyens d'enquêter, ou alors que ça concerne des personnes trop placées aussi parfois localement. On a la chance, avec notre agrément, en France on n'est que 3 associations à avoir cet agrément, de pouvoir saisir directement un juge d'instruction, qui est lui un juge indépendant, qui est donc un juge du siège, un juge indépendant, contrairement au parquet, qui lui est obligé d'instruire l'affaire à charge et à décharge, et de proposer une synthèse. Et normalement, quand on saisit un juge d'instruction, c'est souvent qu'on arrive à un procès pénal, qui est pour nous l'aboutissement un peu de notre affaire, puisque c'est le moment où les responsables publics doivent rendre des comptes sur leur gestion, et doivent rendre des comptes en public devant les citoyens.
1: Donc ça, c'est plutôt pour des actions en justice.
0: C'est ça.
1: Alors maintenant, en matière d'éducation populaire, en matière de mouvement citoyen, en quelque sorte.
0: Oui, donc on marche vraiment sur deux jambes, parce que je l'ai dit, on ne gagnera pas avec simplement faire des actions en justice, même si c'est extrêmement important. Nous, on croit dur comme fer, sur le fait qu'il faut informer les élus au premier plan, et plus largement les citoyens. Donc de plus en plus, on essaie d'aller devant les élèves, notamment dans les lycées, pour leur faire connaître l'association, leur faire connaître le fait qu'ils ont des droits aussi en tant que futurs citoyens pour regarder un peu la gestion publique locale. On fait aussi des ciné-débats un peu partout en France pour parler de justice fiscale, pour parler d'affaires emblématiques. On fait des rencontres littéraires, on essaie d'éditer des livres, donc on essaie de prendre à peu près tous les supports artistiques et culturels pour faire ça. Et on a aussi une chouette manifestation qui existe depuis un petit moment maintenant, qui s'appelle la cérémonie des prix éthiques. Donc chaque année en janvier, on décerne des prix éthiques donc à des chercheurs, des journalistes, des lanceurs d'alerte, des gens qui ont œuvré pour l'éthique dans l'année écoulée, et on distribue, et ça c'est un peu le côté parodique qu'on aime bien, mais des casseroles et des pantoufles. Donc la pantoufle pour le meilleur pantouflage, donc c'est-à-dire la meilleure reconversion d'un responsable public vers le privé, ou alors la meilleure casserole, donc une personne qui pour le coup s'est illustrée par son manque de probité dans l'année. Et ça, pour nous, ça nous permet aussi c'est un moment de cohésion pour l'asso, et surtout c'est un moment de se poser, de cerner aussi, de mettre en lumière les gens qui le méritent, parce qu'ils font un travail pas toujours simple.
1: Alors tu as évoqué l'agrément, si tu es d'accord on va y revenir un petit peu. Toi tu as notamment indiqué que l'agrément permet de saisir beaucoup plus rapidement que dans une procédure classique la justice. Alors qui est-ce qui le délivre? Sur quels critères? Dans quelle mesure ça vous a servi?
0: L'agrément, c'est une nouveauté. L'agrément associatif, ça existe dans plein de domaines, notamment l'agrément des associations environnementales. Mais pour les associations spécifiquement anticorruption, c'est un mécanisme qui existe depuis 2014. En gros, concrètement, il sert à quoi cet agrément? Il sert à ce qu'une association puisse se revendiquer victime de la corruption. Puisqu'en droit pénal en France, un citoyen individuel ne peut pas se considérer comme victime de la corruption au sens pénal du terme. Donc nous, on peut dire... Je suis une association qui a un objet social de la lutte anticorruption, je suis victime de la corruption, et à ce titre-là, je peux exercer tous les droits reconnus à la victime dans un procès pénal, c'est-à-dire saisir un juge d'instruction, et surtout être présent à l'audience, pouvoir questionner les prévenus, et pouvoir demander des indemnités, des dommages-intérêts. Ça, grosso modo, l'agrément, il sert à ça. Il est donné par qui? Et c'est un peu le problème, on va y venir. Cet agrément est donné par le ministère, normalement, il est décerné par le ministère de la Justice, donc par l'exécutif. C'est le gouvernement qui octroie l'agrément aux associations qui en font la demande, et c'est censé être fondé sur des critères très objectif, c'est-à-dire 5 ans d'ancienneté, avoir un nombre suffisant de membres, fonctionner de manière conforme à ses statuts et faire acte d'une transparence financière suffisante, c'est-à-dire globalement publier ses comptes, publier ses rapports financiers et montrer qu'on utilise bien les fonds conformément à notre

0: sujet social. Donc en théorie, pas d'esbrouf, sauf qu'en 2021, le gouvernement nous a décerné à l'occasion du renouvellement de notre agrément un arrêté qui nous donnait l'agrément mais qui était un peu vicié puisqu'il nous dit, il considérait qu'on n'était pas au top sur la transparence financière, bon, ce qui est faux et ce qui a ensuite été annulé par les tribunaux administratifs. Mais donc il nous avait fait une espèce de cheval de Troie dans notre agrément en 2021 qui a été... malheureusement contesté. À l'époque, il y a eu quelques dissidences et des anciens membres de l'association ont contesté cet agrément devant les tribunaux et l'agrément a été annulé. Et donc on a passé une grosse année sans agrément, ce qui ne veut pas dire qu'on était complètement en perdition puisqu'on pouvait toujours porter plainte, mais on ne pouvait plus se constituer partie civile, ce qui est quand même vraiment la plus-value de cet agrément. Et fort heureusement, après beaucoup de batailles et beaucoup de recours devant le tribunal administratif, on a récupéré l'agrément en septembre 2024 et cet agrément, il court pendant 3 ans, donc il sera renouvelé en septembre 2027 et donc on va bientôt commencer à faire la démarche pour le renouveler parce que c'est un précieux sésame qu'on ne voudrait pas perdre.
1: Alors ce retrait de l'agrément, en quelque sorte, c'était une manœuvre politique. J'ai vu notamment la réaction que vous aviez eue à ce moment-là. Cette annulation constitue une atteinte grave à la démocratie ainsi qu'aux libertés associatives.
0: On ne pourra jamais présumer, malheureusement, on ne peut que présumer des intentions du gouvernement, mais force est de constater que la justice administrative a dit que la rédaction de cet agrément entaché d'une erreur manifeste de droit était une faute qui était imputable à l'État. Et donc en août 2025, le tribunal administratif de Paris, en référé, a forcé l'État à nous octroyer une provision de plusieurs milliers d'euros parce que l'État avait été condamné pour faute dans la rédaction de cet agrément. Donc après, est-ce que cette faute était volontaire ou involontaire? On peut se dire que les services du Premier ministre à l'époque, puisque aussi ce qui est intéressant de dire, c'est que le ministre de la Justice à l'époque était censé être celui qui pouvait nous octroyer l'agrément, c'était pas un inconnu pour nous, c'était Éric Dupond-Moretti contre qui on avait porté plainte pour prise illégale d'intérêt potentiel, donc forcément lui il devait se déporter, et en fait il y a eu plein de déports parce que dans ce gouvernement là il y avait beaucoup de gens contre qui on avait porté plainte, ça arrivait sur le bureau du Premier ministre et notamment du secrétariat général du gouvernement, et il y a des très très bons juristes dans ce secrétariat général du gouvernement, donc on ne pourra jamais dire quel était s'il y a eu des ordres explicites, mais en tout cas force est de constater qu'ils ont fait un truc dont ils pouvaient se douter que ça allait pouvoir être toqué par la suite.
1: Ce soir on est donc au Toit commun dans le cadre du Tour de France d'Anticor. C'est la deuxième année que ce Tour de France se met en œuvre. Est-ce que tu peux nous détailler un petit peu le pourquoi et puis comment ça se passe?
0: Eh ben alors c'est effectivement la deuxième année. L'an dernier on avait fait toute la moitié est de la France. On était allé ensuite à La Réunion et à Mayotte un peu plus tard dans l'automne. L'idée c'est de se dire que beaucoup de monde connaît Anticor, mais pas forcément, c'est pas vraiment forcément ce qu'on fait, et surtout que les personnes dans notamment les territoires ruraux sont pas forcément au courant qu'on existe, alors que la corruption touche tous les milieux, que ce soit les grandes villes, les petites villes, mais aussi les territoires ruraux, et que la corruption, c'est pas parce que ça concerne moins d'argent en valeur absolue qu'elle est moins grave. On a des situations où dans un village, s'il y a du détournement de fonds publics, on enlève la rénovation d'une école, on enlève une route qui pourrait être reconstruit, on enlève, je sais pas, l'éclairage public, tout ça, ça pèse énormément sur les services publics locaux et encore plus en relatif sur des petites communes. Donc notre objectif, ça a été de dire, on va dans chacun des départements, on fait 2 jours dans chaque département, on essaie de faire 3 étapes généralement, 2 marchés et un ciné-débat, comme on fait ce soir, et on essaie de ne pas aller forcément que dans les métropoles et que dans les préfectures. On essaie de panacher un petit peu les types de communes dans lesquelles on se rend. Donc ce matin, j'étais à Athis, qui est à côté d'Arras, donc une commune de 1000 habitants. Ce soir, on est à Lens, demain, on sera à Étaples, donc on essaie d'avoir une diversité de communes, et notre objectif, c'est vraiment de se faire connaître des citoyens, faire connaître nos actions, parfois recueillir des alertes aussi, puisque c'est une manière d'aller vers les citoyens et ceux qui ont besoin de parler peuvent le faire. Et après, on essaie de susciter le débat et de surtout réintéresser les citoyens à la politique, mais au sens noble du terme, c'est-à-dire se réintéresser au débat public, parce que c'est vraiment ce à quoi on croit, c'est que le plus de citoyens demanderont l'exemplarité à nos responsables politiques, le plus on sera entendu. Là, pour l'instant, on est 10 000, mais on devrait... j'espère être beaucoup plus pour de porter cette voie de l'éthique, puisque on demande pas grand chose en fait, on demande l'égalité devant la loi et que les élus servent tous dans l'intérêt général. Et c'est une remarque qu'on peut entendre parfois, mais est-ce que notre action alimente le tous pourri ? Nous, on ne fait que répéter que l'immense majorité des élus fait un job formidable avec de moins en moins, malheureusement, de ressources, et notamment dans les petites communes. Et il faut leur donner les moyens, il faut leur donner les moyens de se former pour éviter les violations des règles de droit qui sont facilement évitables, et surtout leur permettre aussi de faire le lien avec les citoyens et de réintéresser les citoyens à la gestion publique locale ou nationale.
1: Je ne sais pas où tu en es dans ce Tour de France 2026, mais quelle est ton sentiment, quelle température est-ce que tu perçois chez les gens que tu rencontres durant ce Tour de France?
0: On a la chance, fort heureusement, je ne le fais pas toute seule, sinon ce serait éreintant, puisque ça a commencé le 15 juin et ça a fini le 15 septembre. Donc on fait 30 départements cette année. Et donc on se passe le camion et les événements au fur et à mesure des bénévoles. Moi j'ai démarré ce matin et je l'avais déjà fait l'an dernier. Et on est quand même vraiment plutôt bien accueillis. Et je pense qu'une fois qu'on a bien expliqué la démarche, ça délie les langues dans le bon sens. Et en fait, on se rend compte que tout le monde a sa manière de penser et surtout à son idée sur la démocratie et sur ce que devrait être la démocratie. Et pour nous, c'est ça qui est vraiment important dans ce Tour de France, c'est d'aller à l'écoute des citoyens et de leur montrer qu'en fait, ils aiment bien la politique et ils aiment bien s'intéresser à la gestion politique et publique. C'est simplement que la manière de faire aujourd'hui est peut-être plus forcément la bonne, et en tout cas les intègre moins, et ça correspond plus forcément aux idéaux démocratiques que certains peuvent avoir, et que tous peuvent avoir. Et donc ouais, mon sentiment, c'est vraiment une demande de démocratie, mais une fatigue du fonctionnement actuel et du choix peut-être politique actuel aussi de la part des gens à qui j'ai pu parler.
1: Tu dirais que la corruption, ça touche tout le monde, des élus de gauche, des élus de droite, d'extrême droite, enfin, il y a des élus plus vertueux que d'autres.
0: C'est difficile à savoir. Déjà, Anticor, je l'ai peut-être déjà dit, mais on est transpartisan, donc on ne regarde pas l'étiquette politique de tel ou tel élu avant de faire une action. Et comment on garantit ce caractère transpartisan? Tout simplement, on n'a pas de moyens d'investigation, donc on récupère les alertes de lanceurs d'alerte, ou en tout cas de signalants, on va dire, ou alors on regarde dans la presse. Je pense que la corruption et le rapport au pouvoir n'a pas forcément d'appartenance partisane, qu'il y a des très bons élus dans tous les camps, et qu'il y a des personnes moins vertueuses dans tous les camps. Et après, statistiquement, si on doit regarder un petit peu, il y a peut-être plus d'élus de droite au pouvoir parce que il y a plus de communes de droite, donc statistiquement il y a plus de possibilités qu'une municipalité de droite soit au pouvoir, donc potentiellement ça peut expliquer pourquoi il y a plus d'affaires de corruption qui concernent la droite. Après, force est de constater que dans les programmes, les questions de probité sont beaucoup plus portées par la gauche, en tout cas actuellement. Le Rassemblement National le portait il y a plusieurs années, a complètement arrêté, peut-être parce qu'il y a des mêlées judiciaires aussi qui sont en cours. Mais en tout cas, le sujet de la probité et de la transparence de la vie publique, c'est des thématiques qui sont quand même actuellement beaucoup plus portées par les partis de gauche.
1: Si tu en as la possibilité, est-ce qu'on peut rentrer dans, pas forcément dans le détail, mais enfin évoquer quelques affaires. Enfin, ici sur le bassin minier, on s'était mobilisé sur la question de l'eau, la question de l'attribution des marchés de l'eau, sur lesquels apparemment il y a aussi des affaires de corruption. Notamment, on avait, il y a quelques années, projeté un film dans lequel Anticor était évoqué, justement, comme ayant levé des affaires. Quelles sont les thématiques sur lesquelles la corruption est à l'œuvre?
0: Franchement, la corruption, on la retrouve partout, mais nous, on essaie vraiment de plus en plus de mettre en évidence les situations où ça touche des services publics essentiels. Par exemple, on a été participé dans un procès sur le syndicat de gestion de l'eau à Mayotte, qui a pour le coup une incidence concrète sur les gens, c'est-à-dire que les services, enfin les réseaux d'eau sont pas entretenus, sont percés, l'eau n'arrive pas en de bonne qualité, enfin n'arrive pas parfois, ou arrive avec une mauvaise qualité ou un mauvais débit au domicile des personnes qui payent un service qui en fait est complètement dysfonctionnel. Et de plus en plus, de plus en plus, ça a toujours existé, mais en tout cas tous les syndicats qui peuvent gérer l'énergie ou l'eau ou toutes les ressources essentielles, on essaie vraiment de s'y intéresser, puisque je trouve que, on trouve que c'est vraiment ce qui est au cœur de l'impact concret de la corruption. En fait, quand on dit que la corruption c'est pas un truc abstrait, et concrètement ça vient abîmer les services publics locaux, ça veut dire des éclairages pourris, des routes pourries, de l'eau qui est pas de bonne qualité, des écoles qui ont pas les moyens de former, des hôpitaux qui ont pas les moyens vient de soigner, tout ça, la corruption, le détournement de fonds publics au sens large, c'est de l'argent en moins pour les services publics locaux. Donc en fait, ça concerne absolument tout le monde.
1: Il y a d'autres thématiques sur lesquelles la corruption est à l'œuvre que tu pourrais évoquer?
0: Et ben après, on retrouve c'est de la corruption. Enfin, Anticor est compétente pour parler accès au marché public, donc ça c'est le favoritisme. Donc bien entendu, la commande publique, c'est un vrai, c'est un enjeu financier immense. Donc nécessairement, on sait qu'il y a des mannes financières qui sont détournées. On considère, juste pour avoir un ordre d'idée, que la corruption en France, c'est une estimation qui commence à dater malheureusement, qui est 2016, que la corruption au sens large en France, ce serait 120 milliards d'euros. Et notamment parce que dans la commande publique, il y a énormément d'argent qui est parfois dilapidé. Et après, la corruption, en fait, ça commence partout. C'est aussi une embauche d'une personne qui n'a pas les compétences, mais juste parce qu'il y a du réseau, ça permet de contrebalancer. Donc ça, c'est un problème d'égalité d'accès à l'emploi public. C'est cette question effectivement des services publics énergétiques et d'eau et de transport qui sont dégradés parce qu'il y a une mauvaise gestion et de la corruption à l'intérieur. Franchement, la corruption, objectivement, elle peut être absolument partout. Et je le répète, c'est, je pense, un enjeu démocratique majeur d'avoir ça en tête, que se dire c'est pas parce que c'est pas un crime de sang et qu'il n'y a pas du sang sur le sol que pour autant c'est pas un crime pour la démocratie. Et je pense que il faut que les contribuables, les électeurs et tout simplement les usagers de services publics qu'on est tous en prennent conscience.
1: Bien, je te remercie Emma, on va s'acheminer vers la fin de l'échange. Est-ce que tu aurais des choses encore à préciser et puis peut-être nous dire comment est-ce qu'on peut contacter Anticor?
0: Mais bien sûr, juste pour préciser, peut-être ce soir on est à Lens et on projette un film qui est Personne n'y comprend rien, réalisé par Yannick Kergoat, qui retrace justement un peu tout la genèse de l'affaire des financements libyens présumés de la campagne présidentielle de Nicolas Sarkozy en 2007. Donc ça, c'est un peu un cas d'école des affaires de corruption, et Anticor était partie civile, mais Anticor, c'est à la fois des affaires emblématiques, mais c'est aussi, on essaie le plus possible de porter des affaires locales, puisqu'encore une fois, la corruption, c'est vraiment ça peut être une affaire de responsable politique de premier plan, mais en fait, ça a tout autant d'effets délétères, que ce soit commis par des ministres ou des membres éminents du Parlement, que par des élus locaux de petite ou moyenne ville. Donc ça, c'est hyper important. Et comment on peut contacter Anticor? Et ben, en tout cas, vous pouvez adhérer à Anticor. C'est 35 euros l'année en tarif plein et 12 euros en tarif réduit. Ça vous donne la possibilité de devenir bénévole de l'association et de rejoindre un groupe local. Donc dans le Pas-de-Calais, on a de quoi faire. Pour les questions de compétences, on a l'impression qu'Anticor, c'est une asso réservée aux juristes, et c'est pas totalement le cas, parce que déjà j'ai expliqué qu'il y avait toute la dimension pilier culturel qu'on veut développer de plus en plus, et surtout en fait on considère que c'est aussi une forme d'éducation populaire d'expliquer aux gens qui sont en capacité de comprendre les règles de droit, et qu'en fait quand on nous fait croire que les règles sont trop complexes, c'est un peu une manière de déresponsabiliser tout le monde, et tout le monde est en capacité de comprendre et tout le monde peut se former. Et nous, c'est un peu la promesse qu'on essaie de donner à nos adhérents, c'est de dire que tout le monde peut monter en compétences, et je pense que la plupart des personnes actives chez Anticor ne peuvent que témoigner qu'elles ont largement gagné en expérience et en compétences, et moi la première, en militant chez Anticor, et donc rejoignez-nous quoi.
1: Tout ça étant sur anticor.org.
0: Tout ça étant sur le site anticor.org, on a tous nos réseaux sociaux, Instagram, Facebook.

0: On est toujours ensemble dans notre émission La Sociale sur Microrebelle 99.6, une émission diffusée chaque vendredi à 18h et rediffusée le lundi à 19h. Je vous propose maintenant un extrait d'un épisode de l'émission La Chrysalide. Tout d'abord, pourquoi ce nom, La Chrysalide ? La démarche qui nous est proposée par l'équipe de l'émission, c'est de nous faire sortir du cocon pour aller ensemble vers l'émancipation, en référence à la mue de la chrysalide en papillon. La Chrysalide, c'est donc une émission de métamorphose sociale, une émission d'éducation populaire politique. Chaque émission La Chrysalide aborde un thème précis, et chaque émission propose différents formats, un micro-trottoir, des analyses, des outils pour lutter, des perspectives, etc. Je vous propose aujourd'hui un extrait du deuxième volet de cette émission, La Chrysalide. Il a pour thématique l'école et le capitalisme. Bonne écoute à toutes et tous. Je vous retrouve en fin d'émission.
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0: Bonjour à toutes et tous et bienvenue dans l'émission La Chrysalide, l'émission de métamorphose sociale qui nous sort du cocon pour nous permettre de penser l'émancipation. Cette émission vous est proposée par Micro Rebelle, la radio associative libre et solidaire, à écouter dans le bassin minier du Pas-de-Calais sur 99.6 FM. C'est aujourd'hui le deuxième épisode de La Chrysalide. On vous parle de l'école, du système éducatif et des interactions entre l'école et le système capitaliste où nous vivons. La Chrysalide, c'est une émission d'éducation populaire qui se décline en quatre parties. Et toi, t'en penses quoi ? On part de la parole des gens. Faits et méfaits, on cherche à s'informer. L'an 01, où on cherche à penser demain. Et enfin, ici et maintenant, où on se met en mouvement, on apportera dans cette partie des idées pour passer à l'action, pour proposer des outils concrets de mobilisation et d'éducation populaire, afin que chacun puisse s'investir pour intervenir dans le débat public et s'engager pour une école au service de toutes et tous et d'une autre société. Allez, c'est parti pour ce nouvel épisode de La Chrysalide. Et toi, t'en penses quoi ?
1: Dans cette émission, nous commençons toujours par partir de la parole des gens. Alors écoutons ce micro-trottoir réalisé dans les rues de Lens. Qu'est-ce qui a été le plus difficile pour vous à l'école et quels bons souvenirs en gardez-vous ?
2: Qu'est-ce qui a été le plus difficile pour vous à l'école ?
3: Mathématiques.
4: J'aimais pas trop les maths. Bon, les français, ça allait corps, et puis après la technologie, tout ça.
5: Ouais. La mathématique, oui, c'est dur, oui.
6: D'être à l'heure. Je vais pas mentir.
7: Apprendre les leçons. Apprendre par cœur pour réciter après le lendemain. Malgré tout, c'est ça le plus difficile quand même, hein, de retenir.
2: Qu'est-ce qui a été difficile pour vous à l'école ?
8: L'école. Non, l'école, tout juste, madame, c'est bien.
9: Bah, en vrai, lycée.
10: Lycée ?
9: Ouais. Le plus difficile ? C'est de m'intégrer aux enfants, aux camarades.
11: Le rythme, trop lent. Je passais au moins en secondaire la moitié des cours à bouquiner, tellement je m'ennuie à l'école.
12: Le plus difficile pour moi ? Bah non, moi je... Non, pour moi ça n'a pas été... J'ai aimé l'école, j'aimais aller à l'école, j'aimais apprendre.
13: Ce qui était plus difficile, allez on va dire en primaire en tout cas, c'était de vivre avec l'ennui. On est là, on attend, on est posé derrière un petit bureau et on entend un enseignant, une enseignante nous parler, nous dire des choses. Mais le sens de pourquoi on est là n'était pas forcément présent en tout cas dans ma tête. Et donc c'était ça le plus difficile que j'avais à l'école primaire. Et après au collège, je pense que c'est les élèves le plus dur. C'est les camarades, c'est d'autres élèves, d'autres classes qui peuvent vous faire la vie un peu dure. Et où finalement c'est un peu le concours de celui qui est le plus costaud, qui est le plus solide, qui est le plus pénible, qui est le plus rigolo, qui est le plus emmerdeur aussi. Hein. Et finalement le collège c'est quand même pas le moment le plus facile pour beaucoup de gens. Et le lycée, ce qui est le plus dur, c'était l'attente de quitter enfin l'éducation nationale en tant qu'élève et de passer à autre chose et de découvrir un autre monde.
14: D'être accepté, j'étais dans une école privée et je faisais pas partie de l'élite, donc j'ai dû faire ma place.
15: Le regard des autres. Comme j'ai toujours été costaud, les gens...
16: Je suis avec un mec de Nièvre, très difficile à parler, on ne comprenait pas, des lunettes, dès l'âge de 6 ans. Donc moi, l'école, une souffrance. Parce que j'étais toute seule, maltraitée, on se moquait. Ah oui, j'ai passé... C'est un cauchemar. Limite que j'ai pas fait oublier.
17: Le plus difficile, donc je vais être sur une expérience très très personnelle. Ben, j'ai perdu mon papa en classe, j'avais 11 ans. Voilà, j'ai beaucoup décroché à cette période-là. J'ai réussi à remonter. Bon, j'étais une élève, j'ai envie de dire, moyenne. Avec le recul, suite à la question, j'ai l'impression que j'ai manqué de coup de main, quoi, de présence. Alors, un prof ou une personne qui aurait pu m'épauler un peu plus.
18: À l'inverse, quel bon souvenir gardez-vous de l'école ?
19: Les copains, c'était une bonne ambiance. J'étais là en plus.
17: Les cours de récréation, les copines.
20: Moi, de responsabilité, on est tranquille chez maman, papa.
21: Les meilleurs, ça reste au collège. Quand on faisait des foot, tous les trucs comme ça.
22: Bah, les amis d'école, les bêtises, malheureusement. On va pas se mentir. Et certains professeurs.
9: Les rencontres que j'ai faites à l'école. Avec des personnes, c'est devenu mes amis.
4: Avec les copains, dans les années 80, vu que je suis né en 69. Dans les années même avant, 75, ouais, 69, 75, ouais. 79 même, voilà.
18: D'accord, les copains.
4: Les copains et puis les professeurs.
14: J'en ai pas. Pas spécialement, non.
23: À l'obtention de mon bac.
11: Mon premier trimestre de sixième, la découverte de l'histoire.
12: Quel bon souvenir! Ben moi, j'aimais bien apprendre, surtout. J'aimais bien apprendre. Et j'aime toujours apprendre. On apprend tout le temps.
7: Moi, j'ai des bons souvenirs. J'avais tous les élèves, c'était des copines, des copains. Enfin non, dans ce temps-là, il n'y avait pas de garçons et filles. Hein. Nous, c'était des filles et puis c'était tout. Oui, les garçons, c'était d'un côté les garçons, de l'autre côté, c'était les filles. Alors donc, on n'avait que des copines.
16: C'est grâce à l'école que j'ai des lunettes aujourd'hui. Parce que bon, je ne sais pas si c'est un maître ou une maîtresse, mais elle voyait que j'avais le nez collé sur le cahier. Donc elle a dit à maman, il faut vraiment aller voir l'ophtalmo. La vie ne va pas claire. Donc c'est grâce à l'école que je vois clair aujourd'hui.
13: Des moments, oui, de fou rire, des moments d'amusement. Enfin, moi, ce que je me souviens aussi qui me fait le plus plaisir, c'était faire les parties de foot, mais dans le dehors. Et c'était ça, le moment était plus intéressant. Sur la pause du midi, on avait 2 heures pour jouer pendant 2 heures au foot ou faire un petit basket de temps à autre. Et après, les bons souvenirs en salle de classe, je pense que c'était les moments où finalement on pouvait jouer en fait avec les profs, où on pouvait se moquer, on pouvait s'amuser et on pouvait renverser un peu aussi des moments où en fait on avait la vie dure. Et voilà, c'est un peu les souvenirs où finalement c'est pas l'apprentissage comme souvenir que j'ai eu qui me marque, c'est plus les moqueries, on va dire, et les amusements.
15: Les activités, tout ce qu'on faisait avec eux, on faisait beaucoup de sorties, les pauses et tout qu'on avait entre deux. Du coup, à la fin, on avait même embêté les pions, comme on dit. Et on a carrément fait un renard passé dans le lycée. Il courait tout le monde après nous, tout ça. Ouais, on aimait bien embêter notre monde.
18: Gentiment.
15: Voilà, gentiment.
1: Comme on l'a entendu, l'école est un lieu d'apprentissage et de socialité, où l'on apprend au contact des autres. Et parmi les pires souvenirs de l'école, on nous a beaucoup parlé des mathématiques, on nous a aussi parlé de l'apprentissage par cœur, parfois du rythme, mais aussi et surtout des problèmes en lien avec l'environnement social. On pense alors aux situations de harcèlement, de moquerie, les rapports de force, et à cette dame qui explique qu'elle aurait eu besoin d'un peu plus de soutien dans les moments difficiles. De l'autre côté, parmi les meilleurs souvenirs cités, il y a aussi l'environnement social. Les autres, les camarades de classe, les copains, les copines, les profs, les pions. Pour le meilleur, mais aussi parfois pour le pire. À l'école, on se mélange, on découvre des gens venus d'autres horizons. C'est ça aussi la grande avancée de l'école publique, pour toutes et tous, gratuite, laïque et obligatoire, venue avec les lois Ferry de la fin du 19e siècle. Et maintenant, nous allons parler de faits et de méfaits, en lien avec l'école. C'est le moment de la deuxième partie de l'émission.
0: Faits et méfaits. On cherche à s'informer. Quand on pense à l'école, on pense à Jules Ferry. Est-ce que tu peux nous rappeler ce qu'on lui doit ?
3: Eh bien, l'histoire officielle qui nous est enseignée à l'école nous présente Jules Ferry comme le grand bâtisseur de l'école publique, gratuite et obligatoire. Presque un révolutionnaire ou un bienfaiteur universel.
0: Et c'est pas le cas ?
3: Pas tout à fait. Il faut bien se rappeler que 20 ans auparavant, Jules Ferry était un proche de Thiers et avait soutenu celui-ci dans son combat pour écraser la Commune de Paris. Pour Jules Ferry, porter atteinte à l'autorité de la République était inadmissible, péché mortel. Et pour lui, la Commune de Paris, c'était avant tout cela.
0: Oui, d'accord, mais quel rapport avec l'école ?
3: Citons 2 phrases attribuées à Jules Ferry, l'une par Pierre Barral dans son étude de 1978 et l'autre rapportée par Mermex dans La France sous les armes.
1: L'ordre est la condition essentielle du progrès.
0: L'obéissance, le respect des chefs qu'on enseigne aux enfants dans les bataillons scolaires développent en eux les bons sentiments civiques.
3: Ces paroles montrent bien qu'il veut éviter que ne se reproduise une situation révolutionnaire comme celle de la Commune de Paris et que l'école est pour lui un bon moyen d'y arriver.
0: Mais pourtant il était de gauche.
3: Oui, mais une gauche républicaine pour qui l'analyse de la société se résumait à un combat entre républicains et monarchistes. Il n'avait pas d'analyse de classe de la société, il rejetait Marx. Et son combat pour l'école se résume à un combat patriotique. Finalement, on doit à Jules Ferry la modification du format de l'instruction et sa transformation vers une école gratuite, laïque et obligatoire. L'objectif de ces lois était de créer un citoyen républicain, autonome, capable de voter, raisonnablement, et un travailleur adapté à une société capitaliste en train de s'industrialiser, qui a toujours besoin de plus de main-d'œuvre. Dans son discours de Vierzon en 1883, il insiste sur la nécessité pour l'école de former dès l'enfance l'homme et le citoyen, et de préparer des ouvriers pour l'atelier.
5: On évoquait tout à l'heure une société capitaliste en train de s'industrialiser. Qui pourrait expliquer en quelques mots ce qu'est le capitalisme ?
6: C'est un système d'organisation de l'économie qui repose sur le principe de la propriété privée des entreprises. L'objectif de ce fonctionnement économique n'est donc pas la satisfaction des besoins de la population, mais le profit des actionnaires, les propriétaires des entreprises. Pour faire toujours plus de profit, il faut tout réduire à l'économique, y compris ce qui relève de services nécessaires à la vie, comme l'eau ou la santé, ou ce qui relève du lien entre les humains, comme la santé, la petite enfance ou la prise en charge des personnes âgées. Il faut aussi diminuer les dépenses par une organisation du travail pensée pour être toujours plus rentable et productive, par la standardisation des produits et par des salaires les plus bas possibles.
5: Et alors, dans cette société capitaliste inégalitaire par nature, à quoi ressemble l'école ?
3: Dans la morale distillée par l'école à la suite des réformes de Ferry, on retrouve tout ce qui est nécessaire au bon fonctionnement du capitalisme. À travers l'école de Ferry, on apprend aux élèves certains savoir-être répondant aux exigences de l'industrialisation du pays. La rigueur, la discipline, l'obéissance, la ponctualité et le respect de la hiérarchie. Autant de comportements dont les patrons pourront se servir pour exploiter les futurs travailleurs. Le mérite devient également une valeur importante dans la structure de l'école. Le mérite est intellectuel, il passe principalement par de bonnes capacités d'apprentissage et même d'apprentissage par cœur, plus que par une réelle compréhension. Mais le mérite est également moral. Un élève qui maîtrise les savoir-être que l'on vient d'évoquer sera vu comme méritant. L'objectif est, encore une fois, d'amener les élèves et futurs travailleurs à intérioriser les normes sociales conformes aux exigences de l'ordre capitaliste. Et tant pis pour les autres. Pour se développer, le capitalisme a besoin d'une société individualiste et uniformisée où règne la mise en concurrence de tous contre tous. Elle en a besoin et elle la génère notamment par l'école. Et c'est cette école qui durera jusqu'à la Deuxième Guerre mondiale, et même après, et ce malgré la tentative Langevin-Wallon de 1945.
5: Est-ce que tu peux nous parler un peu plus en détail de cet épisode ?
3: Oui. Fin de la guerre, 8 mai 1945. Presque un an auparavant, en mars 1944, les organisations engagées dans la résistance se constituent en Conseil national de la résistance et définissent un programme de réforme qui servira de base à l'action gouvernementale jusqu'en 1946. Dans un climat de reconstruction démocratique et d'aspiration à la justice sociale, le ministre de l'Éducation nationale de l'époque, René Capitan, crée une commission qui va réfléchir à la mise en place d'une nouvelle organisation du système éducatif en France.
5: Et qu'est-ce que ça a donné ?
3: Eh bien, beaucoup de choses et pas grand-chose.
5: C'est-à-dire ?
3: La commission Langevin-Wallon réunissait 19 membres et a travaillé pendant 31 mois. Mais ses conclusions, même reconnues pour leur valeur, n'ont pas été mises en œuvre.
5: Et pourquoi est-ce que ça a échoué ?
3: A contrario de la sécurité sociale, cela n'a pas été mis en place, car la situation politique à ce moment avait changé. Suite au plan Marshall, les ministres communistes avaient été exclus du gouvernement et le financement de l'État se fera à ce moment-là, grâce à l'inflation et les guerres coloniales vont pomper les ressources existantes. Beaucoup d'énergie de dépenser pour pas grand-chose.
5: Et j'ai entendu parler du collège unique. C'était pas une avancée intéressante, ça ?
3: Cela aurait pu. En 1975, par la réforme Abi, est créé le collège unique. Alors qu'avant, le collège se divisait en filières d'enseignement général, technique ou secondaire. Dès la mise en place de la réforme, les élèves reçoivent désormais leur enseignement de la 6e à la 3e dans le même établissement. La scolarité obligatoire est également étendue à l'âge de 16 ans. Cette réforme intervient dans un contexte d'explosion du nombre d'élèves et d'une transformation économique qui crée le besoin d'une main-d'œuvre mieux formée. Les objectifs affichés par cette réforme répondent à la demande d'égalité émergeant des manifestations de 1968. Cette réforme dit viser à renforcer l'égalité des chances en mettant fin à la sélection précoce et en donnant à tous un tronc commun de connaissances générales.
5: Mais dans les faits, comment ça se passe ?
3: Dans les faits, le tri et la sélection précoce sont maintenus à l'intérieur du collège, par les options, latin, langue, etc., par la création de classes de niveau, et par la répartition inégale selon l'établissement, centre et banlieue. Finalement, le collège unique n'abolit pas la distinction entre deux circuits éducatifs, un court et dévalorisé, CAP et BEP, et un long et prestigieux, bac général, prépa, grandes écoles. Il s'agit d'une vision qui ferme complètement les yeux sur les différences de classe qui existent entre élèves à côté du système scolaire. En somme, perdure une illusion de l'égalité des chances, malgré une persistance des inégalités de capitaux, socioculturelles et économiques. Cette illusion contribue à invisibiliser les inégalités.

0: Il changeait la vie sur Micro Rebelle 99.6 FM, c'était Jean-Jacques Goldman.
1: Vous écoutez toujours La Chrysalide, l'émission d'éducation populaire de Micro Rebelle, diffusée sur la 99.6 FM dans le bassin minier du Pas-de-Calais. Depuis tout à l'heure, on parle du lien entre l'école et le monde du travail, entre l'école et le capitalisme. Mais ce sont nos élus qui décident de ce à quoi ressemble l'école. L'industrie n'a pas vraiment son mot à dire là-dedans, pas vrai?
2: Ben, c'est vrai et faux. En France, le Parlement et le gouvernement décident effectivement des lois concernant l'école, mais ils tiennent compte des préconisations de l'Organisation de coopération et de développement économique, l'OCDE.
1: Ah bon? Tu peux nous en dire plus?
2: En 1983, l'OCDE soutient la création de la Table ronde des industriels européens, ou ERT en anglais. On dit aussi Table ronde en français. C'est un groupe de pression mis en place à l'époque par les présidents des groupes Volvo, Philips et Fiat. La Table ronde rassemble aujourd'hui une cinquantaine d'entreprises, parmi les plus grandes entreprises européennes. On peut citer par exemple Heineken, Nestlé, Saint-Gobain, Total, Lafarge, GDS Suez, Eni, Air Liquide. Elle s'est donnée pour objectif, je cite, de « stimuler la compétitivité mondiale de l'industrie européenne », notamment en prônant la baisse du salaire minimum, la réduction des dépenses de sécurité sociale et la privatisation de services publics, dont l'éducation.
1: Et elle influence réellement les politiques des États?
2: Oui. Pour réaliser sa mission, la table ronde mène une intense pression auprès des institutions européennes et auprès des États. Elle a par exemple nettement influé sur le texte du traité de Maastricht de 1992, traité fondateur de l'Union européenne. Et depuis 1989, son groupe de travail sur l'éducation, précisément, publie de nombreux documents avec deux motivations principales. Première motivation, c'est de préparer les élèves, qui sont les futurs salariés dont le système a besoin, aux emplois qui vont se développer. Et ils prévoient, ces industriels, que ce seront des emplois peu qualifiés et des emplois de service. Donc pour les élèves, qui sont les futurs salariés, il faudra avoir un minimum de compétences pour s'adapter à ces emplois, à savoir déchiffrer un mode d'emploi, écrire, compter, maîtriser l'utilisation des outils numériques, parler quelques mots usuels d'anglais et avoir un comportement social adapté. Il leur faudra également savoir faire évoluer ses compétences au fur et à mesure de l'évolution des technologies. D'où l'importance accordée à l'idée de la formation tout au long de la vie. Ça, c'est la première motivation de la table ronde. Leur second objectif, c'est la privatisation des services publics de l'éducation, parce qu'ils se sont rendus compte que c'est une source de profit important. Ils préconisent, avant d'y arriver, la mise en place au préalable d'un outil de choix, les nouvelles technologies. Ces industriels sont convaincus, je cite, que les autoroutes de l'information sont l'épine dorsale à toute stratégie de privatisation de l'enseignement. Dit autrement, il sera d'autant plus facile et rentable de privatiser l'enseignement qu'on aura appris aux élèves à se passer d'enseignants en chair et en os.
1: Et est-ce qu'on retrouve des traces de ces recommandations dans l'évolution de l'école depuis ces publications ?
2: Oui. Il n'y a qu'à penser, concernant ce dernier point, à deux aspects qui se sont développés à grande vitesse ces dernières années. L'arrivée de tableaux blancs interactifs dans le premier degré, y compris maintenant en maternelle, et l'arrivée de Pronote, logiciel qui fait la liaison entre les élèves, les parents et les enseignants, et qui a entraîné l'abandon, par exemple, des cahiers de texte, et entraîné aussi la nécessité pour les élèves d'avoir un smartphone.
1: C'est d'autant plus surprenant parce qu'on reproche de plus en plus une trop grande utilisation des écrans par les jeunes.
2: Ah, bien sûr, mais on n'est pas à une contradiction près. Globalement, depuis 40 ans, il y a eu une évolution de l'école du point de vue tout d'abord du contenu. On ne parle plus de connaissances, mais de compétences. Et bien sûr, on entend par là des compétences minimales et standardisées pour être employables. C'est terminé la transmission de savoir qui aide à comprendre le monde qui nous entoure et nous rend capables de le transformer. Et ensuite, du point de vue de son organisation, avec une individualisation toujours plus grande des parcours. On arrive par exemple à un stade où il n'y a quasiment plus de groupe classe au lycée. Chaque élève a son propre planning en fonction des options qu'il a choisies.
1: Donc si je comprends bien, C'est cette organisation individualisée qui permet de préserver les enfants des classes sociales aisées parce qu'ils sont stimulés pour compléter l'enseignement de base par des options complémentaires.
2: Bah évidemment, eux ils s'en sortiront toujours.
1: Mais dis-moi, de quand date l'adaptation de l'école en France à ces directives ?
2: Ça a été progressif. En 1989, la loi d'orientation pour l'école, dite loi Jospin, avait déjà modifié largement le fonctionnement du système éducatif français, avec la création des IUFM, du statut de professeur des écoles, et l'organisation de la scolarité en cycle. Un sociologue de l'éducation, Jean-Michel Chapouly, a décrit ses auteurs, je cite, « comme ne déplorant ni l'abandon des exigences dans les programmes, ni la baisse de niveau des élèves, et comme favorable à une extension des activités du professeur vers des fonctions d'animation socio-culturelle. » Puis, les lois se sont enchaînées après le rapport de la commission Tello en 2004, qui prenait en compte les préconisations de la table ronde. La loi Fillon, par exemple, en 2005, qui instaure, un an après la commission Tello, instaure un socle commun de connaissances et d'éducation à la vie en commun, à maîtriser avant la fin de la scolarité. Extrait de cette loi.
3: Le socle des indispensables pourrait comprendre les fonctions primordiales suivantes. Lire, écrire, maîtriser la langue et les discours, compter, connaître les principales opérations mathématiques, s'exprimer, se servir de l'ordinateur, vivre ensemble dans notre République.
2: Par ailleurs, elle accroît l'orientation dès la cinquième et promeut les filières professionnelles. Elle renforce l'apprentissage des langues étrangères et facilite l'accès à l'ordinateur et à Internet. Et elle introduit la notion de mérite dans l'attribution des bourses.
1: Et par la suite ?
2: En 2019, par exemple, la loi Blanquer, dite « loi pour une école de la confiance », se situe dans la même logique. Tout d'abord, en réduisant le nombre d'heures consacrées aux enseignements généraux dans le lycée professionnel, puis en créant les EPLEI, établissement public local d'enseignement international. Le PLE est une école de la maternelle au lycée. Tout cela regroupé dans une seule structure dirigée par un chef d'établissement. Il sélectionne ses élèves sur la maîtrise d'une langue étrangère. C'est par nature une filière d'excellence qui s'adresse aux enfants des catégories les plus aisées. Et puis enfin, la loi Blanquer individualise les parcours scolaires avec la réforme du lycée et la création de parcours fondés sur le choix d'options. Les lycées ne pouvant pas proposer l'ensemble des options, on en arrive donc à une différenciation des établissements. Les enseignements ne sont pas les mêmes partout. Nous avons tous, dans notre entourage, des exemples de jeunes qui choisissent leur lycée de secteur et se contentent des options proposées. Alors que d'autres jeunes, mieux soutenus, font le choix d'options qui leur donneront plus de chances pour la suite de leur scolarité et pour cela fréquentent un lycée plus éloigné. On ne parle même pas d'autres élèves qui utilisent les options pour choisir un lycée, entre guillemets, bien coté.
1: Mais en fait, tout ce que tu nous racontes, ça correspond complètement aux préconisations de la table ronde. C'est comme si on revenait à l'école du 19e siècle.
2: Tout à fait, c'est tout à fait ça.
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5: Voilà, c'était donc un extrait du deuxième volet de l'émission La Chrysalide, avec comme thématique école et capitalisme. Merci de nous avoir écoutés. 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Ces émissions sont accessibles par le menu « Émissions » et en déroulant pour retrouver La Chrysalide. Vous avez ainsi la possibilité de retrouver l'entièreté de La Chrysalide dont nous vous avons passé un extrait. Nous nous retrouvons très vite sur Micro Rebelle 99.6. Bye bye.

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0: Allez, un peu de réclame sur Micro-Rebelle. 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Bon allez, fin de la réclame. Les programmes reprennent dans quelques secondes sur Micro-Rebelle 99.6. Ne bougez pas.
1: 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Bonne écoute!
2: Si vous voulez, je sais pas si on est au complet, mais
3: à peu près, je pense.
2: On est à peu près au complet. Il nous manque juste une personne qui est guide. Mais heureusement, voilà, on est plusieurs guides. Normalement, là, c'est la quatrième balade décoloniale qu'on fait ici.
4: Si vous vous êtes déjà baladé à Lille, vous êtes sûrement passé rue Faidherbe, avez peut-être remarqué la statue de François Mitterrand près de Lille Europe, ou encore vu le CIC près de Lille Flandre. Si le point commun entre tous ces lieux n'est pas évident, le collectif Faidherbe doit tomber le fait en se promenant. À travers des balades décoloniales, il propose d'apprendre et de réfléchir sur l'histoire coloniale de la France, et particulièrement celle de Lille. Le collectif cherche à montrer que les symboles du colonialisme sont toujours présents dans notre paysage urbain. Pendant 2 heures, il se relaie tour à tour pour raconter les dessous des endroits bien connus des Lillois. La balade est née du collectif Faidherbe doit tomber. Survie Nord, une des associations du collectif, a milité activement dans la remise en question des symboles coloniaux dans la ville. Salian et Thomas, membres de Survie Nord, nous racontent leur association et la naissance du collectif.
5: Au départ, c'était une association humanitaire et qui, au fur et à mesure, s'est politisée un peu plus et s'est intéressée aux origines même des problèmes économiques dans certaines anciennes colonies françaises en Afrique. Et s'est politisé de plus en plus son discours. En prenant en compte en fait le passé colonial et la politique néocoloniale qui a continué après les indépendances factuelles en Afrique francophone.
6: Alors les balades décoloniales, en fait c'est un projet qui est assez ancien. Le but, en gros, pour résumer, c'est d'essayer de faire prendre conscience aux gens qu'il y a plein de symboles dans le paysage urbain du colonialisme, plein de symboles du colonialisme. Il faut en prendre conscience parce que ça signifie que le colonialisme, en fait, il est toujours présent. Hein, et c'est une façon pour nous d'expliquer que le colonialisme est toujours présent dans nos vies, dans nos têtes, mais également dans les politiques de nos dirigeants, dans l'action d'un certain nombre d'entreprises en France. Etc. Donc pour nous, à Survie, c'est un bon support pédagogique pour essayer de faire prendre conscience aux gens, d'instaurer un dialogue et un débat public au niveau local sur cette question-là. Pour dire que le colonialisme, c'est pas quelque chose d'ancien, c'est pas quelque chose de lointain, c'est quelque chose de présent et d'omniprésent au coin de la rue.
4: Alors, un des points centrales de votre balade, c'est notamment de parler du général Faidherbe et de sa statue, Place de la République. Est-ce que vous pouvez me dire, justement, me raconter un peu ce combat que vous avez eu et que vous avez toujours, au final, par rapport à cette statue et les échanges que vous avez pu avoir avec la mairie?
6: Alors, la campagne qu'on a appelée Faidherbe doit tomber, c'est quelque chose qu'on a imaginé en 2017, donc ça fait presque 10 ans, parce qu'on s'était rendu compte qu'il y avait une statue ici de Faidherbe énorme qui surplombe la place de la République, ce qui est quand même très symbolique, et qui honore quelqu'un qui a en fait passé quasiment l'intégralité de sa vie à défendre en pratique et en théorie la colonisation. Et comme on s'est rendu compte qu'il était né à Lille en 1818, on s'est dit, tiens, en 2017, on pourrait peut-être, donc en 2018, pour le bicentenaire de sa naissance, on pourrait peut-être lancer une campagne pour justement sensibiliser les gens au problème, à ce problème de la glorification des grandes figures coloniales. Donc voilà, on a lancé ce débat qui a été regardé de très haut hein, par les autorités locales au début. Sauf qu'en 2020, après l'assassinat de George Floyd à Minneapolis aux États-Unis, vous savez qu'il y a eu un grand mouvement mondial de contestation des statuts coloniaux. Et tout d'un coup, la mairie de Lille a commencé à se dire que c'était peut-être important, que c'était pas aussi stupide que ça de réfléchir à ces questions. Et ils se sont dit ça aussi parce qu'il y avait les élections municipales. Et tout d'un coup, ils se sont dit qu'il y avait quand même pas mal de gens qui étaient mobilisés sur ces questions. Et donc, à la suite de la réélection de Martine Aubry en 2020, Martine Aubry avait promis pendant la campagne de réfléchir à cette question. Elle a donc créé une petite commission qui a abouti Noël 2023 à la pose d'une petite plaque sur le côté de la statue, hein, non pas face à la statue, une petite plaque qui euphémise les crimes, ou en tout cas qui passe elle-même sous silence les crimes de Federbe sous prétexte d'en parler, et qui ajoute un petit QR code que les gens sont invités à utiliser et qui renvoie non pas à l'histoire de Federbe mais à l'histoire du monument et donc qui ne dit rien en fait de la carrière coloniale de Federbe. Donc c'est une façon de faire comme si la mairie de Lille faisait quelque chose sur ces questions mais en fait pour enterrer le dossier. Donc c'est quand même une sorte d'entourloupe assez intéressante. Et quand à la dernière campagne municipale, donc en 2026, on a relancé les candidats sur ces questions. Le candidat du Parti Socialiste qui a été élu, Arnaud Deland, nous a dit « Mais il n'y a pas plus de sujet sur la question de Federbe, on a mis une petite plaque. » Ce qui est marrant, en fait, c'est que la deuxième fois qu'ils nous ont convoqués, nous, on y est allés, hein, évidemment, et pendant une heure, ils nous ont dit « Alors, c'est quoi vos revendications qu'est-ce que vous voulez, en fait ?» Donc on a rappelé et répété ce qu'on avait déjà dit la fois d'avant. Et à la fin de la session, ils nous ont dit « Oui, d'ailleurs, on voulait vous voir, en fait, parce qu'on a le projet de mettre une plaque. » Je dis « Ah bon, bah donc ça fait une heure qu'on parle, et en fait, c'est tout maintenant. » Et ils nous sortent la photo de la plaque qui n'était pas encore posée. Ils nous disent « Voilà, c'est ça qu'on va mettre. » Alors on leur a dit « Mais du coup, vous allez la mettre quand ? C'est définitif ?» Ils nous ont dit « La semaine prochaine. » Donc en fait, c'était juste un stratagème pour que si nous, on contestait, dire « Oui, mais on vous a quand même écouté, vous êtes venus deux fois. » Donc c'est vraiment bon, de la petite... un peu de l'enfumage, effectivement.
5: Et on leur a rappelé aussi la présence, et ça on n'en a pas parlé tout à l'heure, la présence de Federbe au sein du musée des canonniers, où il y a un conservateur qui raconte l'histoire de Federbe d'une façon extrêmement choquante à propos des exploits, entre guillemets, de Federbe, qui parle de Federbe comme étant une figure adulée au Sénégal, alors que cette personne n'a jamais mis les pieds au Sénégal, et qui raconte que les hauts faits de Federbe, il aurait fait creuser un port en eau profonde à Dakar, il a fait des routes, il a fait des... voilà, beaucoup de choses qui sont racontées par une association subventionnée par la mairie de Lille et qui envoie les écoles à la faveur de la semaine du patrimoine, des élèves qui n'ont jamais eu de recours, qui n'ont jamais eu de leçons là-dessus et qui sont mis devant un discours pour lequel il n'y a aucun moyen de contestation. Sauf qu'à la mairie, on nous a dit par la suite que le discours a changé et que la personne qui faisait ça a été plus ou moins rappelée à l'ordre et que le discours avait changé. Alors, on n'a pas vérifié, mais toujours est-il que dans cette discussion, on s'est rendu compte de beaucoup de choses. C'est qu'il y a une ignorance énorme, y compris au niveau des élus, de l'histoire de Federbe.
4: Nous avons contacté la ville de Lille qui nous a redirigés vers son communiqué de presse sur son site. À l'heure actuelle, elle dit ne pas vouloir déboulonner la statue de Federbe. Elle dit cependant rappeler le rôle de gouverneur du Sénégal du général via la pose de la plaque et condamne les violences qu'il a commises.
2: Alors pourquoi on s'arrête ici ? C'est vrai qu'on pourrait se dire quel est le lien avec le colonial et cet endroit. Donc ça c'est le siège régional du CIC, hein, vous me corrigez si je me trompe.
7: Siège social.
2: Siège social, voilà, qui a été créé au début des années, construit dans les années 90. On voit pas le lien.
4: Pour cette quatrième balade des coloniales, une quinzaine de personnes étaient présentes pour participer au parcours créé par le collectif Federbe doit tomber. Céline, 33 ans, et Alice, 36 ans, sont toutes deux venues découvrir la promenade. Et pourquoi justement venir à une visite guidée comme ça de Lille avec le prisme des coloniales ?
8: Moi, j'ai pas du tout l'habitude de faire des visites guidées. Et là, de plus en plus, j'essaye de me renseigner sur toute l'histoire coloniale de la France pour en apprendre plus et mieux comprendre les enjeux géopolitiques actuels.
7: C'est aussi un sujet sur lequel je me penche ces derniers temps et je trouve que c'est un format super intéressant parce qu'on est, ça donne un peu corps à des idées, à une histoire et ouais, et ça, je sais pas, c'est super intéressant comme ça.
4: Est-ce que vous pensez que ça va changer votre manière de naviguer dans l'île ou de considérer l'espace dans lequel vous vous déplacez ?
8: Ouais, je pense que je vais faire un peu plus attention au nom des rues, essayer de me renseigner de manière générale sur pourquoi c'est rue Jean Sans Peur. C'est quoi l'origine du nom de cette rue ? Ouais, je pense que je vais faire un peu plus attention à ça.
7: Oui, pareil, d'être, peut-être que ça attise un peu la curiosité. Je pense que ça va me donner aussi envie de ramener ma science à chaque fois que c'est possible pour les personnes qui n'ont pas fait la balade.
4: Le collectif Fédère doit tomber est composé de plusieurs associations. L'atelier d'histoire critique est l'une d'entre elles. Leur mission est celle de vouloir vulgariser les sciences sociales. Nicolas, un de ses membres, nous détaille le fonctionnement des balades décoloniales. Et justement, comment vous construisez la promenade et comment vous allez chercher les informations, quelles ressources vous utilisez ?
9: Ben là, on arrive au bout d'un processus qui a duré quasiment 2 ans. C'est-à-dire qu'on a commencé à penser les balades il y a presque 2 ans. Et ben en fait, on fait du travail de recherche classique pour ceux qui ont fait un peu des études en sciences humaines, voilà, où on va consulter des ouvrages, on consulte des thèses. En fait, on dépoussière un petit peu des ressources qui existent déjà. Alors, il n'y a pas forcément besoin d'aller très loin. C'est-à-dire que déjà, avec un moteur de recherche et avec les bonnes entrées, on trouve des choses qui sont archivées en ligne et qui sont déjà très, très intéressantes. Et en fait, voilà, petit bout par petit bout, on agglomère de la connaissance et une bibliographie qui va avec, en fait.
4: Et pourquoi, justement, le format de balade et pas... vous disiez que vous faites aussi des conférences. Pourquoi est-ce que c'est important d'aller dans l'espace public et de voir ces bâtiments, ces monuments, ces statues ?
9: Bon, déjà parce qu'il interroge notre quotidien, parce que la rue, c'est le lieu de l'espace public qui, par définition, appartient à tout le monde. Et donc, en fait, il nous semble que les citoyens ont leur mot à dire sur ce qu'on célèbre ou pas dans l'espace public. Donc, c'est pour vraiment en faire un enjeu collectif aussi, qu'on se réunit, qu'on se déplace. Voilà, alors, il y a aussi des choses... on ne touche pas le même public dans des conférences statiques assises que quand on se déplace. Donc, déjà, c'est aussi plus sympa. Il y a plus de place pour l'interactivité... Donc là, rien que le format est intéressant pour ça. Et il faut dire aussi qu'on travaille avec des associations belges qui font ça depuis très longtemps et qui nous ont aidés un peu à penser le format sur des choses très bêtes, hein, la durée, le temps passé sur chaque endroit et tout. Et donc en fait, sur ces deux

0: Et déjà, que sur le débat autour de la statue de Federbe elle-même, que les gens puissent repartir avec quelques arguments pour les discussions informelles qu'ils peuvent avoir autour d'eux, avec leurs amis, avec leur famille, etc. Et ensuite, que poussés par leur curiosité et le petit livret qu'on leur a remis à la fin de la promenade, bah, ils puissent aussi approfondir, hein, en fonction du temps, de l'énergie, de l'intérêt qu'ils y trouvent. En fait, moi je pense, hein, je me mets à la place à ma propre place il y a 2 ans. En fait, quand on arrive ici, on se dit balade décoloniale à Lille, mais qu'est-ce qu'ils vont bien nous montrer? On n'est pas Nantes, on n'est pas Bordeaux, on n'est pas voilà, un port esclavagiste qui a pratiqué la traite transatlantique. Donc on se demande bien, voilà, dans l'espace public lillois, quel est le rapport avec le colonialisme? Et en fait, encore une fois, on vient lever des silences, en fait. On vient montrer des choses qui sont sorties de nos consciences, dont on n'a pas connaissance. Donc déjà rien que ça permet aussi de changer le regard sur la ville en fait, et sur ce sur quoi sont assises aussi cette forme de prospérité qu'il y a dans les métropoles européennes et françaises. C'est-à-dire qu'en fait cette prospérité elle est assise aussi sur du pillage, sur des rapports d'exploitation, sur de la violence, sur du racisme, etc.
1: Il n'est pas question juste de dire que Federbe doit tomber et que pour le reste on doit continuer. Federbe n'est qu'un prétexte. Federbe est la figure emblématique d'un combat que nous voulons mener pour que l'île soit débarrassée définitivement de la présence des esclavagistes, de la présence des colonialistes qui empoisonnent et qui ont empoisonné dans le passé et qui continuent d'empoisonner la vie de beaucoup de gens et qui, par la suite, aujourd'hui, pour la plupart des gens qui ne connaissent pas, constituent un problème dans le sens où personne ne sait exactement ces personnes-là, ce qu'elles représentent. Mais le travail continue de recherche, de prospection. Et puis, même
2: pour se tenir au courant, l'association Survie et Atelier d'Histoire Critique détaillent tout sur leur réseau. Pour l'avenir, le collectif réfléchit à de nouveaux parcours, voire un guide anticolonial de l'île, qu'il serait possible de lire dans les années futures. Les prochaines balades devraient prendre place à l'automne.
3: Un reportage de Juliette Jaffreau pour Radio Boomerang.
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0: Depuis le 4 avril et ce jusqu'au 6 décembre 2026, le 99 bis de Wany, situé dans le Pas-de-Calais, accueille l'exposition « Remontée au jour ». Une exposition qui met en lumière les risques encourus par les travailleurs des mines et qui interroge sur la manière dont les mineurs vivaient avec la crainte de ne pouvoir remonter vivants de la mine. L'exposition réunit les œuvres de 11 artistes contemporains mêlant œuvres de palette, photographies et images animées pour interpeller les visiteurs et visiteuses. Pour en savoir plus sur Remontée au jour, le dimanche 7 juin 2026, nous sommes allés à la rencontre de la commissaire de l'exposition, Sophie Huc, ainsi que de Philippe et Denis, deux visiteurs d'un jour qui reviennent sur leurs premières impressions. On écoute tout d'abord Sophie Huc, médiatrice du patrimoine au 99 bis de Wany. Elle nous en dit plus sur le contexte de création de cette exposition et sur le message qu'elle souhaitait faire passer à travers la sélection des œuvres.
1: Pour remonter au jour, en fait, on parle spécifiquement des dangers auxquels étaient confrontés les mineurs. En réalité, on pensait déjà en parler sur l'exposition de l'année dernière, donc Révéler l'impact, qui était une exposition sur l'impact de l'extraction minière au sens global. Dans cette expo de l'année dernière, on voulait parler vraiment de l'impact de l'extraction sur les paysages, sur les sols, les sous-sols, sur les hommes. Et en fait, on s'est rendu compte que tout ça n'allait pas rentrer dans une seule expo. Donc c'est un peu comme si on avait choisi de scinder l'exposition de l'année dernière en deux, avec un premier volet sur l'impact de l'extraction sur les paysages, les sols et les sous-sols. Et cette année, avec Remontée au jour, on a plutôt travaillé sur l'impact sur les hommes, en faisant un focus vraiment sur les dangers auxquels ils étaient confrontés quand ils étaient au fond, mais aussi la manière dont on a un peu répondu à ces dangers avec toute la mise en place de normes de sécurité, d'équipement, etc. Et avec le fait que, malgré tout ça, malgré tout ce qu'on a pu mettre en place, n'empêche qu'envoyer des hommes à plusieurs centaines de mètres sous la terre pour extraire du minerai, ça reste et ça restera toujours un métier dangereux.
0: Comment on représente justement la dangerosité du métier? Comment on le représente à travers des œuvres, que ce soit des photos, des illustrations, que ce soit des œuvres aussi construites, comment on peut le représenter?
1: Alors pour commencer, en fait, la conception un peu de l'exposition, avec les collègues, on est vraiment revenu à la base de se dire les dangers, qu'est-ce qui faisait peur aux mineurs? Donc très rapidement, on est arrivé sur les grisous, les incendies, les éboulements, accidents, catastrophes. Et en fait, c'est vraiment en tirant chacun de ces fils où on a pu ensuite arriver à des thématiques particulières, à des artistes peut-être qu'on avait croisé dans d'autres expos, des artistes que moi j'ai repéré par ailleurs, et donc vraiment en s'attachant à des choses à la fois simples, des artistes par exemple qui ont travaillé sur le feu, des artistes plutôt spécialistes de la monumentalité, des artistes qui travaillent plutôt sur de la sculpture de bouteilles de gaz, enfin voilà, des choses assez variées, d'autres plutôt sur les questions d'enfermement. C'est vraiment par cet angle thématique qu'on a choisi les artistes, et après soit on a accueilli des œuvres déjà existantes, soit pour certains, on a eu la chance de pouvoir faire des commandes pour des installations in situ, donc qui ont vraiment été construites pour la salle des douches, qui n'existeront plus après cette exposition, ou plus sous la même forme en tout cas.
0: Quand on rentre maintenant dans le 99 bis, on rentre avec une œuvre qui est assez monumentale. Je ne sais pas si vous pourriez la décrire, puis un peu nous dire aussi ce que ça signifie en fait.
1: Alors effectivement, la salle des douches, c'est une salle qui est assez particulière, hein, comme le lieu d'exposition. On est loin des salles de musée avec les murs blancs. Ici, on est vraiment dans un espace qui lui-même est monumental, très haut de plafond. Donc il fallait trouver une œuvre et des artistes qui ont cette habitude du monumental. Et donc on a fait appel à deux artistes, Camille Bello et François Potier, qui travaillent sur un bestiaire fantastique, souvent avec l'idée, enfin un peu la seule ligne de conduite qu'on leur a donnée au départ, c'est de se dire, la mine, le danger était partout. Comment est-ce qu'on pourrait illustrer tout ça? Et donc, ils ont créé cette espèce de créature mi-bestiole, mi-plante, on ne sait pas trop, qui serait un petit peu venue du fond des âges, qui donne l'impression qu'elle sort comme ça du carrelage de la salle des douches pour envahir tout l'espace avec ses multiples tentacules. Et c'est une créature qui est recouverte comme ça d'écailles faites de bois brûlé, qui peut avoir à la fois pour certains un côté inquiétant, pour d'autres un côté rassurant, le côté un peu cabane. Donc c'est vrai qu'on a des points de vue publics très différents. Et on a l'impression que cette créature chercherait à s'échapper vraiment de la salle des douches, sortir par les fenêtres en hauteur, venir nous happer aussi quand on passe trop près. Donc voilà, c'était vraiment l'idée comme ça d'une créature et d'un passé qui viendrait ressurgir, même des années après la fermeture du charbon, qui viendrait ressurgir et qui pourrait nous happer à tout moment en fait.
0: Et une seconde œuvre, moi, qui m'a un peu marqué en baladant un peu ici, c'est ces écrans avec ces personnes là qui donnent un peu une impression d'enfermement. Je sais pas comment la décrire et comment décrire aussi le sentiment qu'on peut avoir en regardant ces différents écrans.
1: Alors, effectivement, il s'agit de l'œuvre de Nicolas Close Frames, qui est une série de 8 écrans qui donne l'impression d'être des boîtes, en fait, dans lesquelles des personnes qui ont été filmées donnent l'impression de se... Alors, pas vraiment se débattre, mais essayer de se mouvoir comme ça en espace contraint. Et c'est vraiment cette sensation-là que je trouvais qu'il faisait vraiment, en tout cas, un lien avec la mine, c'est de se dire que bah, voilà, la mine a forcé les mineurs à travailler dans des espaces très contraints, avec des positions de travail très inconfortables. Et c'est vraiment, l'œuvre fait vraiment penser à ça. Et au niveau du sentiment qu'elle procure, c'est vrai que l'artiste ne s'est pas contenté de filmer ces personnes dans les boîtes et de ensuite diffuser le film. C'est qu'il a choisi, avec les mouvements qui sont faits par ces personnes qu'il a filmées, il a choisi de fragmenter le mouvement, de le répéter, de le ralentir. Et ça donne un côté qui peut être un peu malaisant, en fait, quand on le regarde. Après, ça dépend des gens. Je dirais, pour le ressentir, c'est une œuvre, pour le coup, il faut vraiment venir la voir, y être confronté. C'est une œuvre qui est aussi assez monumentale. Et c'est vrai, tant par l'échange de regards entre les personnages qui sont filmés et le public, que ce côté, justement, fragmentation du mouvement, oui, il y a un côté, je pense, qui peut mettre mal à l'aise beaucoup de monde. C'était pas forcément le but d'être mal à l'aise. En tout cas, c'était vraiment de comprendre que nous, on a une grande liberté de mouvement. Je veux dire, là, aujourd'hui, on est ensemble, on peut se déplacer comme on veut, on peut étirer les bras, on peut lever les bras, on peut faire ce qu'on veut. Ben non, il faut se dire qu'encore aujourd'hui, il y a des mineurs qui travaillent dans des espaces extrêmement contraints, avec des conditions de travail qui sont effroyables. Et c'est vrai que de montrer, essayer de se mettre à la place de ces personnes et sentir son corps contraint, voilà, ça aussi, ça met mal à l'aise.
0: Et justement, ça, c'est cette question du risque dans la mine, et on en parle aujourd'hui, en tout cas en France, ou en tout cas au 99 bis, au passé, mais c'est pas le passé partout, parce qu'en fait, il y a d'autres pays où encore il y a des mines en activité, où il y a des personnes qui risquent encore leur vie, justement, peut-être cette exposition, c'est aussi à la fois faire un rappel au passé, mais aussi de parler du présent.
1: C'est vraiment quelque chose qu'on essaye de faire dans chacune des expos, c'est de dire qu'il y a toujours une résonance avec notre monde contemporain. C'est-à-dire, quand on discute avec les gens, on se rend compte que tous, hein, nous-mêmes, on a tendance à parler de la mine au passé, alors que non, au moment même où on parle, là, il y a des mineurs, parfois même très jeunes, qui sont en train de descendre dans des mines, dans des conditions effroyables, parfois des mines clandestines, donc dans lesquelles, autrement dit, s'il y a un accident, tout le monde s'en fiche, mais royalement. Donc c'est vrai que c'était quelque chose d'important pour nous. Il y a notamment la dernière salle d'exposition qui est plus une salle qu'on a conçue aussi comme une salle un peu mémorielle, où il y a des œuvres qui parlent justement de toutes ces catastrophes, de la mort aussi de tous ces mineurs, et auxquelles on a essayé de confronter des chiffres très contemporains des catastrophes minières, des 10, 15 plus grandes catastrophes qu'il va y avoir au fil du temps. Et c'était justement montrer qu'il y a un côté universel et intemporel à ce monde minier, à ces extractions et malheureusement du coup à ces catastrophes. Et donc oui, c'est pas fini. Et quelque part, on ne voulait pas qu'il y ait de côté moralisateur là-dedans, mais ça nous pose la question aussi du fonctionnement de nos mondes d'aujourd'hui, puisque tous ces minerais, ces métaux, ces terres rares qu'on va chercher, on en a cruellement besoin pour nos vies modernes. Mais voilà, il faut se dire que tout ce qu'on utilise, que ce soit nos voitures ou nos téléphones ou nos ordinateurs, pour les créer, il y a quelqu'un à l'autre bout du monde qui est descendu dans une mine.
0: On entend maintenant Philippe, artiste plasticien issu du bassin minier, est venu découvrir cette exposition. Il partage au micro ses impressions et les œuvres qui l'ont marqué.
2: C'est une très belle expo, j'ai beaucoup aimé. Surtout les œuvres photographiques, en fait, là, sur le feu, les premières qu'on peut voir là. Et aussi l'œuvre vidéo qui est en haut, sur les 20 jours, 20 nuits, en fait, sur la catastrophe de Courrières. Que je connaissais la catastrophe de Courrières, mais je n'avais pas du tout cette notion que des personnes avaient été restées 20 nuits, en fait, enfin 20 jours, 20 nuits, dans les galeries pour ressortir par un autre puits, en fait. Donc c'est assez incroyable. Et voilà. Et après, l'endroit est aussi magnifique. Donc ça, enfin, je sais pas, il y a quelque chose quand même au niveau de la mémoire, de ce qu'on peut ressentir de fort. Enfin, aussi surtout ce patrimoine, ce travail des hommes que je trouve incroyable. Enfin, voilà.
0: Comment décrire ça, ce 20 jours, 20 nuits, l'œuvre? Comment la décrire?
2: C'est un peu particulier parce que c'est une œuvre vidéo, alors qui mélange finalement des repérages, en fait, des galeries, donc avec des nouveaux moyens, en fait, hein, qu'on a actuellement pour pouvoir peut-être faire éviter qu'il y ait des effondrements ou en tout cas les prévenir, avec des témoignages aussi de personnes, donc ce que j'ai compris, hein, des témoignages qui avaient été récupérés des personnes, des survivants justement, qui avaient pu sortir après 20 jours, 20 nuits. Et puis des images actuelles aussi du paysage en surface, qui sont assez tristes finalement. Enfin, même si je viens du Nord, j'ai quand même beaucoup de paysages qui sont quand même assez tristes. Et donc voilà, tout ce mélange et des images 3D aussi finalement de ce qu'on peut avoir maintenant des galeries, grâce avec les nouveaux moyens techniques. Et tout ça mélangé, en fait, ça crée quelque chose de très... je sais pas, très, très calme et en même temps comme un voyage, en fait. Ça nous emmène un peu dans ce voyage, alors sans dire que c'était dans ce travail de 20 jours, 20 nuits de ces personnes, des survivants, hein, mais quand même dans un voyage presque d'une... Pour sortir de quelque chose, j'ai l'impression, enfin de sortir peut-être de quelque chose d'horrible quand même. Enfin, on ressent ça, je pense, ouais.
3: Et cette exposition, Remonter au jour, ça évoque vraiment la question du travail. Bon, le travail dans les mines à l'époque, mais ça pose aussi des questions sur le travail aujourd'hui aussi, sur la question des risques au travail. Je ne sais pas si vous l'avez ressenti aussi comme ça, si vous pouvez aussi projeter peut-être aussi le travail aujourd'hui en lien avec la difficulté, la dangerosité du travail dans les mines.
2: Dans la salle noire, par exemple, où on voit qu'il y a encore eu des catastrophes comme ça, et pas plutôt récentes. Et on sait encore qu'il y a des mineurs partout dans le monde actuellement, alors même pour le charbon, mais après pour tout ce qu'on a besoin actuellement. Donc, tous ces nouveaux, ces nouvelles ressources, en fait. Et je pense que, il y a toujours le même danger, enfin, même si maintenant il y a des façons de prévenir qui sont peut-être différentes, mais je me dis, bon, selon les pays et selon les propriétaires de ces mines et les droits de l'homme, enfin, je pense qu'on a encore quand même des endroits où c'est horrible, quoi, tout simplement, et qu'il y a des catastrophes, on n'est même pas au courant, je pense. Donc,
0: Nous sommes toujours dans la salle des douches du 99 bis de Wany, et tendons dorénavant notre micro à Denis, issu de l'agglomération lilloise, et qui découvrait ce lieu et cette exposition remontée au jour. Il nous en dit plus sur ce qu'il retient de cette exposition.
4: Ce que j'en retiens d'abord, c'est le mélange de culture contemporaine et puis d'histoire industrielle. Donc ça, je trouve ça vraiment très intéressant. Et puis le lieu architectural également.
3: Est-ce qu'il y a une œuvre en particulier qui vous a un peu marqué ?
4: Oui, justement, celle dont on vient de parler, c'est une compilation de boîtes où il y a des écrans vidéo où des gens sont enfermés dedans avec des mouvements très saccadés, en couleur.
3: Là, Remonter au jour, donc c'est une exposition qui parle des risques dans la mine, les mines. Et qu'est-ce que ça vous évoque peut-être avec aujourd'hui, la question des risques au travail ? Est-ce que c'est quelque chose qu'on peut un peu transposer ou qu'on peut laisser justement à ce qui se déroulait dans les mines auparavant ?
4: Je dirais, moi, je connais pas forcément très bien les risques à la mine, mais bon, évidemment, les coups de grisou, etc., la difficulté physique du travail, ça on connaît. Est-ce qu'on a l'équivalent aujourd'hui, alors ce serait peut-être moins des risques physiques, mais plutôt des risques psychologiques.
0: Vous venez d'entendre un reportage réalisé le dimanche 16 juin 2026 au 99 bis de Wany, situé dans le Pas-de-Calais, entre Lille et Lens. Ce reportage portait sur l'exposition en cours, Remontée au jour, et vous a permis d'entendre successivement Sophie Huc, médiatrice du patrimoine et commissaire de l'exposition, ainsi que Philippe et Denis, deux visiteurs d'un jour. Cette exposition est accessible jusqu'au 6 décembre 2026 et est ouverte en libre accès au public du mercredi au dimanche de 14h à 18h, tandis que des visites guidées gratuites sont organisées le samedi et le dimanche à 16h30. Ce reportage a été réalisé par Pierre pour Micro Rebelle.
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0: La Maison des associations, en partenariat avec Mon Business Carré et l'association OZ Roubaix, a organisé un événement dénommé La Balade, qui avait pour but de visiter les structures d'accompagnement vers l'emploi ou la création d'entreprises financées par la préfecture ou le conseil régional des Hauts-de-France. Rencontre avec Magdalena, chargée de mission accueil et réseau associatif à la Maison des associations de Roubaix.
1: Aujourd'hui, on proposait une balade pour aider les personnes à s'insérer, créer son entreprise et lever les freins qui bloquent celle-ci.
0: Est-ce que vous pouvez nous donner le contenu de cette journée ?
1: À la Maison des associations, au départ, il y a eu une rencontre d'associations qui étaient là pour lever les freins. On avait une association pour l'alphabétisation, une pour le numérique et une pour la confiance en soi. Et ensuite, une balade et on a terminé la journée à l'avant-poste avec un retour d'expérience des personnes et des structures qui ont participé à la journée.
0: Quelles sont les associations qui ont été visitées ?
1: Alors, nous avons eu Lire, Écrire, Comprendre, HSP et Power.
0: Est-ce que vous pouvez nous parler du public qui a été accueilli ?
1: Alors, nous avons eu toute typologie de public. On a eu des personnes de la mission locale, de France Travail, mais aussi des adhérents d'associations qui ont pris part de la balade et qui ont voulu y participer. La tranche d'âge, on part de 18 à 69 ans pour la plus vieille.
0: Si on a besoin d'informations sur votre association ?
1: Vous pouvez nous contacter à la Maison des associations au 03 20 73 46 64 et bien sûr, vous avez notre site internet www.maisondesassociations.fr.
0: Frida, chargée de mission, Cité Lab pour OZ Roubaix.
2: Cet après-midi, on a assisté à un événement qui s'appelle La Balade. Donc cette édition, on est en 2026, elle s'intitulait La Balade 2026. Et il s'agissait en fait de visiter les structures d'accompagnement, les acteurs du territoire roubaisien, précisément dans le centre-ville.
0: Cette action était destinée à quel public ?
2: Alors cette action a été destinée aux personnes demandeuses d'emploi, aux habitants du territoire, aux personnes qui ont besoin de définir un projet professionnel. Et donc nous justement, on allait vers des structures d'accompagnement telles que Positif qui accompagne à l'entrepreneuriat, des structures d'accompagnement social telles que Amitié et Partage qui peuvent accompagner sur des problématiques sociales afin que justement les personnes puissent s'épanouir et trouver, on va dire, leur chemin. Voilà.
0: L'objectif, c'était de mieux connaître les associations qui interviennent sur ce champ.
2: Exactement. L'objectif, c'est vraiment de passer la porte parce que des fois, on passe devant, mais on ne sait pas qu'il y a des structures derrière qui peuvent finalement être la solution à nos problèmes. C'est vraiment de rencontrer, de découvrir les acteurs, les associations du territoire qui peuvent accompagner les uns et les autres dans leurs projets, dans leurs problématiques sociales et professionnelles.
0: Donc vous êtes une chaîne d'accompagnement.
2: Exactement, on peut dire que nous sommes une chaîne d'accompagnement. OZ Roubaix, c'est une structure d'accompagnement socio-professionnel et on ne fait pas tout. Donc on s'entoure justement des partenaires qu'on est allé voir aujourd'hui et des partenaires également qui viennent sur d'autres actions que nous organisons.
0: Quel est votre rôle ?
2: Alors moi, mon rôle à moi, c'est de détecter les talents dans les quartiers pour pouvoir les accompagner, les préparer surtout à la création d'entreprises. Le Cité Lab est un dispositif porté par la BPI, donc la Banque publique d'investissement, qui on va dire est vraiment le patron de l'entrepreneuriat à l'échelle nationale au niveau de la France. Donc moi, je suis Cité Lab à Roubaix, je détecte les talents, je les prépare à l'entrepreneuriat, ensuite je les oriente vers les partenaires qui vont les accompagner sur le financement, sur le business plan et des thématiques liées vraiment à la création d'entreprises.
0: Comment est-ce que vous les détectez ?
2: Alors, je les détecte en identifiant d'abord des partenaires chez qui ils sont, donc notamment des centres sociaux. Je travaille avec le centre social du Pile, je travaille avec le centre social de l'Alma parce que je sais que c'est des lieux de vie où les habitants ont l'habitude d'aller. Donc moi, je me présente à eux, je tiens des permanences, j'organise des actions. Je vais également me rapprocher des associations culturelles, des associations socio-culturelles telles que Damas, par exemple, qui accueille également du public qui se pose des questions sur sa vie professionnelle. Je vais présenter mon offre et c'est comme ça que je peux justement détecter ce public-là.
0: Si on a besoin d'informations sur votre association.
2: Alors, si vous avez besoin d'informations sur le Cité Lab de Roubaix, il suffit de me contacter au 06 20 57 42 66 ou encore à me contacter via le compte Instagram qui s'appelle Cité Lab Roubaix.
0: Manuel de Mon Business Carré pour la métropole lilloise.
3: J'ai eu la chance et la joie d'accompagner un groupe de jeunes porteurs de projets dans la balade. On est allé de structure en structure pour aller à la rencontre donc des structures qui sont susceptibles de les accompagner dans leurs projets.
0: Est-ce que vous pouvez nous parler du public que vous accueillez ?
3: Alors, on n'avait pas vraiment d'attente en ce qui concerne le public. On était vraiment ouvert à tout le monde. En tout cas, s'il y a un caractère qui est ressorti, c'est qu'on avait des gens avec énormément de volonté, énormément de bonne volonté, des gens qui étaient vraiment en recherche de renseignements pour leur projet. Et je pense que dans ce sens-là, on a répondu à leurs attentes.
0: Qu'avez-vous pensé de la participation des personnes qui étaient là cet après-midi ?
3: Alors la participation a été juste incroyable, ne serait-ce que pour le nombre de visiteurs, mais aussi pour leur intérêt. Tout le monde a montré un intérêt vraiment fort pour les structures qu'on a eu la chance de visiter. Et voilà, très intéressé, très même passionné.
0: Si on a besoin d'informations sur votre association, où est-ce qu'on peut trouver ça ?
3: Eh bien, vous pouvez me contacter donc directement sur LinkedIn. Donc, vous cherchez Mon Business Carré ou Manuel Audan. Mais vous pouvez également me contacter par téléphone au 06 65 70 49 56.

0: Des participantes à cette balade ont accepté de répondre à mes questions.
1: Sarah, je suis infirmière de formation en pleine reconversion professionnelle. Maintenant, je me lance dans la prestation de service, dans le coaching. J'aide les femmes qui sont en épuisement professionnel à en sortir, à reprendre leur vie en main.
2: Nasrin Brahimi, je suis à la mission locale dans le cadre d'un CEJ. Je cherche encore mon projet professionnel.
1: Alors cet après-midi, on a fait une immersion plein Roubaix. On a été voir des entrepreneurs, mais aussi par exemple Amitié et Partage, que j'ai découvert qui a un gros projet, mais il est colossal, solidaire, à base de bénévolat, de dons. Tout un système qui permet finalement d'alimenter 15% de la populace, ce qui est énorme de Roubaix. Et rien que ça, c'était vraiment enrichissant. Alors j'ai raté Positive. Mais je sais que c'est un programme d'accompagnement pour les entrepreneurs. On a été voir aussi Initiative, Réseau Initiative, qui aide les porteurs de projets à financer leurs projets, à avoir des crédits bancaires par exemple. Ensuite, on a été voir Léo Corneau, c'est une chaîne de restaurants. Donc le fondateur nous a expliqué un peu comment il a fait pour en arriver là, tous les échecs qu'il a pu... surmonter, il nous a donné des tips d'entrepreneurs finalement.
2: On a fait plusieurs associations et aussi un restaurateur. Ça nous a aidé à nous orienter sur un projet professionnel. C'était intéressant d'échanger avec les associations car il y en a plusieurs. Moi j'ai trouvé ça très intéressant et très enrichissant parce qu'on a pu échanger sur les parcours, comment forger son parcours, trouver des solutions, comment le financer. C'était vraiment très enrichissant.
0: Comment est-ce que vous avez eu l'information ?
1: Alors, je suis accompagnée par mon business carré. Et du coup, j'ai eu l'information par mail, par mon accompagnant.
2: Moi, j'ai eu l'information grâce à la mission locale.
0: Qu'est-ce que vous retirez de cet après-midi ?
2: J'ai retiré cet après-midi que, en fait, dans sa vie professionnelle, il ne faut pas avoir peur de l'échec. On peut toujours essayer, on peut toujours changer de chemin au cours de sa vie, tout au long de sa vie. On peut toujours apprendre des choses et c'est toujours intéressant d'échanger avec d'autres personnes dans notre domaine.
0: Oui, on apprend toujours de ses échecs.
1: Et qu'il faut être bien entouré. Il faut bien s'entourer, toujours réseauter, chercher de l'aide, voir un peu comment s'en sortir parce que on va se prendre, comme il disait, quand on se prend des portes, on apprend à mieux les ouvrir par la suite. Donc voilà, on sait que c'est pas évident, c'est pas facile, mais il y a toujours une porte quelque part, alors faut pas hésiter à demander d'aide et à se faire accompagner.
0: Nous étions à l'avant-poste de Roubaix où s'est déroulée la dernière étape de l'événement La Balade. Reportage réalisé par Christian Lazaoui pour Radio Pastel.

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T'as plus de nouvelles de Marilyn, celle qui est partie pour Ibiza, doit être

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2: À 9h30 à Paris, 2h de moins en temps universel. 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
2: L'actualité africaine avec vous, Lisa Villine.
3: Et à la une, le pastoralisme, longtemps perçu comme nocif pour les sols marginalisés au profit de l'agriculture, finalement réhabilité. Des réalités scientifiques que les chercheurs présents à la COP17 contre la désertification comptent faire entendre aux décideurs du monde entier. En Guinée-Conakry, après sa disparition au début du mois, puis son inculpation il y a moins d'une semaine, le défenseur des droits humains, Belaba, a finalement été jugé hier, accusé de propos diffamatoires et d'injures contre un religieux. Un an de prison a été requis contre lui. On parlera aussi d'une victoire de bon augure pour l'opposition au Nigeria. À l'approche des élections des gouverneurs, un élu sortant vient de remporter un scrutin partiel. Et sa victoire crée une vague de réactions dans le pays. La lutte de Pékin contre la place du dollar dans les échanges internationaux passe par l'Afrique, où de plus en plus d'échanges se font en yuan, on le verra. Et puis les célébrations hier partagées entre les Lions indomptables et leurs supporters descendus nombreux dans les rues de la capitale Yaoundé pour féliciter et remercier les nouvelles championnes d'Afrique de football. Reportage dans ce journal. Et enfin, la diva Angélique Kidjo a son étoile à Los Angeles. Elle la reconnaissance d'un parcours exceptionnel. Le pastoralisme comme solution contre la désertification. Elle sera explorée parmi les solutions débattues entre les États du monde entier à la COP17, la 17e réunion de la Conférence des Nations Unies sur la lutte contre la désertification qui a commencé hier à Oulan-Bator en Mongolie. D'autant plus que l'ONU a proclamé l'année 2026 comme l'année internationale des parcours et éleveurs pastoraux à la demande du pays hôte, la Mongolie, Igor Strauss.
4: Pendant de nombreuses années, le pastoralisme a été perçu comme une pratique nocive pour l'environnement qui contribuait à la dégradation des sols. Serena Ferrari, chercheuse au CIRAD.
5: Historiquement, le pastoralisme a été un système d'élevage et de vie qui a été marginalisé parce qu'il était considéré différent. Et les éleveurs, les communautés pastorales se sont retrouvées de plus en plus dans des zones peu fertiles et de plus en plus difficiles à vivre. Donc, évidemment, eux, ils perçoivent la désertification beaucoup plus que les autres populations parce que déjà, ils vivent dans des conditions très dures, comme le Sahel. Donc, pour eux, la désertification, c'est vraiment un enjeu.
4: Pendant que les éleveurs étaient rejetés vers les marges, les agriculteurs accaparaient les sols les plus fertiles sans se rendre compte des bienfaits du pastoralisme. Serena Ferrari.
5: Le pastoralisme contribue à la restauration des terres, à la fertilisation des sols, à la séquestration de carbone. Et voilà, les décideurs politiques ne savent pas ça toujours. Donc, c'est ça l'enjeu, surtout pour nous, les chercheurs, de montrer les évidences.
4: La COP17 en Mongolie devrait permettre une reconnaissance tardive des apports du pastoralisme pour les écosystèmes fragiles des zones arides et semi-arides.
3: Igor Strauss, en Guinée-Conakry, l'activiste Belaba en attente du verdict après avoir fait face à la justice hier au tribunal de Dixine dans un procès qui l'oppose au premier imam de la grande mosquée Faisal El Hadj Mahamadou Saliou Camara, moins d'une semaine après son inculpation le 13 août dans la foulée de sa disparition. Au début du mois, Belaba est poursuivi pour injures et diffamation après une publication sur les réseaux sociaux qui, selon l'accusation, visait le dignitaire religieux. Résumé de l'audience avec Mouktarba.
6: À la barre, Belaba a plaidé non coupable. Il affirme n'avoir jamais cité directement le nom de l'imam. Selon lui, ses propos concernaient plus largement l'implication de certains religieux dans les questions politiques. Pas de quoi convaincre le substitut du procureur Oumar Diallo, qui a requis un an de prison ferme contre Abdourahmane Belaba.
7: Ce que nous aurions espéré au cours de ce procès, c'est que le prévenu reconnaisse les faits et qu'il présente ses excuses, puisque les propos qu'il a tenus sont des propos très graves et des propos qui ont choqué plus d'un. Pratiquement, il n'y a pas eu une expression de regret sincère. Et puisque c'est comme ça, nous avons relevé aussi qu'il n'est pas sa première fois de tenir des propos de cette nature-là. Donc voilà des éléments qui nous ont amené à requérir une peine de condamnation.
6: Les avocats de Belaba contestent l'intention d'injurier ou de diffamer. Ils mettent en avant les regrets exprimés par leur client, son statut de père de famille et surtout son activité d'éducateur. Maître Arseni Aminata Diallo se dit confiant.
8: Nous sommes confiants, rassurant que le tribunal sera humain et le tribunal va lui accorder de très larges circonstances atténuantes. Et nous espérons qu'à l'audience prochaine, nous allons obtenir la libération de notre client.
6: Le tribunal a finalement mis l'affaire en délibéré. Le jugement sera rendu demain mercredi 19 août. Moktarba Conakry, RFI.
3: L'espoir relancé pour l'opposition au Nigeria. Elle espère bien conquérir des postes pendant les élections des gouverneurs en février prochain. Et ce samedi, l'accord parti a remporté des élections partielles. Le gouverneur sortant Ademola Adeleke est arrivé en tête après une campagne électorale houleuse et particulièrement tendue. Une victoire suivie de nombreuses réactions dans le pays. Les explications de Lisa Fabian.
9: Pour son deuxième mandat, Ademola Adeleke a choisi de quitter le Parti démocratique populaire et de rejoindre l'accord parti en comptant sur son ancrage local pour contrer le candidat du parti majoritaire Bola Oyebamidji. Le gouverneur sortant a finalement remporté ce scrutin avec 50,8% des voix. Ademola Adeleke a notamment bénéficié du soutien de son frère, le millionnaire Deji Adeleke, et du fils de ce dernier, la star mondiale de la musique Davido. La campagne a été marquée début août par le gel d'un compte bancaire du gouvernement de l'État d'Osun dans le cadre d'une enquête sur des soupçons de gestion frauduleuse par le gouvernement local. Le gouverneur Ademola Adeleke, qui avait saisi la justice et dénoncé une manœuvre politique, a annoncé après son élection que ce différend avait pu être réglé suite à une intervention du président Bola Tinubu. Bien que les résultats de cette élection partielle dans l'État d'Osun soient présentés par l'opposition comme une victoire pour le multipartisme au Nigeria, le gouverneur Adeleke a déjà déclaré qu'il soutient la réélection du président Tinubu en janvier prochain, car c'est un homme Yoruba originaire du sud-ouest du Nigeria comme lui.
3: Lisa Fabian, après les infrastructures, les mines ou encore le commerce, la Chine renforce son influence en Afrique à travers sa monnaie, le yuan, utilisé par de plus en plus de pays du continent dans leurs échanges avec Pékin. Et Cléa Broadhurst, cela permet à la Chine de réduire la place du dollar dans les échanges internationaux.
10: Payer ses importations chinoises, rembourser une dette ou même collecter des impôts en yuan, en Afrique, la monnaie chinoise gagne du terrain. En Zambie, les entreprises minières chinoises peuvent désormais verser taxes et royalties en yuan. Au Kenya, une partie de la dette contractée pour financer le chemin de fer a été convertie du dollar vers la monnaie chinoise. En Angola, une grande banque commerciale s'apprête à rejoindre CIPS, le système de paiement transfrontalier développé par Pékin. Et le mouvement s'accélère. Standard Bank peut déjà effectuer des règlements en yuan dans 19 pays du continent. Pour Pékin, l'équation est simple. La Chine est le premier partenaire commercial de l'Afrique, alors pourquoi continuer à passer par le dollar. Mais cette alternative a ses limites. Le yuan reste étroitement contrôlé par Pékin, n'est pas librement convertible et représente encore une faible part des paiements internationaux. Pour les pays africains, réduire leur dépendance au dollar peut donc aussi signifier raccroître leur dépendance à la Chine. Et c'est précisément l'enjeu pour Pékin, transformer son poids commercial en influence monétaire sans être encore en mesure de détrôner le billet vert. Cléa Broadhurst, Pékin, RFI.
3: Klaxon, drapeau, cri de joie. Hier, à Yaoundé, les nouvelles championnes d'Afrique de football ont été accueillies par une foule immense à leur arrivée à l'aéroport de Yaoundé, puis dans les rues de la capitale. Trophée en main, reportage dans la parade de Joël Wadem.
11: C'est tout Yaoundé qui s'est mobilisé pour célébrer ce premier titre continental. Tout au long du parcours, malgré un important dispositif de sécurité, le cortège a été régulièrement immobilisé par une foule compacte venue communier avec ses championnes. Certains supporters voulaient approcher le trophée, d'autres simplement toucher les joueuses installées dans des véhicules militaires décapotables. Partout, les mêmes cris, les mêmes chants, la même fierté, celle d'un peuple célébrant une victoire attendue depuis si longtemps.
12: C'est notre première étoile continentale et nous sommes dans une euphorie vraiment totale.
13: Nous sommes tellement contents avec tout ce qui se passe. Au moins, les Lions nous ont donné beaucoup de joie.
11: Les Lions, elles aussi, ont été marquées par cette ferveur. Mouni Ngok, désignée meilleure joueuse de la CAN 2026, mesure l'ampleur de ce moment.
14: En 2017, lorsque les garçons ils ramènent la coupe ici au Cameroun, j'avais les mamies, j'ai célébré au quartier, on a chanté et tout. Je me trouve presque dans cette même position avec tous les Camerounais qui sont sortis pour nous attendre et à quel point ils sont heureux. Dieu merci, on a pu offrir cela au Cameroun.
15: Dans les rues de la capitale camerounaise, la parade a montré un pays uni autour d'un trophée longtemps espéré et enfin conquis. Joël Wadem, Yaoundé, RFI.
3: Une autre étoile pour l'icône de la musique africaine, Angélique Kidjo, qui va rejoindre aujourd'hui le Hollywood Walk of Fame, l'allée des célébrités d'Hollywood. Elle est la première artiste musicale du continent à recevoir cet hommage. Dans le cinéma, les Africaines Lupita Nyong'o et Charlize Theron ont déjà leur étoile sur la plus célèbre avenue de Los Angeles. Pour Angélique Kidjo, c'est la reconnaissance d'un parcours exceptionnel, Olivier Roger.
16: C'est la 2854e étoile qui sera posée sur le Hollywood Boulevard, précisément à hauteur du numéro 7011, juste en face du célèbre hôtel Roosevelt. Cette étoile en granit rose appartiendra cet après-midi à Angélique Kidjo, qui le mois dernier ne cachait pas son émotion de recevoir un tel hommage. C'était au micro de RFI Musique.
17: Je suis très honorée et aussi très touchée. C'est une porte qui s'ouvre pour mon continent. Ce continent que je porte depuis des années pour les jeunes, la jeune génération d'artistes qui arrivent aujourd'hui. Et j'espère que ça va s'ouvrir aussi à d'autres continents.
16: Du haut de son ciel étoilé, la star peut désormais contempler une carrière incomparable. Angélique Kidjo a débuté à l'âge de 6 ans dans la troupe de théâtre de sa mère, avant d'entamer à l'adolescence une carrière de chanteuse. La France dans les années 80, l'Amérique 10 ans plus tard, lorsqu'elle signe sur le label Island Records de Chris Blackwell. L'homme qui a découvert Bob Marley va propulser Angélique Kidjo au sommet de la world music. Mais c'est à elle seule et à sa capacité à fusionner toutes les musiques, pop, jazz, funk et style traditionnel, qu'Angélique Kidjo doit son succès et surtout sa longévité. Les plus grandes stars se sont battues pour chanter avec elle. Citons juste Tina Turner, Herbie Hancock, Toumani Diabaté ou encore Yemi Alade.

0: Et voilà, Angélique Kidjo qui referme ce journal.
1: Elisa Vili, merci beaucoup. À 7h42 en temps universel. Alors, enfin, dernier point sur l'actualité sportive avec vous, Baptiste Leduc, en football. D'abord, la fédération sénégalaise s'active pour trouver un nouveau sélectionneur au Lion de la Teranga.
2: Et un nom s'est imposé ces derniers jours, celui du franco-sénégalais Patrick Vieira, né à Dakar. Le champion du monde 1998 avec les Bleus et dans la capitale sénégalaise depuis ce lundi. Il est en pôle pour prendre la tête des Lions, même si son officialisation ne devrait finalement pas intervenir aujourd'hui. Patrick Vieira, passé par Nice, Strasbourg et Crystal Palace, ne fait pas l'unanimité parmi les supporters sénégalais, c'est ce qu'a constaté Babacar Fall.
3: On lui tend la main, les bras ouverts.
4: Il y a ceux qui sont d'accord avec l'arrivée probable de Patrick Vieira.
3: C'est un enfant du pays. C'est pas...

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2: Salut à toutes et à tous, vous êtes bien sûr Micro-Rebelle 89.6 FM. Je suis Julem et vous écoutez Timeline Music, l'émission où la musique devient machine à voyager dans le temps. Chaque épisode, on remonte les décennies pour revivre les sons qui ont marqué des générations, des années 80 aux années 2000 avec passion, émotion et un peu de rébellion aussi. Aujourd'hui, direction la France. Pendant longtemps, lorsqu'on parlait de musique électronique française, un nom revenait presque automatiquement, les Daft Punk. Mais avec quelques autres pionniers comme Cassius, Étienne de Crécy ou R, ils ont donné naissance à ce que le monde entier appellera la French Touch. Un courant né dans les années 90 qui mélange house, disco, funk et expérimentation électronique. Une véritable révolution qui a fait rayonner le savoir-faire français bien au-delà de nos frontières. Et si vous souhaitez découvrir les origines de cette aventure musicale, je vous invite d'ailleurs à écouter l'émission consacrée à la French Touch. Elle est disponible, comme tous les épisodes de Timeline Music, en podcast sur le site de Micro-Rebelle. Mais l'histoire ne s'arrête pas là. Au fil des années 2000, une nouvelle génération d'artistes va reprendre le flambeau. Une génération qui ne se contente plus de faire danser les clubs. Elle compose des bandes originales de films, remplit les grands festivals, collabore avec les plus grandes stars internationales et transforme chacun de ses concerts en véritable spectacle visuel. De Justice à Woodkid, en passant par Kavinsky, M83, Brickbot, Geza Feldstein, Madeon ou Bon Entendeur. Chacun a posé son univers et contribué à faire rayonner la scène électro-française à travers le monde. Pendant une heure, nous allons découvrir comment ces artistes ont réinventé la musique électronique française et conquis le monde. 8 univers, 8 personnalités, 8 façons de faire vibrer nos émotions. Bienvenue dans Timeline Music, la nouvelle vague électro-française. Installez-vous confortablement, montez le volume et c'est parti pour le voyage.
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2: On commence cette émission avec un morceau devenu emblématique de la nouvelle vague électro-française. En 2006, We Are Your Friends débarque sur les pistes de danse avec un son brut, saturé et totalement inédit. Derrière ce titre, on retrouve Justice, le duo parisien formé par Gaspard Auger et Xavier Deroni, qui va rapidement s'imposer comme l'un des nouveaux visages de l'électro-française à travers le monde. Ce qui est incroyable, c'est que cette chanson n'était pas destinée à devenir un tube. À l'origine, il s'agit d'un remix du morceau Never Be Alone du groupe britannique Simian. Justice participe à un concours de remix organisé par leur label. Leur version ne remporte pas le concours, mais elle attire l'attention de Pedro Winter, l'ancien manager des Daft Punk. Séduit par leur travail, il décide de les accompagner au sein de son tout jeune label Headbanger Records. Une rencontre qui va changer leur destin. Le remix sort officiellement en 2006 sous le nom de Justice vs Simian, avec sa basse agressive, son énergie débordante et son refrain devenu culte. We Are Your Friends enflamme les clubs du monde entier. Ce succès ouvre les portes de leur premier album, Cross, considéré aujourd'hui comme l'un des albums les plus influents de l'histoire de l'électro française. Vous voyez l'affiche qui ressemble à une croix chrétienne au fond noir. Voyez-vous maintenant l'image de la pochette. Et pour la suite, quelques mois plus tard, le clip remporte le MTV Europe Music Award du meilleur clip. Mais la cérémonie va sûrement être marquée par un moment complètement surréaliste. Furieux de ne pas avoir gagné, Kanye West interrompt le discours de remerciement de Justice pour affirmer que son propre clip méritait le trophée. Une réaction jugée par beaucoup comme déplacée, qui fera le tour du monde et restera l'un des épisodes les plus mémorables de l'histoire des MTV Europe Music Awards. On va dire qu'il n'a pas vraiment brillé par son fair play ce soir-là. Quel imbécile. Enfin bref. Près de 20 ans après sa sortie, We Are Your Friends continue de traverser les générations. Et si vous avez la pression de l'entendre de nouveau régulièrement ces derniers mois, ce n'est pas un hasard. Le morceau accompagne la campagne publicitaire d'une célèbre enseigne de hard discount dont le logo est bleu, jaune et rouge. Vous voyez de quoi je parle ? Comme quoi, un classique de l'électro peut encore trouver une seconde jeunesse. Voici sur Micro Rebelle, on monte le volume, Justice vs Simian avec We Are Your Friends.

On poursuit ce voyage dans l'électro française avec un morceau devenu culte. En 2010, Kavinsky dévoile Nightcall, un titre à l'atmosphère nocturne, mystérieuse et totalement hypnotique. À lui seul, il résume tout un univers inspiré des films et des jeux vidéo des années 80. Derrière le nom de Kavinsky se cache Vincent Bélorger, un artiste parisien passionné de cinéma, de voitures sportives et de pop culture. Son personnage est d'ailleurs complètement fictif. Selon la légende qu'il a lui-même inventée, Kavinsky serait un jeune homme qui se serait tué au volant de sa Ferrari Testarossa en 1986, avant de revenir à la vie, 20 ans plus tard, sous la forme d'un pilote fantôme produisant de la musique électronique. C'est cette histoire qui donnera son nom à son premier album, Outrun, en référence au célèbre jeu vidéo de Sega. Pour Nightcall, Kavinsky s'entoure de très grands noms de la French Touch. La production est assurée par Guy Manuel de Omen Cristo, la moitié des Daft Punk, tandis que le mixage est confié à Sébastien, autre figure incontournable de l'électro française. Côté chant, c'est la chanteuse brésilienne Love Fox du groupe CSS qui apporte cette voix douce et envoûtante qui contraste parfaitement avec les sonorités électroniques du morceau. Mais un an plus tard que Nightcall entre véritablement dans la légende. En 2011, le réalisateur Nicolas Winding Refn choisit le morceau pour ouvrir son film Drive avec Ryan Gosling et Bryan Cranston. Dès les premières secondes, cette musique installe une ambiance unique. Résultat, le film devient culte et la chanson aussi. Beaucoup de personnes découvrent Kavinsky grâce à cette scène d'ouverture devenue iconique. Le titre continue ensuite sa route, on l'entend dans des pubs, des jeux vidéo, plusieurs séries. Il est repris par le groupe britannique London Grammar qui en livre une version beaucoup plus douce et mélancolique. Et puis en 2024, Nightcall connaît une incroyable seconde jeunesse. Lors de la cérémonie de clôture des Jeux Olympiques de Paris, Kavinsky interprète le morceau à côté d'Angèle et du groupe Phoenix. Cette prestation fait le tour du monde et propulse une nouvelle fois la chanson au sommet des plateformes d'écoute. Dans les jours qui suivent, Nightcall devient même le morceau le plus recherché en une seule journée sur Shazam. Une preuve que les grands classiques

C'était Kavinsky avec la chanson Night Call sur Micro Rebelle 89.6 FM ou www.micro-rebelle.fr. En 2011, un groupe français va conquérir le monde avec un morceau devenu culte. Son nom, M83. Derrière ce projet se cache Anthony Gonzalez, musicien originaire d'Antibes. Avec son mélange de synthé, de mélodies planantes et d'émotions, M83 va imposer une nouvelle vision de la musique électronique française, bien loin des clichés de l'époque. Le titre qu'on va écouter s'appelle Midnight City. Il ouvre une nouvelle page dans la carrière du groupe puisqu'il est le premier single du double album Hurry Up, We're Dreaming. Anthony Gonzalez explique que l'inspiration lui est venue en contemplant les lumières du centre-ville de Los Angeles, avec l'envie de retranscrire cette sensation d'émerveillement face aux grandes métropoles modernes. Presque comme dans un film de science-fiction, à la Blade Runner, vous voyez, ce qui rend Midnight City immédiatement reconnaissable. C'est son célèbre riff d'ouverture, fait étonnant. Il provient en réalité de la voix d'Anthony Gonzalez, enregistré puis transformé jusqu'à obtenir ce son électronique si unique. Et bien sûr, impossible d'oublier le salaud de saxophone final, devenu l'une des signatures du morceau. À sa sortie, le succès est immédiat. Les critiques sont unanimes et classent Midnight City parmi les meilleures chansons de l'année 2011. Le titre propulse M83 sur la scène internationale et devient rapidement un classique de la musique électro contemporaine. Comme vous l'avez forcément déjà entendu quelque part, comme dans le jeu vidéo GTA V, dans la série Ragnarok, au cinéma avec Warm Bodies, lors de l'Euro 2012 sur TF1 ou encore pendant les cérémonies du Jeux Olympiques de Paris 2024. Une trajectoire incroyable parmi un morceau français devenu universel. 15 ans après sa sortie, Midnight City continue de traverser les générations et dépasse aujourd'hui le milliard d'écoutes sur toutes les plateformes de streaming. Comme quoi, certaines chansons ne suivent pas les tendances, elles les marquent pour toujours. Sur Micro Rebelle 89.6 FM, M83, avec Midnight City.

Après l'énergie de Justice et les ambiances nocturnes de Kavinsky et M83, place à un morceau beaucoup plus chaleureux. En 2012, Breakbot dévoile son premier album, By Your Side, porté notamment par Baby I'm Yours, un titre devenu l'un des plus grands classiques de la New Disco française. Derrière Breakbot se cache Thibaut Berland, un DJ, producteur et musicien français, lui aussi membre de la grande famille du label Headbanger Records. En réalité, Baby I'm Yours est sorti une première fois en 2010 avant d'être intégré à l'album 2 ans plus tard. Dès les premières notes, le morceau séduit avec son mélange de funk, de disco, de soul et de musique électronique. Une recette qui rappelle les grands classiques des années 70 et 80, tout en leur apportant une touche résolument moderne. Impossible également de parler de cette chanson sans évoquer Irfan. De son vrai nom, Christopher Irfan Khan Assito, ce chanteur français prête sa voix soul au morceau. Leur complicité est telle qu'il deviendra l'un des collaborateurs les plus fidèles de Breakbot, participant à plusieurs titres et tournées à travers le monde. Ensemble, ils formeront l'un des duos les plus élégants de la scène électro-française. Le clip est lui aussi devenu culte. Réalisé par Irina Dakeva, sa compagne de l'époque, il a nécessité près de 2000 peintures à l'aquarelle, toutes réalisées à la main puis assemblées, image par image. Un travail colossal qui donne à la vidéo son aspect fluide, coloré et presque vivant. Même aujourd'hui, elle continue d'impressionner par son originalité. Autre anecdote étonnante, car l'histoire aurait pu être tout autre. En 2012, Bruno Mars souhaitait reprendre Baby I'm Yours. Le projet n'aboutit finalement pas. Quelques mois plus tard, il sort son immense tube Treasure. Les ressemblances entre les deux morceaux sont telles que les auteurs de Breakbot et d'Irfan seront finalement ajoutés au crédit officiel de la chanson. Une reconnaissance plutôt rare dans l'industrie musicale. Entre les publicités, les films, les réseaux sociaux et même un célèbre mème devenu viral sur Internet, Baby I'm Yours n'a jamais vraiment quitté nos oreilles. Plus qu'un simple succès, c'est aujourd'hui un véritable classique de la scène électro-française. Alors sur Micro Rebelle 89.6 FM, voici Breakbot et Irfan avec Baby I'm Yours.

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1: Et avant de poursuivre cette émission, place à l'instant Ajada. Ce samedi 4 juillet, le Louvre-Lens donne le coup d'envoi de Parc en Fête, son grand rendez-vous estival. Au programme, spectacle, animation, atelier créatif, mur d'escalade, tyrolienne, conte et de nombreuses activités pour toute la famille. Et l'entrée est entièrement gratuite. Et bien sûr, Micro Rebelle sera sur place avec son plateau radio. Alors n'hésitez pas à venir nous rencontrer et partager ce beau moment avec nous. Et si vous aimez les univers fantastiques, je vous donne la direction de Aisne-la-Bassée. Les 4 et 5 juillet, pour la première édition du Festival de l'Imaginaire, au programme, vous aurez des auteurs, des illustrateurs, artisans, animations, dédicaces et de nombreuses surprises autour de la fantasy, du fantastique et de la science-fiction. Et là aussi, l'entrée est gratuite. Et avant de reprendre notre voyage musical, j'ai envie de faire un petit instant dédicace. Le week-end dernier, j'ai fêté mes 40 ans. Et oui, je tenais à remercier du fond du cœur toutes les auditrices et tous les auditeurs de Micro Rebelle, ma famille, mes proches, mes amis, mes collègues de la radio, toutes celles, ceux qui me suivent sur les réseaux sociaux. Bref, merci à vous toutes et tous pour vos messages, vos attentions et votre bienveillance. Ça m'a énormément touché. Et non, 40 ans, ce n'est pas vieux. C'est juste un peu plus d'expérience, toujours autant de passion. Et puis entre nous, je reste beau gosse, quoi. Enfin, c'est ce que j'aime croire, en tout cas. On poursuit notre émission pour la suite sur la French Touch 2.0. Et changement d'ambiance, oubliez les mélodies ensoleillées et les influences disco. Avec Geza Feldstein, la musique électronique française devient plus sombre, plus brute et presque cinématographique. Derrière ce nom se cache Mike Levy, un producteur lyonnais qui s'impose rapidement avec l'une des figures les plus fascinantes de la scène électro-française. En 2013, il dévoile Poursuite, premier single de son album Aleph. Dès les premières secondes, impossible de rester indifférent. Une basse lourde, des synthétiseurs métalliques et une tension permanente donnent au morceau une atmosphère unique. Ce titre marque un tournant dans la musique électronique en assumant pleinement une esthétique industrielle, minimaliste et hypnotique. Le clip devient lui aussi une référence. Réalisé par le duo français Fleur et Manu, il est construit autour d'un impressionnant travelling qui traverse une succession de tableaux surréalistes. Armes, nouvelles technologies, génétique, luxe, chaque scène illustre une quête de pouvoir toujours plus démesurée. Le résultat est si marquant qu'il remporte plusieurs récompenses internationales, dont deux UK Music Video Awards en 2013. À la même époque, Geza Feldstein attire l'attention des plus grandes stars. Il participe notamment à l'album de la production de Jesus d'un certain Kanye West en collaborant certains titres comme Set It Up, aux côtés de Daft Punk et Bondiski. Une collaboration qui confirme son statut de producteur incontournable bien au-delà de la scène française. Depuis, Mark Levy a multiplié les collaborations prestigieuses avec The Weeknd, Jean-Michel Jarre, Pharrell Williams, Charlie XCX ou encore Lady Gaga. En 2026, il décroche même un Grammy Award grâce à son remix d'Abracadabra de Lady Gaga. Preuve que son univers sombre continue de séduire le monde entier. Avec Poursuite, Geza Feldstein nous rappelle que la French Touch peut aussi être mystérieuse, élégante et inquiétante. Un morceau qui ne cherche pas à faire danser à tout prix, mais qui captive dès la première seconde, la première écoute, quoi. Une preuve que la French Touch sait aussi explorer ses territoires les plus sombres. Sur Micro Rebelle 96.6 FM ou www.micro-rebelle.fr, voici Geza Feldstein avec Poursuite.

À seulement 20 ans, Hugo Leclerc, plus connu sous le nom de Madeon, est déjà considéré comme un prodige de l'électro française. Originaire de Nantes, il compose ses premières musiques à l'âge de 11 ans et se fait connaître dans le monde entier en 2011 grâce à une vidéo devenue virale, Pop Culture. En 3 minutes, il réalise un incroyable match-up de 33 tubes à l'aide d'un launchpad, c'est-à-dire un contrôleur électronique composé d'une grille de boutons lumineux qui permet de déclencher des sons, des boucles et des effets en temps réel. En voyant ses doigts danser sur les carrés lumineux, des millions d'internautes découvrent alors son talent exceptionnel. Après plusieurs succès instrumentaux comme Icarus, Final ou Imperium, Madeon surprend son public en dévoilant une facette beaucoup plus pop avec Your Own, sorti le 8 décembre 2014. Ce morceau, deuxième extrait de son premier album Adventure, marque un véritable tournant dans sa carrière. Madeon explique lui-même avoir voulu créer une chanson inspirée par son amour de la pop, des harmonies riches et des voix puissantes. Pour ce titre, il s'entoure de chanteurs britanniques, Kian, dont la voix soul apporte une émotion particulière à la chanson. Auteur, compositeur et multi-instrumentaliste, Kian s'était déjà fait remarquer grâce à son univers qui qualifie lui-même de Dark Soul, mélangeant soul, R&B alternatif et musique électronique. Leur collaboration fonctionne à merveille et donne naissance à l'un des titres les plus emblématiques de l'album. Le clip mérite également le détour. Il raconte le premier chapitre d'une véritable trilogie vidéo qui se poursuivra avec Pain on Mine et No Sense. On y suit deux jeunes personnages évoluant dans une immense ville futuriste cherchant à percer les secrets d'un mystérieux édifice surnommé The Tower par les femmes. Donc la tour. Une histoire qui donne encore plus en profondeur à l'univers de Madeon, que je vous laisse découvrir effectivement sur la fameuse plateforme rouge sur internet. Vous avez peut-être déjà entendu Your Own sans le savoir. Le morceau figure notamment dans la bande-son du célèbre jeu vidéo de football Pro Evolution Soccer 2016, tandis que Madeon poursuit parallèlement une carrière impressionnante en collaborant avec Lady Gaga, Ellie Goulding, Coldplay, Porter Robinson ou encore Keshi. Son album Good Face sera même nommé aux Grammy Awards, confirmant son statut d'ambassadeur de la nouvelle génération de la French Touch. Avec You One, Madeon prouve qu'une production électronique peut être à la fois sophistiquée, lumineuse et profondément mélodique. 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

Pour notre avant-dernier arrêt, direction un collectif qui a réussi un pari audacieux. Pour redécouvrir la patrimoine musical francophone à toute une génération. Depuis 2012, Bon Entendeur mélange avec talent des chansons oubliées, des voix emblématiques et des productions électro-modernes. Leur objectif est simple, est faire voyager les classiques à travers le temps sans jamais les dénaturer. Le morceau que l'on écoute aujourd'hui est sans doute leur plus grand succès. Le temps est bon. À l'origine, cette chanson est interprétée en 1971 par la chanteuse québécoise Isabelle Pierre sur des paroles et une musique de Stéphane Venn pour la bande originale du film Les Mâles. Au Québec, elle devient rapidement un hymne printanier avant de tomber peu à peu dans l'oubli, en Europe notamment. En 2017, Bon Entendeur tombe sur cette pépite et décide de lui offrir une seconde vie. Le collectif conserve la voix douce et intemporelle d'Isabelle Pierre, mais l'entoure d'une ligne de basse chaleureuse, de percussions estivales et d'une ambiance électro-chill irrésistible. Le résultat est à la fois nostalgique et résolument moderne, une véritable passerelle entre deux générations. Le succès était immédiat, le titre devient un immense phénomène en France et dans plusieurs pays francophones. Il est certifié single de diamant, tandis que l'album Aller-retour, sorti en 2019, décroche lui aussi un disque de platine. C'est ce morceau qui fait véritablement exploser la carrière de Bon Entendeur et ouvre la voie à leurs nombreuses reprises de Nino Ferrer, François Hardy ou encore Pierre Bachelet. Vous avez forcément entendu Le Temps est bon quelque part, que ce soit dans les pubs, des séries, des films, sur les réseaux sociaux ou lors des soirées d'été. Plus incroyable encore, ce remix a permis au grand public de redécouvrir Isabelle Pierre, dont la version originale connaît aujourd'hui une nouvelle jeunesse, près de 50 ans après sa sortie. Peu de remix peut se vanter d'avoir redonné une telle visibilité à l'œuvre originale. Avec Le Temps est bon, Bon Entendeur prouve que la French Touch 2.0 ne regarde pas seulement vers l'avenir. Elle sait aussi faire revivre le passé avec élégance, respect et modernité. Sur Micro Rebelle 96.6 FM, voici Bon Entendeur et Isabelle Pierre avec Le Temps est bon. Et oui, ça sent bon l'été. 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

Pour terminer cette émission, j'avais envie de vous partager un morceau qui compte énormément pour moi. Il s'agit d'une chanson qui mélange musique électronique et musique classique. Il ne s'agit pas seulement d'une chanson que j'aime écouter, mais d'une œuvre qui symbolise la résilience, le courage et la renaissance. C'est un titre qui rappelle qu'il ne faut jamais abandonner, même lorsque la route devient difficile. Derrière le nom de Woodkid se cache Johan Lemoine, un artiste français aux multiples talents. Avant de connaître le succès dans la musique, il s'est imposé comme le réalisateur de clips pour des artistes prestigieux comme Mylène Farmer, Lana Del Rey, Katy Perry ou encore Drake. En 2013, il dévoile son premier album, The Golden Age, qui révèle au grand public son univers épique et cinématographique. Sorti en 2012, Run, Boy, Run se distingue immédiatement par son orchestration monumentale. Les percussions, les chœurs, les cordes créent une montée en puissance qui donne l'impression de vivre une aventure ou de relever un immense défi. C'est un morceau qui inspire autant qu'il impressionne. Son clip, entièrement réalisé par Woodkid, est devenu une véritable référence visuelle en noir et blanc. Il met en scène un jeune garçon poursuivi par ses peurs, dans une course symbolique où chaque obstacle représente une épreuve de la vie, une métaphore universelle qui parle à chacun d'entre nous. Au fil des années, Run Boy Run a été utilisé dans de nombreuses bandes-annonces de films, de séries, d'événements sportifs et de jeux vidéo. Son énergie hors du commun en a fait un rythme au dépassement de soi, capable de donner envie d'avancer, de se battre et de croire en ses rêves. Depuis plus de 10 ans, Run Boy Run accompagne celles et ceux qui se battent pour avancer, que ce soit dans le sport, au cinéma ou simplement dans la vie quotidienne. Et si je termine cette émission avec ce titre, c'est parce qu'il représente parfaitement le message que j'ai envie de transmettre. Quelles que soient les épreuves que l'on traverse, il faut continuer à avancer, à croire en ses projets et ne jamais renoncer. Sur Micro Rebelle 99.6 FM, voici Woodkid avec Run Boy Run. Bonne écoute et bonne route.

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2: Et voilà, c'est déjà la fin de ce voyage dans Timeline Music. Aujourd'hui, nous avons découvert une nouvelle génération d'artistes qui a su reprendre le flambeau de la French Touch pour l'emmener encore plus loin. De Justed à Woodkid, passant par Kavinsky, M83, Bripod, Geza Fechtein, Madeon et Bon Entendeur, chacun a imposé son univers, sa personnalité et sa façon de faire rayonner la musique française à travers le monde. Cette émission nous rappelle aussi qu'il n'existe pas une seule électro française. Elle peut être festive, nostalgique, cinématographique, orchestrale, sombre ou profondément émouvante. C'est sans doute cette richesse qui fait toute sa force et qui continue d'inspirer les artistes d'aujourd'hui. Avant de fermer cette parenthèse, j'ai une bonne nouvelle à vous annoncer. L'été est là, comme vous le savez, mais Timeline Music continue. Chaque semaine, je vous proposerai une nouvelle émission inédite et de temps en temps, vous retrouverez également ma complice CJ à mes côtés. Ici, pas de vacances pour la musique, ni des rediffusions, sauf si un imprévu exceptionnel, bien sûr, venait à s'inviter. Alors, continuez à nous écouter sur Micro Rebel 96.6 FM avec de belles surprises musicales, vous attend tout au long de l'été. Merci, comme tous les vendredis et tous les jours, 24h sur 24, de nous avoir écoutés. Et on se retrouve donc en direct. Thème la musique tous les vendredis de 14h à 15h sur Micro Rebel 96.6 FM et en rediffusion tous les mardis de 10h à 11h. Si vous avez manqué un passage ou si vous voulez réécouter tranquillement l'émission, rendez-vous sur micro-rebel.fr pour retrouver tous les podcasts. Je suis Julien et vous écoutiez Timeline Music, l'émission où la musique devient une machine à voyager dans le temps. Je vous dis à très bientôt pour un nouveau voyage musical avec passion, émotion et un peu de rébellion. Je vous embrasse, prenez soin de vous.
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1: 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Vous ne le savez peut-être pas, mais Micro Rebelle a été créé en 2015. 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Depuis 2024, on a décidé d'aller un peu plus loin en créant l'école du micro ouvert. 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

0: Bonjour à vous, voyageuses et voyageurs des ondes. Sachez que dans les arrière-boutiques des radios associatives de la région se prépare un événement pour vous qui aimez la radio, qui aimez l'art, qui aimez la création. Que vous préfériez l'écouter ou y participer, que vous soyez curieux, curieuse ou carrément féru d'écoute et de radio, le festival Écoute que coûte vous tend les bras avec plusieurs rendez-vous en juillet, en août et en septembre. C'est un festival nomade dont la 4e édition qui s'annonce aura lieu à M, à Elem et à Roubaix. Si cela vous intrigue, je vous propose de prêter une oreille attentive à cet échange avec Luc Chaden qui fait partie des organisateurices. Bonne écoute. Salut Luc.
1: Salut Roxane.
0: Merci d'être avec nous pour nous parler du festival Écoute que coûte. Tu fais partie de Radio PFM qui est une des radios participantes. Est-ce que tu peux nous annoncer un petit peu ce qui va s'y passer dans le cadre de ce festival de la radio et de l'écoute de la radio?
1: Alors le festival Écoute que coûte cette année, c'est la 4e édition. Ce qui va se passer cette année, on a choisi de regrouper sur deux temps forts. Un premier qui sera le 3 et 4 juillet au Théâtre de l'Aventure à M, et un peu axé sur le spectacle. Cette année, il y aura deux spectacles radio, quand même, les deux soirs, et puis d'autres moments, mais on va peut-être en reparler après. Et un autre temps fort qui se passera sur les journées du matrimoine. C'est un peu dans le collectif à l'initiative de Allez Saboum, et ça, ce sera le 19 septembre.
0: Donc c'est une organisation collective, ce festival. Qui est-ce qui fait partie des associations, artistes, organisateurices?
1: À la base, c'est quand même porté par une association qui s'appelle Hors-Piste, qui avait pour objectif de surtout faire des séances d'écoute radiophonique avec des discussions, voilà, ce qu'ils appelaient des cinémas pour les oreilles. Ça, c'est la base. Il y a des gens qui ont commencé à se greffer individuellement, des associations. Et puis maintenant, c'est un peu plus intégré à la FRANF, quand même, Fédération des radios associatives du Nord de la France, qui, elles, participent en tant qu'entité. Il y a des radios associatives qui y participent. Donc, cette année, il y a PFM et Radio Scarpe Sensé et Boomerang, parce que Allez Saboum, c'est à la base une émission de Radio Boomerang. Et il y a aussi le Théâtre de l'Aventure et notamment les gens de Super Cambrousse. Alors après, c'est assez ouvert. Il y a des gens qui peuvent être là à titre individuel, il y a des gens qui sont là au nom de leur radio, qu'ils soient bénévoles ou salariés, au nom de leur association. Il y a des gens qui vont chaque année, il y a des gens qui vont, il y a des gens qui viennent. On essaye d'avoir un fonctionnement comme ça assez collectif, assez collégial. Et on va dire que les années ne se ressemblent pas forcément. Chaque année, on remet un peu tout à plat pour l'instant. Voilà, c'est pas forcément qu'on cherche la formule idéale, mais c'est comme ça que ça nous convient. Donc en fait, cette année, c'est ça, c'est deux temps fort plus concentré, mais il se peut que l'année prochaine ce soit complètement différent. Et d'ailleurs l'année dernière c'était complètement différent. Il y avait des trucs partout dans les Hauts-de-France, à Marly, à Douai, à Arras et j'en passe.
0: Alors si on parle du programme lui-même, les spectacles du 3 et 4 juillet, qu'est-ce que c'est?
1: Alors on accueille le vendredi soir un spectacle qui s'appelle Les Podacastières. Donc il est fait par Irène de Cotigny et Audrey Fenas, mis en scène par Martin Poris. Et alors c'est un spectacle radio en fait qui mêle le théâtre et la radio et qui repose sur toute une série de témoignages radiophoniques qui ont été faits en amont de la représentation et tout ça, qui seront un peu mis en scène ces témoignages au moment de la représentation et qui interrogent le ratage artistique. Alors bon, moi je suis pas à l'origine de ce spectacle donc je peux pas en dire énormément plus, mais en tout cas la thématique c'est ça et on sait que ça va mêler ces témoignages là et puis une mise en scène théâtrale, parce qu'à la base c'est quand même une troupe de théâtre et mais voilà, qui aime la radio, qui aime faire des podcasts, et donc ils ont essayé d'hybrider les deux. L'autre spectacle qui s'appelle Live and Love et c'est s'appelle Dites à penser à éteindre la radio, de Annabelle Brouard et Olivier Minot. Alors là, on n'a pas grand chose, je peux vous lire le pitch, mais ça va pas beaucoup indiquer et moi-même je sais pas trop ce qu'il y aura dans ce spectacle. Ça dit: parfois il suffit juste d'allumer le poste et on se fait des films. Parfois il suffit juste de fabriquer des sons ensemble et on chavire. Parfois la fin d'une émission sonne comme une rupture. Comment se tisse ce fil invisible? Qu'est-ce qui se noue entre les oreilles de l'auditeur et la voix derrière les micros? Autant de questions sensibles et existentielles auxquelles vous trouverez peut-être des réponses grâce à ce Radio Live and Love. Donc Olivier Minot, je connais moins Annabelle Brouard, mais Olivier Minot, c'est une grande figure de la radio qui a fait énormément de choses, qui a été à Radio Canu, qui a été à Arte Radio, qui maintenant fait ce spectacle. Bon, moi, personnellement, dans ma pratique d'écoute, ça fait longtemps que je le suis et je suis pas le seul dans notre collectif. Donc on est super content de pouvoir l'accueillir. Voilà pour les deux spectacles du 3 et 4 juillet.
0: Est-ce qu'il faut s'inscrire ?
1: Oui, c'est mieux. C'est mieux. Alors, on peut retrouver ça sur les réseaux sociaux. Bon, là, il y a un QR code qui mène à un truc super bien fait où on peut s'inscrire à tout. Donc, il y a ces spectacles, c'est mieux de s'inscrire. Tout est gratuit. Tout est gratuit pendant ces deux jours et même toutes les autres choses qu'on va faire. Tout est gratuit, mais c'est mieux de s'inscrire. Voilà, mais il faut suivre un QR code. Alors, à part ça, comment faire ? Bah, vous allez sur les réseaux et puis vous tapez « Écoute que coûte numéro 4 ». Et puis vous trouverez, je pense, assez facilement, c'est bien référencé. Voilà, écoute que coûte. Puis il n'y a pas que des spectacles le 3 et 4 juillet, il y a deux séances d'écoute. Parce qu'à la base, c'est quand même ça qu'on aime bien faire. C'est proposer des séances d'écoute et de rencontres pour discuter de radio. On a toujours fait ça depuis le départ. Il y a des choses assez variées. Donc on va dire, il n'y a pas vraiment de ligne éditoriale. On ne se fixe pas de plan. Ça marche sur proposition. Une rencontre écoute avec Aurélie Sfez, qui elle est réalisatrice, autrice, productrice de documentaires bon, pour des grandes radios, hein, France Inter, France Culture, Radio Nova, Arte. Donc ça, c'est le vendredi, donc avant le spectacle, de 18h à 19h30, et c'est animé par Iman Olwig. Donc là, voilà, on propose, c'est sur scène quand même, comme dans un petit théâtre, on écoute des extraits, il y a une interview qui est menée, et puis on donne aussi la parole au public. Le but, c'est de parler de la radio, parce que c'est ce qui nous passionne et c'est ce qui nous anime. Et la seconde séance d'écoute qui aura lieu le samedi, c'est à 16h, celle-là, c'est moi qui l'anime, et c'est avec Inès Duperron et Aurélie Charron, qui, elles... produisent une tranche sur France Culture qui s'appelle L'Expérience, qui est assez intéressante parce qu'ils offrent vraiment la possibilité de produire des formats très originaux, très divers. C'est d'ailleurs difficile à classer, mis à part que le but, c'est de favoriser la création radiophonique. Et il y a des super trucs qui sont faits dans cette émission grâce à ces productrices. Voilà. Un peu le même format, on écoute des extraits, interviews, discussions, on parle de radio. Comment ça se fait tout ça.
0: Et pour apprendre comment ça se fait, il y a aussi un atelier Reaper.
1: Alors ouais, parce que ça a été une demande, mais des gens du collectif. Alors c'est ouvert au public quand même, place limitée. Ça c'est le vendredi toute la journée, donc il y a deux ateliers. Un atelier d'initiation qui est mené le matin. C'est moi qui anime l'atelier d'initiation à Reaper le matin, et c'est Jérôme Bailly qui lui est journaliste à Scarpe Sensé et qui est aussi artiste sonore, qui sait super bien bidouiller les sons et maîtrise absolument la prise de son et notamment de paysage sonore. Il anime il a un truc qui s'appelle la mécanique des sons où il fait ces choses-là.
0: Et on peut dire qu'il vient de sortir un album pour plantes et âmes sensibles. Voilà. Vous pouvez retrouver une interview sur Micro Rebelle.
1: Exactement, ouais, c'est vrai ça. Qui sera là plus du perfectionnement. Donc on essaye en fait aussi de faire des trucs qui soient, on va dire, à la base aussi pour nous. En fait, on essaye de s'ouvrir au public, bien évidemment, mais le but, c'est aussi de se retrouver, nous, pour faire de la radio, parce que parfois, dans les radios, dans nos associations, on est un peu tous isolés, on n'a pas souvent l'occasion de se rencontrer, on n'a pas souvent d'avoir une pratique radio collective. Alors, c'est un peu moins le cas cette année, mais on l'a beaucoup plus fait l'année dernière, et on essaye aussi, voilà, de faire ces ateliers où tout le monde est convié, on fait de la radio ensemble, on fait de la radio peut-être un peu différemment que dans notre routine, en fait, de radio habituelle, mais ça reste à chaque fois ouvert au public. Voilà, donc initiation, alors là c'est montage sonore, c'est pour apprendre à faire du montage sonore grâce au logiciel Reaper. Voilà, sans vouloir leur faire de pub, mais c'est un logiciel qui marche bien, qui est assez accessible. Voilà, ça, voilà, on a fait tout le programme du 3 et 4 juillet. Ça va être super. Théâtre de l'Aventure à M pour ces deux jours. Et alors, effectivement, tu me posais la question du 19 septembre. Alors entre deux, l'été, Alessa Boom anime des ateliers. 19 août et 20 août, c'est pareil, alors il faut aller voir sur notre petite page internet écoute que coûte pour pouvoir s'inscrire. Il y en a deux, mettre en voie le parcours, les femmes à l'honneur, et le deuxième atelier, le jeudi 20, c'est décrypter le parcours, les femmes à l'honneur. Donc voilà, tout ça s'inscrit dans le but de produire des sons pour ces journées du patrimoine, en fait. Avec un accent féministe évident, mené par cette émission qui s'appelle Allez ça boum, qui a aussi une association qui s'appelle Allez ça va production, et voilà, qui est animée aussi par l'idée de faire la radio, de la radio sur des thématiques féministes, et qu'ils le font très bien. Et voilà, et puis changer de regard aussi sur ces journées du patrimoine, et puis ne serait-ce que déjà de changer le nom, ça change déjà un peu tout. C'est vrai qu'on s'en rend pas compte, mais si on essaye de percevoir un peu le sens que ça véhicule, voilà, le patrimoine fait par les hommes, le matrimoine, ça existe aussi, c'est déjà bien de le dire. Bon, il y a une petite journée aussi le 1er juillet, mais là, il est à destination des radios de la Fédération des radios associatives du Nord de la France. Et là, c'est axé sur, on va dire, la question du journalisme, de la déontologie, du statut, des conventions, et aussi sur quel journalisme dans nos radios associatives. Là, c'est pareil, c'est plutôt entre nous, Radio de la France, avec l'idée essayer d'alimenter des réflexions, de réfléchir à des pratiques, voilà, d'essayer de progresser en fait aussi dans ce qu'on fait, dans la manière dont on fait de la radio.
0: Top, c'est super, c'est très enthousiasmant tout ce programme, et puis si on est disponible seulement début juillet, si on est disponible en août ou alors en septembre, il y a des choses à faire dans le cadre de ce festival Écoute que coûte.
1: J'ai oublié un truc. J'ai parlé des ateliers Reaper, mais en fait il y en a un autre, toujours avec Jérôme Bailly de Radio Scarpe Sensée, et qui a pour thématique écouter au-delà de la pollution sonore. Donc c'est ce qu'on disait tout à l'heure, Jérôme il est un peu spécialiste aussi des paysages sonores, il fait ça très très bien, et c'est vrai que c'est pas facile d'écouter en milieu urbain. Donc là il va faire son atelier de prise de son, mais directement dans l'environnement du théâtre de l'aventure. Essayer de réfléchir comment on se positionne, quel type de micro on emploie, qu'est-ce qu'on fait des sons qu'on a, et comment essayer d'en retirer quelque chose dans un environnement sonore qui est effectivement assez pollué. C'est vrai que dès qu'on met un micro dans une ville, ce qu'on entend de manière assez frontale, ce sera toujours les voitures qui passent en fait. Et c'est un peu gênant parce que c'est pas forcément ce qu'on veut faire écouter. Là, je sais pas, on est à l'extérieur, on va peut-être entendre un petit peu les oiseaux derrière. Mais ça reste un peu lointain. Donc qu'est-ce qu'on fait de tout ça? Voilà, animé par Jérôme Bailly.
0: Super, j'espère que ça vous a donné envie. À vous, auditeurs, auditrices, merci beaucoup Luc.
1: Avec plaisir, avec plaisir. Donc n'hésitez pas, allez taper ça sur internet, écoute que coûte. Vous trouverez ça facilement, c'est sûr.
0: Ainsi, le prochain rendez-vous du festival Écoute que coûte, le festival de l'écoute et de la radio, sera le vendredi 3 juillet pour deux ateliers de découverte ou d'approfondissement du montage, une séance d'écoute et un spectacle. Le samedi 4 juillet pour un atelier sur la prise de son, une séance d'écoute et un spectacle. Puis, les femmes seront à l'honneur les 19, 20 et 21 août à Hellem. Et finalement, les festivaliers et festivalières se retrouveront pour les journées du matrimoine le 19 septembre avec plusieurs surprises au programme. Merci d'avoir écouté, c'était un reportage de Roxane pour Micro Rebelle.
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0: l'IA qui s'est déployée à marche forcée depuis 2016 et l'IA générative qui arrive aujourd'hui, avec des incidences, vous le verrez, horribles, à nouveau. Enfin, on monte en gamme. À chaque fois, c'est une surenchère, une escalade. En fait, on ne demande pas d'IA, en fait, soyons clairs. C'est pas d'IA qu'on a besoin. On a besoin d'avoir des services publics avec des moyens humains et on a besoin de bien faire notre travail. Plus ça se numérise, plus les règles de calcul sont tellement complexes qu'elles nous échappent. On perd le contrôle. On perd un contrôle total.
1: Sandrine Laritza, syndiquée CGT chez France Travail, témoignait à Lille le 13 juin dernier à l'anti-sommet de l'IA sur la dégradation des conditions de travail qu'engendre, selon elle, depuis une dizaine d'années, la numérisation et la mise en place d'algorithmes de décision et de l'intelligence artificielle générative. Cet anti-sommet de l'IA, organisé en marge du sommet L'IA avec nous, mise en place la veille par la région Hauts-de-France à Euratechnologie, était une initiative du collectif de traducteurs en chair et en os qui alerte depuis plusieurs années sur les dangers de l'intelligence artificielle générative. Pierre Girard, traducteur et membre de ce collectif.
2: Tout d'abord, il y a déjà eu, au moment du sommet officiel de l'IA à Paris, un contre-sommet déjà qui avait vocation à tenir une parole différente, à manifester aussi une opposition. Et donc là, quand on a appris qu'il y avait un sommet de l'IA qui était organisé ici dans la région, on s'est dit qu'on allait faire quelque chose de similaire, justement pour faire entendre des voix, pour aussi avoir ces espaces de discussion et en parler aussi avec des gens à cette échelle locale.
1: Quand avez-vous pris conscience du danger que représentait l'IA, notamment pour votre secteur d'activité ?
2: J'aurais du mal à le situer dans le temps exactement. Disons que pour la traduction, on est passé à un moment de traduction automatique qui était assez ridicule et un sujet de blague presque pour tout le monde, à en fait des textes suite à un changement de technologie qui ressemblaient à des textes, qui faisaient une illusion d'un texte cohérent, qui avait plus des fautes partout, mais en fait qui était toujours vide de sens, qui faisait toujours des erreurs, mais qui, parce qu'il y avait une meilleure formulation, passait plus facilement pour une traduction fiable.
1: Et justement, depuis,

0: Comment a évolué votre activité ?
1: Alors, les métiers de la traduction, il y a des très grosses différences selon les secteurs. La traduction technique, donc par exemple le juridique, le médical, est très impacté par les outils d'intelligence artificielle. Donc, il y a beaucoup de gens qui ne font plus ce travail parce qu'ils ont... Ils ont beaucoup moins de missions, où leurs missions sont remplacées par un travail de correction de la sortie proposée par la machine, qui est un travail beaucoup moins stimulant et surtout, en général, beaucoup moins bien rémunéré. Donc, c'est moins intéressant. Le secteur de la littérature, par exemple, est, lui, plutôt encore relativement... préservé, mais c'est pas tout à fait le cas non plus, ça grignote par la marge. Certaines maisons comme Harlequin ont annoncé que la traduction serait à présent assurée par une agence de traduction qui fait de la traduction automatique et fait corriger les traductions par des traducteurs. Donc finalement on peut pas dire qu'il y ait des secteurs qui soient plus à l'abri que d'autres à moyen terme.
0: Parlez-nous du contenu un petit peu de ce sommet, qu'est-ce qu'on pouvait trouver donc aujourd'hui comme thématique dans ce contre-sommet sur l'IA.
1: Le contre-sommet, on l'a organisé autour de trois tables rondes qui réunissent des intervenants et des intervenantes assez divers et avec des thèmes. Il y avait une première table ronde ce matin qui était sur la question création et apprentissage, où il y avait à la fois les enjeux autour des créateurs artistiques, mais aussi de l'apprentissage dans l'éducation, à l'université. Une deuxième table ronde autour de les enjeux matériels de l'IA. En fait, finalement, quelles sont les infrastructures tout à fait matérielles qui existent et font fonctionner l'IA, là où on a parfois l'impression que c'est uniquement virtuel et que c'est une utopie comme ça dégagée de tout espace matériel. Et une troisième plutôt axée autour de la question de l'effet sur le travail. Le travail de la donnée sur les personnes qui dans des pays comme Madagascar font un travail pour entraîner l'IA jusqu'à l'impact des IA dans le travail ici en France dans différentes professions.
0: Pour Pierre Girard, la mise en place de l'intelligence artificielle générative dans différents corps de métier sert surtout à augmenter drastiquement la charge de travail et non à libérer du temps, contrairement au discours dominant.
1: De manière générale, pour en parler avec des gens de différentes professions, on voit bien que l'IA et son déploiement dans différentes professions permet de répondre à une injonction à la productivité, à faire toujours plus, assumer plus de tâches même individuellement, c'est-à-dire une personne dont c'est pas le travail de graphisme va se mettre à faire des visuels parce qu'on va lui redemander de faire toujours plus, mais finalement chaque fois dans des conditions dégradées. Et c'est une logique similaire dans aussi les services publics, on va demander à des personnes qui travaillent de faire toujours plus, de remplir plus de missions, de traiter plus de dossiers, mais avec une qualité moindre parce que ça sera beaucoup fait par la machine, et la machine elle fait pas bien, ou elle fait pas aussi bien que les gens dont c'est le propre métier. Et on voit cette logique un peu, qui est commune dans différents métiers.
0: Pourtant, de plus en plus d'entreprises commencent à douter de l'efficience des intelligences artificielles génératives, que ce soit en termes de coûts financiers comme humains et de gains de temps. Mais pour Pierre Girard, cela ne constitue pas pour autant un frein à l'adoption de l'intelligence artificielle.
1: C'est vrai qu'il y a des différentes entreprises qui se rendent compte que c'est pas si magique, notamment en fait que le gain de temps il est uniquement sur le moment où la machine elle fait une sortie, mais que après si on prend l'ensemble des opérations, notamment de correction, de revenir derrière, finalement le gain de temps il est beaucoup plus incertain, beaucoup plus problématique, et sans compter les questions de bien-être au travail, de santé, de burn-out aussi, tout simplement. Donc en effet il y a de ce côté-là aussi des freins qui existent, mais après le risque notamment de ce déploiement, c'est qu'à la fin, même si ces outils fonctionnent mal, et bien en fait on se retrouve prisonnier de les utiliser. C'est le cas notamment dans les services publics. À partir du moment où on donne une charge, une mission, on la délègue à la machine, en fait après c'est difficile de revenir. Ou ça se fait d'une manière désorganisée, et c'est assez complexe finalement de revenir en arrière. En fait, cette demande de toujours faire plus, ça induit en effet une pression au travail, ça induit aussi un changement des tâches, c'est-à-dire on va beaucoup plus sauter d'une tâche à une autre qui du coup demande une attention beaucoup plus forte. Et même dans certaines entreprises, des salariés ont dit, en fait, ces tâches soi-disant rébarbatives que maintenant on m'a promis que c'est, du coup c'est la machine qui le fait, donc ça me libère de tâches rébarbatives. En fait, c'est des moments où aussi où ma concentration pouvait être moindre, et donc finalement c'était presque un repos dans la journée avant de repartir sur des tâches qui demandent plus de concentration. De manière générale, on demande aux gens de faire plus, d'être autonome et de faire plus, mais c'est une autonomie qui est un peu faussée, parce que c'est plus une autonomie pour n'avoir besoin de personne, mais qui finalement renforce par ailleurs une dépendance au contraire du côté de la machine et des groupes qui après maîtrisent l'outil.
0: La région Hauts-de-France est justement en pointe sur l'intelligence artificielle, vouée à devenir la vallée de l'IA, avec l'annonce lors du récent sommet Choose France qui s'est tenu en mai dernier de l'implantation de 3 data centers, ces centres de données indispensables au fonctionnement des IA génératives, à Bouchain, entre Cambrai et Valenciennes, à Dunkerque et à Bosquel dans la Somme. Rien que le site de Bouchain consommerait 1 gigawatt, soit plus d'électricité qu'un seul des 6 réacteurs de la centrale nucléaire de Gravelines d'une puissance de 900 MW. Mais il y a aussi d'autres conséquences, comme la consommation d'eau des data centers dans une région pourtant régulièrement en stress hydrique, et c'est bien ce qui inquiète aussi les participants à l'anti-sommet de l'IA de Lille. Pierre Girard.
1: L'impact écologique sur les écosystèmes, sur la consommation d'eau, la consommation des terres, mais les conséquences sociales aussi. Pareil sur l'exploitation du minerai, sur l'exploitation au travail qui est renforcée. Donc voilà, c'est vraiment des facteurs qui s'additionnent en tout cas et qui donnent d'autant plus de raisons de s'opposer à cette technologie.
0: Paola Setta, sociologue du numérique, enseignante chercheuse à l'Université de Lille, qui participait lors de cet anti-sommet de l'IA à une table ronde sur la matérialité et la militarisation de l'IA, pointe également ses dangers.
2: On va entraîner toute l'humanité vers des risques colossaux, à la fois des risques en termes d'explosion des conflits mondiaux, à la fois des risques écologiques, hein, comme ça a été expliqué. L'IA, ce n'est pas de l'immatériel, ça représente des infrastructures écocides qui sont énergivores et donc qui vont finalement nous priver des ressources naturelles qui sont vitales pour notre survie.
3: Pourquoi est-ce qu'il n'y a pas plus d'opposition citoyenne vis-à-vis de l'IA? Parce que dans le scénario que vous nous décrivez, on imagine assez vite des Terminators arriver devant chez nous.
2: La technologie et toutes les technologies de l'information et de la communication, en particulier les technologies informatiques, bénéficient en fait d'un fort pouvoir de faire rêver vraiment les populations. Donc c'est cet imaginaire du progrès en fait, finalement, du progrès technologique comme forcément bénéfique pour les progrès sociaux qui empêche finalement de critiquer ces technologies. Ce sont des technologies qui sont très difficiles à critiquer parce que finalement, elles permettent de produire de la connaissance, produire du contenu, accéder à l'information. Elles sont toujours considérées comme des technologies qui vont démocratiser l'accès au savoir. Mais finalement, aujourd'hui, il faut se poser la question de la conséquence des usages des l'IA sur l'apprentissage. Est-ce qu'on va apprendre en fait à lire, à penser, à critiquer, à être autonome quand on est dès le plus jeune âge outillé par l'IA, et puis finalement aussi le savoir qui est contenu et qui est restitué par l'IA, est-ce que c'est du vrai savoir ou alors est-ce que c'est juste de la donnée? Parce que je pense qu'il y a une différence très nette entre la donnée, la data, et puis le vrai savoir, c'est lui qui est approprié, qui a un contexte et qui est donc en fait les fruits d'une réflexion, d'une intelligence collective qui ne peut être qu'humaine.
3: Est-ce qu'il peut malgré tout y avoir un bon usage de l'IA? Est-ce que pour vous ça c'est concevable ou pas?
2: Alors, un bon usage des l'IA, moi ce que j'ai essayé de porter, c'est qu'il y a... Les technologies ne sont jamais neutres, c'est-à-dire l'IA est déjà pensée à l'intérieur d'un projet politique centralisateur, autoritaire, tourné vers la rentabilité et l'optimisation du profit. Donc il est fort difficile en fait de s'y inscrire avec un usage éthique. Or, l'usager lambda, c'est pas celui qui a vraiment l'avantage dans ses rapports de force. Donc je pense que nous subissons plutôt des systèmes qui sont pensés contre nous et pas pour nous. Malgré tout, je pense que dans une autre société, on pourrait envisager une IA différente. Des IA spécialisés dans des domaines qu'on pourrait nous-mêmes contrôler, nourrir, dont on comprendrait les fonctionnements et pas simplement des boîtes noires qui en fait crachent des résultats mais on ne sait pas vraiment comment elles ont été produites. Donc je pense qu'une autre IA est possible, mais uniquement dans une autre société égalitaire, non capitaliste, et donc ce n'est pas le cas aujourd'hui.
3: Est-ce qu'il y a, pour terminer, une des lueurs d'espoir selon vous ?
2: Bah, je pense que la prise de conscience sur les dangers des liens, c'est pas quelque chose qui est l'apanage d'un petit groupe. Moi, je pense qu'il y a des fortes inquiétudes et d'interrogations. Je les vois avec les étudiants, je les vois avec la jeunesse, avec plusieurs travailleurs qui ont peur d'être remplacés par des systèmes d'intelligence artificielle. Donc, moi, j'associe toujours les pessimismes intellectuels à une sorte d'optimisme de la volonté, comme le disait Antonio Gramsci. Donc, je pense qu'une mobilisation contre ces infrastructures destructrices est toujours possible.
0: Pour en savoir plus sur le collectif En chair et en os qui organisait cet anti-sommet de l'IA à Lille, rendez-vous sur le site enchairetenos.org. Ce reportage a été réalisé le 13 juin dernier à Lille par Jean-Philippe Planck de Radio Plus.
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0: L'Université populaire et citoyenne a organisé un café citoyen sur la gratuité des systèmes d'échange de temps, les SEL, systèmes d'échange locaux ou accorderies, le jeudi 21 mai à la médiathèque de Roubaix. Rencontre avec Vincent Boutry de l'Université populaire et citoyenne.
1: Ce soir, c'est un café citoyen sur le sujet de la gratuité des systèmes d'échange de temps. En fait, on se rend des services entre habitants. Il y a des gens qui essaient d'organiser ça dans ce qu'on appelle des SEL ou bien des accorderies. Et donc ce soir, on a des gens qui sont impliqués dans ces groupes-là. Et c'est très intéressant. C'est des systèmes qui permettent de garder ton pouvoir d'achat et de se rendre service, de faire connaissance avec les voisins. Et donc nous, on réfléchit à ça, peut-être pour le mettre en place aussi dans le quartier où on est très actif, dans le quartier du Trichon, autour de Baraka, là, dans Roubaix. On essaie d'expérimenter différentes formes de résistance, en fait, face au dérèglement climatique, si demain le système industriel ne marche plus, si Auchan ferme, si on n'a plus tous les services qu'on a marchands. Il va falloir qu'on s'organise entre nous, et c'est un peu l'idée de ces discussions, de ces réflexions qu'on anime tous les mois à la médiathèque.
0: Dans le contexte d'aujourd'hui, je dirais que c'est opportun.
1: Oui, parce qu'en plus, il y a tout de même des risques de guerre qui apparaissent en Europe et ailleurs dans le monde. Hein, et on voit bien que ça aggrave encore le dérèglement climatique, ça accélère le dérèglement climatique. Et du coup, oui, il faut préparer l'adaptation à des situations de crise. Donc on réfléchit à ça.
0: Et aussi, ça permet à différentes populations de se rencontrer à travers ces échanges.
1: Oui, c'est ça l'intérêt, c'est vraiment de refaire du lien, de refaire de l'entraide. Et en fait, par exemple, la corderie, c'est un système une heure égale une heure. Donc je te donne une heure pour faire une démarche administrative, tu me donnes une heure pour faire le jardin ou réparer ma voiture. Et du coup, c'est un système d'échange comme ça. Si on est dans la profession, on ne peut pas valoriser sa profession pour ne pas faire de concurrence déloyale. Mais voilà, c'est une solution parmi d'autres qui est intéressante.
0: Mais dans l'histoire, ça a déjà été expérimenté.
1: Ah, c'est des systèmes qui sont, qui existent plus dans les pays anglo-saxons, je crois. Mais c'est des systèmes qui sont apparus en situation de crise, ouais. Dans les grandes crises, les gens sont obligés d'inventer des nouvelles formes d'échange qui sont plus locales. Quand la monnaie ne vaut plus rien, quand on n'arrive plus à tirer son argent à la banque, il faut trouver d'autres solutions.
0: Il y a aussi des chercheurs qui ont fait des écrits sur ce thème.
1: Alors oui, pas tant que ça, je suis très nourri par ce qu'a écrit Paul Ariès sur la gratuité, refaire des échanges où on crée des vraies relations entre nous et pas simplement. Le problème de la monnaie, c'est que c'est libératoire, donc tu noues pas de relations, tu payes, tu ne regardes pas comment vit la caissière ou le plombier, tandis que là, l'idée c'est de refaire une communauté d'entraide.
0: Je pensais aussi au collectif Rosa Bonheur que vous avez déjà invité.
1: Oui, alors ça, c'est des sociologues qui étudient toutes les relations, cette économie dite informelle qui existe, où les gens, c'est en dehors du marché, se débrouillent et se rendent des services. Mais ça peut être aussi des services marchands, entre eux, au noir. Donc il y a toute cette économie-là qui, à la fois, il y a des activités qui relèvent de l'entraide, mais il y a aussi des rapports de domination qui sont... C'est pas tout rose et tout noir. Hein, c'est comment on équilibre ça, comment on remet cette économie dans une économie solidaire, en fait.
0: Et vous avez déjà vécu ces expériences ?
1: Moi, non, j'ai jamais été dans un SEL ni une accorderie. J'ai tourné un peu autour et peut-être que ça peut décoller à Roubaix. Quoi, voilà. Donc c'est un peu cette idée-là qu'on va examiner ce soir.
0: Est-ce que vous pouvez nous parler de vos invités ?
1: Alors, nos invités, c'est deux femmes qui sont habitantes de Lille et de Roubaix, qui sont impliquées dans l'accorderie de FIV Lille, qui a une antenne à Roubaix, à Los Samuel, à Roubaix, rue Winston Churchill, et qui vient de déposer le bilan, d'ailleurs. L'accorderie, parce qu'ils ont perdu leur subvention. Mais voilà, ça prouve aussi que ces systèmes-là ne sont pas forcément très soutenus par la collectivité l'axe premier, c'est le retour à l'emploi, c'est pas de soutenir des systèmes d'échange Voilà, donc, mais elles vont raconter, puisqu'elles sont accordeuses dans la corderie, elles vont raconter ce qu'elles font, comment elles s'organisent, quels sont les avantages et les inconvénients des accorderies.
0: Si on a besoin d'informations sur votre association ?
1: Eh bien, on peut passer à la FAL, on est basé à la FAL 20 rue de Lille, à Roubaix. On peut nous écrire sur par mail à upcroubaix@gmail.com. On peut nous appeler au 06 89 33 53 12.

0: Fabienne et Isabelle, accordeuses à Roubaix et Lille.
1: On nous a demandé de parler de ce qu'est l'accorderie parce que nous étions accordeuses avant la fermeture de l'accorderie de Lille. J'invite tout le monde à regarder sur le site internet de l'accorderie.fr.
0: Est-ce que vous pouvez nous dire ce que c'est une accorderie ?
2: Alors l'accorderie est un échange de services où ce n'est pas du bénévolat mais le temps est compté en heures. Une heure de présence chez quelqu'un équivaut à une heure sur un chèque-temps qui ce chèque-temps sera réutilisé pour aller faire quelque chose chez quelqu'un d'autre.
0: Si quelqu'un est intéressé, comment il fait ?
2: Alors, pour ouvrir une accorderie, on n'est pas obligé de passer par le réseau des accorderies. On peut faire sur une autre formule, par exemple une association, qui ferait le même échange de services autrement.
0: Est-ce que vous pouvez nous parler de votre intervention de ce soir ?
2: Alors moi je suis intervenue ce soir parce que je m'occupais de l'accorderie de Roubaix. Donc j'ai été rencontrée une première fois à l'accorderie. De fil en aiguille, on m'a montré ce qu'était les chèques-temps, etc. Et ensuite en bénévole, Donc le système de l'accorderie, en fait, comme je vous l'ai indiqué, l'échange de services. Chacun a des compétences personnelles. Et lorsqu'il y a une demande, par exemple, vous avez besoin, je vais prendre le thème de la peinture, la personne va acheter son matériel pour faire le travaux de peinture. Après, il va contacter un accordeur qui a fait des propositions d'offres sur de la peinture. Et en fait, l'accordeur intervient chez la personne, fait le travail. S'il reste une heure, on lui compte une heure à la personne, qu'on dégrève et qu'on met sur le chèque temps de la personne. Et en fait, s'il reste trois heures, bah c'est le même principe. On lui met trois heures, tout simplement.
0: Richard, adhérent au système d'échanges locaux de Croix dans le Nord.
3: Je suis un habitant du quartier du Trichon, bénévole depuis des années à l'UPC, donc l'association qui organise l'événement qui nous a tous réunis ce soir. Et je suis également adhérent à un sel à Croix qui s'appelle Les Bobines.
0: Est-ce que vous pouvez nous dire ce que c'est ?
3: Un sel, c'est un système d'échange local où, en fait, c'est un réseau de voisins, disons, d'entraide et d'échange de services sans monnaie qui s'échange. Donc, c'est essentiellement basé sur de l'échange de temps et de compétences.
0: Est-ce que c'est une association ?
3: C'est pas une association loi 1901 au sens inscrite sur un registre avec un trésorier, un président, etc. C'est une association de faits. Donc c'est des personnes qui décident de co-créer quelque chose et qui le tiennent entre elles.
0: Comment ça fonctionne ?
3: Donc pour s'inscrire, les personnes, en fait, on va organiser des permanences une fois par mois qui vont permettre aux gens de l'extérieur de découvrir le sel. Donc on leur présentera le concept. La charte, parce qu'il y a une charte à laquelle il faut adhérer, comme le sel, c'est aussi un réseau national. Ça se veut pas formaliste, mais on veut juste s'assurer que les personnes comprennent les idéaux, les valeurs et les engagements qu'elles prennent en acceptant de rejoindre le réseau, en fait. Et une fois que la personne est inscrite, on lui expliquera donc qu'elle peut faire des échanges avec d'autres personnes, avec une monnaie fictive qui s'appelle des fils, qui lui permettra, par exemple, de demander une heure d'aide pour du nettoyage ou pour, je sais pas moi, garder un animal quelques jours, des choses comme ça. Donc on va se mettre d'accord sur le temps qu'il faudra consacrer à cette personne, de façon à ce que la personne qui lui rende le service puisse recevoir le nombre de fils qui correspond au service qui a été rendu. Et après, chacun a son capital de fils qu'il va pouvoir dépenser sur d'autres échanges de services. Et ça se tient comme ça, petit à petit.
0: Quel est le profil des personnes que vous avez dans votre selle ?
3: Conceptuellement, ça se veut extrêmement varié. Il n'y a aucune forme de sélection d'aucune sorte. On demande juste que les gens soient majeurs, même si il peut aussi y avoir des échanges entre les enfants des cellistes. Il faut que les cellistes eux-mêmes soient majeurs. Et après, c'est toute tranche d'âge, toute catégorie socio-professionnelle et tout, parce que de toute façon, on part du principe que n'importe qui peut offrir d'une manière ou d'une autre du temps ou des services en fonction d'une compétence ou même de quelque chose que n'importe qui saurait faire et qui peut être profitable à quelqu'un d'autre à un moment donné de sa vie.
0: Est-ce qu'il y a plusieurs selles sur la métropole lilloise ?
3: Oui, comme je disais tout à l'heure, c'est un réseau national, donc moi je connais au moins le sel de Croix, forcément, et celui de Villeneuve-d'Ascq, qui est beaucoup plus conséquent que le nôtre. Par contre, après, je ne saurais pas vous citer toutes les autres villes, mais je pense qu'il y en a quand même un certain nombre.
0: Et si on veut des informations sur votre sel, où est-ce qu'on peut trouver ça ?
3: Bah, comme je disais, la meilleure façon, c'est d'assister à une permanence, parce que comme ça, on aura la présentation vraiment par quelqu'un qui y est déjà. Donc, il faut juste connaître les dates de ces permanences. Nous, à un moment donné, par exemple, c'était tous les premiers vendredis du mois. C'est la Croisée à Croix qui accueille généralement l'événement. Sinon, on a aussi un site internet et on est inscrit à la maison des associations de la ville ou ce genre de choses qui permet en définitive de toujours obtenir l'information. Il y a aussi beaucoup de bouche à oreille, donc je pense qu'on a beaucoup de gens qui nous ont rejoints juste parce qu'ils connaissent quelqu'un, parce qu'ils ont eu l'occasion d'en parler sur un marché ou ce genre de choses.
0: Peut-être donner l'adresse du site ?
3: Le sel s'appelle donc Les Bobines, c'est à Croix, et en fait, dans l'adresse du site internet, vous verrez aussi marqué Community Forge, parce que c'est la plateforme électronique qui héberge le site internet d'un peu tous les sels de France, enfin, d'une grande partie d'entre eux. Donc du coup, Les Bobines à Croix, et vous voyez Community Forge quelque part dans l'adresse.
0: Nous étions au Café Citoyen, organisé par l'Université Populaire et Citoyenne, sur la gratuité des systèmes d'échange de temps, le jeudi 21 mai, à la médiathèque de Roubaix. Reportage réalisé par Christian Lazaoui pour Radio Pastel.
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1: Tarekol, c'est plus de la moitié du territoire français.
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12: Un monde fini, on parle écologie. Bonjour, voici désormais sur les ondes de Micro Rebelle un nouvel épisode de l'émission Un monde fini, ici on parle écologie. Cette émission aborde les enjeux liés à l'environnement, fait connaître les initiatives écologiques, une émission à retrouver chaque mardi à 18h et rediffusée le samedi à 17h. Aujourd'hui, Place aux Assauts et Un monde fini vont être regroupés car il s'agit d'une association qui aborde les questions environnementales en un plateau de 2 heures. Donc, nous entendons d'abord dans un premier temps la première partie du plateau radio, une petite pause et on retrouve le plateau juste après. Dans cet épisode, nous allons entendre des membres du lieu La Réserve de Nœuds Environnement, grâce à un plateau radio qui a eu lieu en direct durant leur journée porte ouverte. La Réserve, c'est l'histoire d'une ancienne friche commerciale métamorphosée aujourd'hui en un écolieu démonstrateur de la transition écologique. Ce plateau radio, qui a été préparé par Léa, Steven, Freddy, Benjamin, Bruno, Eric, Laura, Nicolas, Sandrine, Oveline, Grégory, Kelly, Pascal, Miguel et Marie, est animé en direct par Léa, Steven, Freddy, Benjamin, Bruno, Eric, Laura et moi-même. Encore un grand merci à toutes et à tous. Au programme de cette émission, vous pouvez entendre dans l'ordre de passage Jacques Zwitalski, qui est président, Pierre-Alain Bétrémieux, qui est directeur, Christophe Defevin et Bertrand Dumerel, qui sont encadrants techniques, Clara et Chloé, qui sont animatrices nature, Léa, qui est stagiaire et chercheuse environnementale, Cathy Gisewski, qui est menuisière pour l'association, et Laura Bouatrous, conseillère en insertion professionnelle à Nœuds Environnement et sur le dispositif RIMOB RSA. Les bénévoles, Georges, Pierre, Denis, Freddy et Thibault, Peggy Fontaine, qui est conseillère en insertion professionnelle à Nœuds Environnement, Dorian Maillard, qui est doctorant au Centre de Recherche Géographique LOTER de l'Université de Lorraine et co-conducteur de la Convention citoyenne territorialisée qui s'appelle « Construire l'action publique de demain à la mode Made in Bassin Minier ». Ensuite, Thierry Duranel, du refuge de Caa, puis les récréations d'Aïda et compagnie, puis Nicolas Gourdou de la Toile des Santé.
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14: Salut, c'est Bruno.
15: Bonjour, c'est Steven.
16: Coucou, c'est Léa.
17: Coucou, c'est Freddy.
18: Bonjour, c'est Kelly.
19: Bonjour, c'est Eric.
20: Bonjour, c'est Laura.
21: Bonjour, c'est Yuri.
22: Coucou, c'est Sandrine.
23: Salut, c'est Miguel.
24: Salut, c'est Pascal.
25: Bonjour à toutes et à tous, je me présente, je m'appelle Léa. Aujourd'hui, 20 juin 2026, nous sommes au cœur des portes ouvertes de l'association Nœuds Environnement, qui nous accueille à la réserve l'écolieu vivant. Au programme, vous pourrez écouter des interviews des bénévoles et salariés de Nœuds, des productrices et producteurs locaux, et quelques surprises, et le tout sera accompagné de musique. Nous sommes ainsi ensemble jusqu'à 17h. J'espère que vous passerez une bonne après-midi en notre compagnie. Je passe maintenant le micro à mes camarades qui vont réaliser les interviews. Et on commence tout de suite avec la première interview réalisée par Freddy et Roxane. Bon après-midi.
2: Merci beaucoup Léa.
3: Bonjour, bonjour à tous. Aujourd'hui, nous sommes avec Monsieur Jacques Switaski, président de Neo Environnement. Donc, pouvez-vous vous présenter, s'il vous plaît ?
14: D'abord, merci. Merci de votre présence, d'avoir installé vos studios dans les locaux nouveaux de l'association Neo Environnement. Donc, Jacques Switaski, président de l'association Neo Environnement que j'ai créée il y a maintenant 35 ans. Et au départ, on n'était qu'une poignée de bénévoles et jamais j'aurais cru il y a 35 ans qu'on aurait racheté une friche commerciale pour en faire un site démonstrateur de la transition écologique et solidaire. Alors ça veut dire quoi tout ça ? Transition écologique et solidaire, ben écoutez, c'est la transition concrète. Nous avons dans cette friche pratiquement réutilisé 80% des matériaux que nous avons démontés et réaménagés. Nous avons utilisé les énergies renouvelables, à savoir les panneaux photovoltaïques, des récupérations d'eau, des cuves de récupération d'eau pluviale, parce qu'effectivement, j'avais dit aux architectes, il n'est pas normal de mettre de l'eau potable dans les toilettes, donc je veux de l'eau pluviale. Et donc là, ils ont respecté, et cette eau pluviale nous sert également à arroser nos cultures. Ensuite, pour l'isolation, nous utilisons des matériaux biosourcés. Des matériaux biosourcés, c'est quoi ? C'est des matériaux issu du vivant végétal, à savoir paille pressée, béton de lin, béton de chanvre, fibre de bois, coton recyclé, ce qui permet aussi d'avoir une diversité d'isolants. Et vous voyez, dans la salle où nous sommes ici, ben, il n'y a pas de radiateur. Donc ça montre bien que l'isolation est tout de même quelque chose d'important lorsqu'elle est bien utilisée. Alors comme ce sont des matériaux qui, en opposition avec les matériaux aussi des produits pétroliers comme le polyuréthane, sont assez nouveaux. Donc on s'est associé avec l'Université d'Artois, qui, elle, a installé ses capteurs pour pouvoir mesurer les performances énergétiques de ces biomatériaux. Et ensuite aussi, on a une chaudière biomasse hein, qui utilise du bois déchiqueté. Et aussi, nous avons nos puits bioclimatiques. Alors un puits bioclimatique, c'est quoi ? C'est tout simplement donc, de l'air qui vient de l'extérieur, qui est préchauffé l'hiver et qui revient dans le bâtiment. Et l'été, comme c'est le cas actuellement, c'est le même conduit, mais l'air est refroidi avant d'entrer dans le bâtiment. Pourquoi ? Parce que l'air sous 2 mètres de terre est pratiquement à température constante, à savoir aux alentours de 12 degrés. Donc ce sont les bureaux d'études qui nous ont dit ça. Et donc on a d'ailleurs tous ces paramètres qui nous ont permis d'être labellisés REF3. Alors c'est un label qui est donné par la région, lorsqu'il y a des performances énergétiques, lorsqu'il y a des matériaux biosourcés, enfin tous des matériaux qui justifient que nous sommes lieu de transition écologique et solidaire. Et d'ailleurs, on a mis ça là-bas à l'entrée de notre bâtiment, parce que ce qui est important, c'est de montrer l'écologie au quotidien et concrètement comment ça marche. Et pour ça, on a ouvert des petits pans de mur pour montrer concrètement ce que c'est. Si le démonstrateur, faut montrer. Voilà ce que je voulais dire en entrée. J'attends vos questions.
3: Alors, quel avenir aimeriez-vous pour l'association Neo Environnement ?
14: Ben, c'est une bonne question. D'abord, sa pérennité, bien évidemment. Alors là, c'était l'écologie. Alors maintenant, il faut aussi travailler sur l'humain. Je vais prendre un exemple et je pense que ça va bien illustrer. Et ensuite, j'en prenais une manière plus précise pour l'avenir. C'est qu'au départ, je connaissais le directeur du supermarché ici. Il y a 25 ans, il m'a dit, moi, c'est la partie commerciale qui m'intéresse. Tu t'occupes des gens en insertion. Tu vas t'occuper des terrains et puis moi ça m'évitera de les entretenir et toi ça te permettra donc d'utiliser ces terrains. Donc les terrains ont été utilisés pour moitié avec les écopes pour les plantations que vous avez derrière nous. Et là maintenant les arbres ont grandi, on appelle ça une forêt urbaine. Mais il y a 25 ans on ne parlait pas de ces choses-là, quoi. Et la deuxième moitié c'était l'autre terrain que l'on a mis en culture. Mais à l'époque, on n'avait pas beaucoup de moyens. Donc on a fait un partenariat avec les jardiniers de France qui, eux, nous ont offert des plots de pommes de terre pour pouvoir les cultiver et surtout les offrir au restaurant du cœur. Donc à l'époque, nous avons baptisé ça les jardins du cœur. Mais l'une des responsables de l'époque nous a dit, vous savez, il y a des dames, elles préfèrent manger des boîtes de conserve que vos légumes frais. Qu'a-t-on fait ? Eh bien, nous avons créé un atelier cuisine. Donc on loue à la mairie de Neuilly-Mines l'atelier cuisine. Et puis, on a un restaurateur, d'ailleurs, qui vient de, ponctuellement faire des interventions pour montrer comment bien cuisiner. Après, on s'est dit, on va essayer d'enrichir le projet en faisant intervenir une diététicienne, une nutritionniste. Et là, nous avons fait appel à l'association. Alors, on avait baptisé ça, c'est vrai, de la fourche à la fourchette, de la graine à l'assiette, vu qu'ensuite, il se met. Et ensuite, on a fait intervenir l'association Prévart pour donner de bons conseils alimentaires. Et là, je crois que ça a payé, si l'on peut dire, parce que l'un des participants a dit, bah, écoutez, du fait que c'est bon, je mange plus et j'ai maigri. Donc, l'animateur de l'époque qui s'appelait Gaëtan, je lui dis, ce qui serait peut-être bien, c'est de dire à ce monsieur qu'il fasse quelques exercices physiques aussi. Donc, notre animateur nature, Nicolas, a développé donc un atelier marche découverte de la nature et de la biodiversité. Alors au départ, je réponds en partie à la question, on met ça, on voit ça et on va là. Donc on est parti de l'environnement puis on est arrivé à l'être humain. Et sans vouloir y aller, mais c'est parce qu'on a identifié des besoins qui n'étaient pas satisfaits. Donc pour répondre à la question, qu'est-ce que vous pensez, jusqu'où vous allez aller, ben, c'est tout simplement de développer la direction de notre directeur ici présent, de pouvoir développer donc cette initiative et d'essaimer. Et c'est en cours avec le projet Océan dont il vous parlera probablement après. Mais au niveau de l'avenir de l'association, donc il y a l'aspect écologie. Et je dirais que l'ADN de l'environnement, c'est l'écologie, l'environnement. Enfin, je vais plutôt dire l'environnement. Parce que l'écologie, c'est la science qui étudie les êtres vivants que leur milieu naturel. Tandis que l'environnement, c'est l'ensemble des éléments naturels et artificiels qui constituent le cadre de vie d'un individu. Je n'invente rien, c'est la définition du Larousse. Mais il est peut-être bien de repréciser les choses. Donc, au niveau de l'environnement, donc développement de la biodiversité, on appelle ici la réserve. Ben, la réserve, pourquoi ? Ben, c'est une réserve de biodiversité qui est en train de se recoloniser. Et petite anecdote, c'est au moment des travaux, on avait un rouge-queue, enfin un oiseau qui a niché ici. Et si, pour les gens qui assistent à l'Assemblée Générale ce matin, ils ont pu voir que l'oiseau était toujours présent dans le patio central. Donc on a tout de même des petits retours qui donnent des motifs de satisfaction. Et puis les gens qui viennent ici, en général, ne viennent pas en traînant les pieds, mais sont heureux de venir dans un endroit agréable que vous avez pu voir également. Bon, je ne sais pas si ça suffit comme réponse par rapport à l'avenir, mais c'est de rendre les gens heureux par une bonne alimentation et aussi en respectant la nature et l'environnement.
3: C'est très bien, c'est très bien. Et avez-vous, donc je vous ai entendu, vous avez parlé d'une anecdote, mais du coup, avez-vous une anecdote marrante à nous raconter ?
14: Alors, une anecdote marrante, ça je dois en avoir. Ben, je vais en prendre une, c'était ici, on a des partenariats avec les établissements scolaires, je vais prendre le lycée d'Artois. Le lycée d'Artois a fourni donc des plaques métalliques. Et donc c'est la section chaudronnerie du lycée d'Artois, de Neu, ici, qui a fourni. Et donc, bien sûr, on a organisé une visite. Et il y a un élève qui dit, oh, ben, je suis venu planter ici des arbres. Et l'instituteur qui est venu pendant des années planter les arbres avec son école est maintenant devenu le trésorier de l'association. Et donc, le jeune était étonné de voir son instituteur, et qui était membre de l'association, et surtout, et il était venu 12 ans avant ou 13 ans avant planter les arbres. Et donc, c'est quelque chose. Et lorsqu'on l'avait dit à M. Motte du Conseil régional pour la labellisation F3, il disait ben, moi, j'aime bien ce type d'anecdote. Hein. Donc, voilà pourquoi je pense à ça pour répondre à votre question. Hein.
3: Donc, bah, c'est très gentil d'avoir répondu à nos questions. Donc, je vous remercie d'être venu aujourd'hui pour nous avoir parlé de vous. Et en tout cas, bah, c'est très gentil, en tout cas.
14: En tout cas, merci beaucoup de votre interview ici pour faire connaître l'association et surtout les initiatives écologiques concrètes qui se passent. Parce que ça, je pense qu'on n'en parle pas suffisamment. Il faut absolument dire aux gens, venez voir ce qui se passe ici, c'est du concret. Voilà, en tout cas, merci beaucoup pour votre interview.
3: Merci à vous.

0: Bonjour Monsieur Pierre-Alain. Merci de cette interview et d'être avec nous. J'ai une question pour vous. Pouvez-vous présenter l'association Honneur Environnement?
1: Oui, merci déjà de me rendre la parole pour présenter justement notre structure. Honneur Environnement, très rapidement, est une association de protection de l'environnement, d'éducation à l'environnement. On est également une structure atelier chantier d'insertion, c'est-à-dire qu'on a différents supports sur lesquels on va accompagner des personnes éloignées de l'emploi, bien souvent bénéficiaires du RSA, que l'on va accompagner sur leurs projets professionnels, avec comme prétexte au quotidien de venir travailler sur les supports de gestion de milieux naturels, de maraîchage, de la menuiserie. Mais l'objectif in fine, c'est vraiment d'accompagner les personnes sur leurs propres projets, tant qu'à faire sur des métiers dits porteurs, le bâtiment, la restauration, la logistique, etc. Nous, environnement, en deux mots, c'est une trentaine de salariés, 10 permanents, 20-25 personnes en insertion, avec comme ADN, l'environnement et l'insertion.
2: Alors, vous l'avez bien compris, Pierre-Alain Bétrémieux, directeur de Nous Environnement, en direct sur Micro Rebelle. Justement, quel est votre rôle en tant que directeur?
1: Comme tous les directeurs, la première tâche, c'est de déléguer. L'objectif, c'est, blague à part, c'est de,

0: vers un environnement à 25 ans. Je sortais de mes études, j'ai fait quelques petits boulots alimentaires, on va dire ça, avant d'intégrer la structure. Mais très rapidement, en fait, j'ai été coordinateur de la structure, petite association à l'époque. Et depuis 20 ans, bah, j'ai participé à son développement, à son déploiement. Et donc peu d'expérience, on va dire, professionnelle avant mon arrivée à Nœuds Environnement. Mais cette année, c'est mon anniversaire, donc vous pouvez m'offrir un gâteau.
1: Bon anniversaire.
2: Très bon anniversaire.
0: Merci.
1: Autre question, Pierre-Alain. Avez-vous une anecdote justement amusante à vos débuts en tant que directeur à Nœuds Environnement ?
0: Non, des notes amusantes, non, mais c'est plutôt un retour. Surtout, je vois des stagiaires dans la salle. C'est à l'époque, c'est le changement du travail qui a évolué depuis toutes ces années. J'avais le temps à l'époque, justement, d'aller faire les inventaires faune-flore avec les stagiaires. J'avais le temps de réaliser les sorties naturalistes avec les animateurs. Et c'est avec la montée en puissance de Nœuds Environnement, sa professionnalisation, a fait que les missions de la direction et les missions du directeur se sont décalées avec un peu plus de charges administratives, malheureusement. Mais j'ose espérer qu'à un moment donné, je vais réussir encore à déléguer, je reviens à mes premiers mots, pour pouvoir retourner sur le terrain avec les stagiaires, avec le staff technique.
1: Merci Pierre-Alain Bétrémieux, directeur pour Nœuds Environnement. Merci de nous avoir accordé du temps.
0: Merci à vous.
3: Merci à vous surtout.
0: Merci Steven.
3: Merci Pierre-Alain.

0: Bonjour, aujourd'hui nous sommes encore actuellement à la réserve de Nœuds Environnement pour l'association. Donc aujourd'hui nous avons l'honneur d'être avec nous monsieur Christophe Devevin et monsieur Bertrand Dumurel. Donc allez-y, je vous écoute.
1: Bonjour à tous d'abord.
2: Bonjour.
3: Bonjour.
0: Alors pouvez-vous vous présenter et présenter votre métier ?
3: Alors, Christophe Deferrand, encadre technique gestion des milieux naturels depuis 2018 sur Nœuds Environnement. Donc, on gère tout ce qui est milieu naturel, cours d'eau, roselières, bois et terri.
0: D'accord.
1: Et moi, donc, Bertrand Dumurel, donc je suis encadre technique à Nœuds Environnement. Donc, je ne m'occupe que des cours d'eau. Donc, l'entretien, la restauration de berges, l'abattage et l'entretien des cours d'eau.
0: Pouvez-vous nous dire une anecdote drôle sur votre parcours ?
1: Oula, bonne question.
3: Des anecdotes drôles, plus ou moins drôles, il nous en arrive un petit peu...
1: Régulièrement,
3: dirons-nous. Régulièrement, des petits incidents un petit peu rigolos où un collègue plonge avec ses waders.
1: Ou qui glisse ou qui tombe dans la flotte.
3: Ou des choses un petit peu plus compliquées, mais généralement ça se passe bien, pas trop d'anecdotes trop croustillantes. Avec les métiers qu'on fait, on est obligé vraiment de...
1: Miser sur la sécurité.
3: Miser vraiment sur la sécurité, donc
1: on gère ça au maximum.
0: Et c'est primordial, la sécurité.
1: Évidemment, oui. C'est primordial.
0: Alors, qu'est-ce qui vous appréciez dans votre métier ?
1: Pas déjà le contact avec la nature, les animaux. Enfin, nous, on en voit assez régulièrement sur les cours d'eau. On voit que nos travaux portent leurs fruits parce que les oiseaux reviennent, les animaux, les castors, les cygnes. Donc, ça prouve que ça marche, qu'on ne fait pas ça pour rien.
3: La diversité des travaux, on ne fait jamais deux fois la même chose. On peut très très bien intervenir sur une mare... dans un centre-ville, le lendemain on peut intervenir dans une roselière au milieu d'une réserve naturelle, la diversité des travaux. On ne fait jamais deux fois la même chose.
1: Il n'y a pas de routine, disons-nous.
3: Oui.
0: D'accord. Eh bien, c'est gentil. Messieurs, je vous remercie beaucoup.
1: Bah de rien, c'est nous.
3: Merci à vous.
1: À vous aussi.
4: Merci beaucoup. Je vous propose une petite pause musicale avec cette magnifique chanson des Cowboys Fringants, Les Étoiles Filantes.

0: C'était Les Étoiles Filantes des Cowboys Fringants. Et on revient maintenant vers le plateau radio qui a eu lieu en direct de Collieux La Réserve à Neuilly-les-Mines le samedi 20 juin.
1: Bonjour à tous, ici Benjamin. On va commencer l'interview des animateurs avec Clara.
2: Bonjour.
1: Et ma première question, c'est depuis quand es-tu animatrice ici ?
2: Alors, moi je suis animatrice nature à Neu Environnement depuis bientôt un an et demi.
1: Et qu'est-ce qui te plaît dans le fait d'être animatrice en général?
2: Ouais, je dirais que c'est le fait déjà d'apprendre aux autres des choses, surtout ici animatrice nature, donc des choses en rapport avec l'environnement. Donc moi c'est déjà au départ quelque chose qui me plaît beaucoup et j'aime bien transmettre et je trouve que c'est un sujet qui est super important et voilà.
1: Tu faisais quoi avant d'être animatrice ici?
2: Alors j'ai fait plein de choses avant de trouver réellement ma voie. J'ai travaillé en restauration, j'ai tenté de faire plusieurs études, je suis allée en fac d'histoire et puis après j'ai fait un BTS gestion protection de la nature, ce qui m'a amenée à faire ce métier-là.
1: Et quel conseil tu donnerais à quelqu'un qui veut se lancer maintenant?
2: Se lancer dans ce domaine-là?
1: Ouais.
2: C'est de foncer. À partir du moment où on est un peu passionné par ce métier ou par ce sujet-là, il ne faut pas avoir peur et il faut se lancer et essayer de prendre toutes les opportunités qui s'offrent à nous.
1: Et est-ce que tu as une petite anecdote à nous raconter ici, par exemple? Un peu rigolote
2: Oula, alors ça me pose une colle. Alors là, tout de suite, je n'ai pas d'anecdote, je suis désolée.
1: Pas quelque chose à raconter avec un groupe
2: Non, après je peux rajouter que j'aime mon métier et que c'est un métier qui est important et, ouais. Et n'hésitez pas à vous renseigner aussi sur le sujet si ça vous intéresse.
1: Eh bien merci.
2: Pas de soucis.
1: Et maintenant on accueille Chloé pour l'interview.
3: Bonjour à tous.
1: Eh bien depuis quand es-tu aussi animatrice ici?
3: Du coup ça fait un peu plus de 7 ans.
1: Et qu'est-ce qui te plaît dans le fait d'être animatrice?
3: Du coup, de pouvoir sensibiliser sur l'environnement, le tout public, les enfants. C'est un métier un peu passion quand même. Il faut être passionné pour faire ça.
1: Donc là, il y a les mêmes questions que pour Clara. Quel conseil donnerais-tu à ceux qui veulent se lancer aussi?
3: Quel conseil de tout donner, d'aimer ce qu'on fait, parce que c'est comme ça qu'on partage, être énergique, etc. Et être curieux, parce qu'on en apprend tous les jours dans la nature.
1: D'accord. Et une anecdote aussi à raconter, un peu rigolote
3: C'est compliqué là comme ça. Alors effectivement avec les enfants on a toujours des trucs rigolos qu'on se dit qu'il faudrait noter mais qu'on note pas. Après des choses qui sont chouettes comme quand on fait des ateliers cuisine avec des haricots blancs comme là le haricot là qu'on a pu manger aujourd'hui et que du coup les gens finalement ils sont surpris et aiment beaucoup manger ça.
1: Merci beaucoup.
3: Voilà.
0: Merci beaucoup. Et maintenant qu'on a interviewé deux animatrices, nous allons proposer à Léa de nous raconter son projet de recherche ici.
4: Alors bonjour, donc, je m'appelle Léa et je suis stagiaire à Neu donc, depuis trois mois maintenant. Et je participe à j'aide une thésarde de l'Université de Lille qui travaille sur un projet qui s'appelle Dépavé. Et donc le but c'est de voir des techniques pour améliorer ou accélérer la vitesse de colonisation des plantes sur du macadam. Donc sur Neu, il y a une expérience qui a été menée, c'est de tester différentes techniques de destruction du macadam et de voir quelles plantes y poussent dessus et le nombre aussi surtout. Et donc moi mon rôle c'est tous les mois de relever les espèces qui y poussent et aussi le nombre d'individus par espèce. Et donc on peut voir qu'il y a bien certaines techniques qui améliorent qui permettent d'avoir plus d'espèces, d'autres qui fonctionnent pas du tout. Et donc ça rentre dans l'univers de Neu de montrer, justement, d'être démonstrateur de techniques pour réconcilier l'humain avec la nature.
0: Et pour le coup, pour la transition écologique, comment des plantes recolonisent un terrain de macadam brisé, cassé, etc. On est en plein dedans.
4: Exactement.
0: Et comment est-ce que tu en es arrivé là ?
4: Alors, moi, je fais des études en ingénieur agronome. Et ensuite, j'ai choisi en dernière année la spécialité sciences et génie de l'environnement. Donc, je suis à l'école de Nancy qui s'appelle l'ENSAIA. Et donc ensuite, pour mon stage donc de fin d'études, j'ai trouvé du coup l'association Neuenvironnement qui proposait un stage. Et donc ma deuxième partie aussi du stage, c'est de les aider dans tout ce qui est inventaire faunistique et floristique, qui permettent ensuite de voir quelles espèces il y a sur les différents sites, et ce qui permet ensuite d'améliorer la gestion des milieux ensuite derrière.
0: Ton travail sur ce volet-là a été aidé par le bénévole qui crée depuis une douzaine d'années une collecte de photos de la faune et de la flore locale, non ? Il fait surtout la faune ? On va l'interviewer après, on en saura plus tout à l'heure.
4: Mais... c'est la première fois que je l'en rencontre. Voilà.
0: Mais tu as vu l'expo photo ?
4: Oui. Oui, c'était super joli.
0: C'est encore une des choses qui vaut le détour quand même, ici. On peut passer par ici. Et ça te plaît de bosser ici ?
4: Oui.
0: C'est pour combien de temps ?
4: Du coup, au total, ça va faire 5 mois et demi. Et donc, je reste ici jusqu'à fin août. Voilà, et l'équipe est super. Et c'est génial ce que je fais. C'est passionnant. Et je vois des plantes, des fleurs toute la journée.
0: Qu'est-ce qu'on voit ici alors ? Qu'est-ce qu'on voit comme plante, comme fleur ici ?
4: Ici, en oiseau, il y a du coucou, il y a du merle, espèce commune. On a aussi des hirondelles. Il y a un faucon qui se balade de temps en temps, qui vient. Il y a une chevêche d'Athéna qui a été aperçue aussi il n'y a pas longtemps. Et en plante, il y a du noisetier, il y a du géranium... des coquelicots aussi, il y en a énormément, de la matricaire aussi. Je ne sais pas si ces noms vous disent quelque chose.
0: Matricaire, pour moi, non.
4: C'est une plante qui ressemble beaucoup à la marguerite. Voilà.
0: Et sur les carrés de béton que tu étudies, c'est quelles plantes en particulier qui s'en sortent bien ?
4: Alors, sur celles qui sont à côté de la forêt, il y a énormément d'érables. Et vu qu'il y a de l'érable qui est juste à côté, donc ça serait pour ça. Mais en tout cas, ça pousse bien. Et il y en a énormément. Donc, beaucoup d'érables. Il y a un peu également de charme. Il y a du panais sauvage aussi, de la carotte sauvage. Voilà, c'est essentiellement les principales espèces qu'on retrouve.
0: D'accord. Eh ben, merci beaucoup, Léa. Est-ce qu'il y a quelque chose que tu souhaiterais ajouter ? Une question que j'aurais pu poser, à laquelle je n'ai pas pensé ?
4: Non, je vois pas.
0: Eh ben, merci beaucoup.
4: De rien.

0: Merci d'être toujours avec nous, à écouter cette radio Micro Rebelle. Et nous sommes en bonne compagnie avec Cathy. Merci d'être avec nous.
1: Ben, je vous en prie.
0: J'ai une première question pour vous.
1: Oui.
0: Depuis quand travaillez-vous en environnement ?
1: Alors, je suis arrivée en septembre 2021, par hasard, je cherchais du boulot. Et je m'étais, il y avait un poste d'encadrant qui n'avait rien à voir avec mon métier de base. Et puis, j'ai pris le risque avec mes books. Et puis, voilà, c'est à peu près ce qui s'est passé.
0: Je vous passe la parole à mon collègue Freddy. C'est à toi.
2: Alors, quel est votre parcours et comment vous êtes arrivé à Nœuds Environnement ?
1: Alors, mon parcours a été dans la vente en premier lieu, ce qui m'a bien aidé par la suite. Mais j'ai toujours bricolé, depuis toute petite, j'ai toujours peint, j'ai toujours fabriqué des choses. Donc, je ne sais pas quoi répondre, dites-moi des questions. En fait, j'adore la menuiserie. Donc il y avait une opportunité que j'ai prise tout de suite.
2: Et vous l'avez saisie.
1: Je l'ai saisie.
2: C'est quelque chose que vous aimez.
1: Ouais, c'est quelque chose que j'adore.
3: Peut-être décrire des choses qu'on peut voir ici et faire ici à l'atelier menuiserie, des choses que vous faites.
1: Alors je fais essentiellement de nichoirs, mangeoires, hôtels à insectes, carrés potagers. Ça va vraiment. C'est vraiment vaste. On me demande des gîtes à abeilles, c'est vraiment varié. Tout ce qu'on me demande, j'arrive à les confectionner, en fait.
3: Il est magnifique, l'atelier menuiserie.
1: Merci, c'est gentil.
2: Très magnifique, très joli.
1: Ouais. En fait, j'étais peintre à la base, peintre plasticienne et animatrice socioculturelle. Donc, je continue aussi ici à faire quelques animations en renfort avec les animateurs, très peu. Mais en quelque sorte, j'adore ce que je fais.
2: Donc c'est vous tout seul qui avez...
1: Toute seule, oui.
2: D'accord. C'est très joli en tout cas.
1: Merci, gentil. Merci.
0: La question passionnelle, qu'est-ce qui t'a donné envie de travailler dans le bois ? Vraiment...
1: le bois. J'adore le bois. C'est pour que j'entende rire, en fait, dans le truc. J'adore le bois, j'aime le travailler, j'aime le transformer. J'aime la création, en fait, artistique. Donc du fait de la peinture, dans mon art de la peinture, ça se rejoint, quoi, un peu.
2: C'est ça, vous êtes très manuel.
1: Très.
0: Créative.
2: Ça se voit.
1: Merci.
0: Surtout créative. De ce qu'on voit, de ce qu'on a vu aussi dans l'atelier. Je pense qu'il y a des choses aussi que vous avez fait.
1: Tout l'atelier, je l'ai fait en 9 jours, en fait. En 9 jours, c'était fait. J'étais la première à arriver sur les lieux, très contente d'ailleurs. Et puis je me suis éclatée avec les chutes de bois, justement avec les travaux, il y avait beaucoup de chutes. Mmh. Je me suis éclatée à faire les deux établis, les murs, les étagères, le rangement, tout. En 2 jours, c'était bâclé.
3: Waouh.
0: Quand on a une motivation, ça y va.
1: Ouais. Ça, j'adore les défis. Alors n'hésitez pas, si vous avez des défis d'hôtel à insectes...
2: On va vous trouver un défi.
1: En forme de ce que vous voulez, je suis OK.
0: On est OK avec ce défi, du coup. Il faut le trouver maintenant.
1: Ouais.
2: En tout cas, c'est très gentil de votre présence aujourd'hui. On vous remercie d'être venu et merci de votre présence, en tout cas.
1: Merci beaucoup à vous.
0: J'ai fait plaisir et j'espère que ça vous fait plaisir aussi.
1: Oh, très, oui, merci.
0: Non, de rien.

0: 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Nous sommes au cœur de l'Assemblée Générale qui a eu lieu ce matin de Nœuds Environnement. Nous sommes surtout au cœur du lieu La Réserve, l'écolieu vivant de l'Artois, lieu démonstrateur de la transition écologique. Et maintenant, nous sommes avec Laura. Et bonjour. Bonjour. Bienvenue au plateau. Merci beaucoup d'être là.
1: Merci à vous.
0: Alors, quel est ton rôle au sein de cette structure ?
1: Alors, moi je suis conseillère en insertion professionnelle au sein de l'atelier chantier d'insertion Nœuds Environnement. Donc, mon travail consiste à accompagner des personnes éloignées de l'emploi, à définir un projet professionnel lorsqu'il n'est pas défini. Et l'objectif, c'est également de lever les freins à l'emploi. Alors, qu'est-ce que les freins à l'emploi ? Ça peut être la mobilité, ça peut être l'item santé, famille, logement. Autour d'une personne, finalement, qu'est-ce qui fait qu'aujourd'hui, cette personne n'est pas à l'emploi ? Et l'objectif finalement de Nœuds Environnement, c'est d'accompagner la personne vers soit une formation qualifiante ou alors à l'emploi directement. Voilà, c'est vraiment le métier de la conseillère d'insertion professionnelle au sein de Nœuds Environnement.
0: Est-ce que je peux te demander depuis combien de temps l'association Nœuds Environnement a commencé ses travaux sur l'humain, comme le disait Jacques Witalski en début, dans l'introduction. Ça a commencé autour des questions vraiment environnementales. Puis, peu à peu, ton métier est arrivé au sein de l'association.
1: Oui, effectivement.
0: Et du coup, au quotidien, ton travail, c'est de recevoir des groupes tels que ceux et celles qui sont en train de faire les interviews avec nous aujourd'hui autour du plateau. J'imagine que donc tu essayes d'adapter au mieux individuellement et en même temps ces activités de groupe. Comment est-ce que tu fais ?
1: Alors, dans un premier temps, lorsqu'une personne intègre un environnement, donc j'ai les deux casquettes. J'ai la casquette ACI, atelier chantier d'insertion, et là aujourd'hui, donc, j'ai la casquette de la CIP, de la remobilisation RSA. Donc ce sont des personnes qui ont construit justement ce plateau radio et d'ailleurs félicitations à eux parce que ça a été des ateliers justement pour préparer au mieux cet atelier-là, enfin ce plateau-là. Alors, comment ça se passe un parcours ? Dès lors où la personne est recrutée, elle signe ce qu'on appelle un contrat d'insertion, un CDDI. Donc, le contrat d'insertion, je vais vous expliquer dans les grosses lignes. Donc, là, une personne signe un contrat de 24 heures semaine, nous pouvons aller jusque 32 heures semaine, d'une durée de 4 mois minimum, et on peut aller jusque 18 mois d'accompagnement. Dès qu'une personne arrive, je fais ce qu'on appelle un rendez-vous d'accueil où j'adapte finalement mon accompagnement. C'est-à-dire que, par exemple, vous, Roxane, je vous accueille en entretien individuel et j'essaye de comprendre qui vous êtes et ce qui gravite autour de vous et qu'est-ce qui fait qu'aujourd'hui vous peinez à être à l'emploi. Et suite à ce rendez-vous d'accueil-là, mes fréquences d'entretien, c'est environ une fois par mois minimum. Pareil, je peux adapter, ça peut être un peu plus si la personne a ce besoin-là, finalement. Je m'adapte aux besoins et aux attentes.
0: Et tu es la seule à avoir ce poste au sein de cette association, au sein de la structure ?
1: Oui, effectivement, je suis la seule conseillère en insertion professionnelle, mais je travaille avec les partenaires du territoire.
0: Et ton métier te plaît ?
1: Oui, j'adore ce que j'ai fait. J'adore accompagner les salariés en insertion. Et c'est pour moi, ça me nourrit, comment dire ça ? J'ai plaisir justement à accompagner les personnes parce que parfois les personnes arrivent avec de grosses difficultés. Et pour moi, c'est valorisant en fin de parcours lorsque les personnes viennent nous dire voilà, c'est bon, ça y est, j'ai réussi, Laura, tout est OK, c'est bon, je suis à l'emploi. Et moi, je suis fière, justement, je suis fière d'eux. Et j'aime, c'est la partie que j'aime le plus dans mon métier, c'est d'aider et d'accompagner les personnes.
0: C'est la question que j'allais te poser. Qu'est-ce que tu aimes le plus ? Alors, tu y as déjà répondu. Est-ce que tu as exercer ce métier par le passé déjà ou c'est ton premier poste dans ce domaine d'insertion professionnelle ?
1: Alors non, auparavant je n'étais pas conseillère en insertion professionnelle. J'ai débuté ma carrière en tant qu'agent des services hospitaliers au CHU de Lille. Et puis naturellement, voilà, j'ai eu d'autres métiers, éducatrice dans un service EMENA et de l'aide sociale à l'enfance. Et finalement, j'ai eu désir justement à m'orienter en tant que conseillère en insertion professionnelle parce que je voulais vraiment donner un sens à ma vie et pouvoir, moi, être cette personne-là qui aide et qui accompagne les personnes. C'est ce qui me motive au quotidien de venir ici au sein de Nantes Environnement, puis également le cadre. Les auditeurs, malheureusement, ne peuvent pas voir, mais le cadre est magnifique. J'ai énormément de plaisir à venir travailler ici au sein de Nantes Environnement.
0: On peut peut-être dire qu'il y a plein de choses à venir découvrir. Le bâtiment est vraiment... vaut le détour, hein, et vraiment à voir quand on s'intéresse à ces questions de comment construire un bâtiment avec des éléments biosourcés, avec des matériaux biosourcés, etc., etc. Le jardin, tout l'espace maraîchage et la forêt urbaine et tout. Les expérimentations dont nous a parlé Léa avec les carrés de macadam cassés et tout ça. Et puis, il y a l'atelier bois qui est magnifique aussi, la collection de photos. Est-ce que tu voudrais nous décrire un petit peu ce que tu aimes dans le cadre de venir travailler ici dans ce cadre par rapport au fait d'être par exemple dans un open space d'une grosse entreprise, dans un bâtiment mal isolé, je ne sais pas.
1: Alors ici, déjà, lorsque l'on rentre dans les lieux, il y a cette odeur boisée. Et ça, c'est juste magnifique. Et ensuite, j'ai la chance, mais vraiment, je le dis, c'est une chance de pouvoir travailler ici parce que, comme tu viens de le dire, c'est boisé. C'est-à-dire que parfois, après un rendez-vous, j'aime bien me balader voilà, dans les extérieurs de la réserve, pouvoir aussi me balader dans le petit bois, c'est me ressourcer. J'adore pouvoir marcher, être au téléphone et pouvoir déambuler dans le local. Donc, là, on appelle ça la place du village, donc c'est au milieu, au niveau de la banque accueil, et c'est un très grand endroit. Enfin, tout est magnifique. Tous les jours, lorsque je viens ici, je découvre et j'adore.
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0: Nous avons entendu la première partie du plateau radio qui s'est produit à La Réserve le jour des portes ouvertes.
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0: Et je suis de retour, non pas pour l'émission Place aux assos, on continue l'émission Un monde fini, on parle écologie, mais on laisse place à une asso, Nœud Environnement, on continue avec la deuxième partie du plateau radio des Portes Ouvertes qui a eu lieu le 20 juin. Ce plateau radio a été animé en direct par Léa, Steven, Freddy, Benjamin, Bruno, Eric, Laura et moi-même, Roxane. Encore un grand merci à toutes et à tous.
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0: Il se passe des choses au niveau de l'atelier cuisine aussi, si j'ai bien compris.
3: Oui, effectivement, on propose, donc, par exemple, là, pour les ateliers avec la Roma Beressa, par exemple, les participants partent de, voilà, par exemple, une carotte, ça démarre de la graine, et puis on la plante, et puis finalement, ça devient un légume. Et qu'est-ce qu'on en fait de ce légume? Et bien, finalement, on propose la cuisine pédagogique pour, bah, voilà, comment on peut la cuisiner avec différentes recettes. Et moi, par exemple, j'adore cet outil-là parce que c'est une grande cuisine, elle est hyper bien aménagée et ça permet de, voilà, de pouvoir proposer d'autres ateliers qui sortent finalement de l'ordinaire. Voilà.
0: Super, merci beaucoup. Est-ce qu'il y a quelque chose que tu tiendrais à raconter à nos auditeurs, auditrices par rapport à ton métier ?
3: Alors oui, si l'atelier chantier d'insertion Nœud Environnement vous intéresse, donc on recrute des salariés en insertion à longueur d'année. Comment ça fonctionne ? Vous pouvez m'envoyer un CV à jour ainsi que votre lettre de motivation avec votre projet professionnel ou le désir justement de le construire. Qu'attendez-vous justement de notre accompagnement? Donc tout ça dans votre lettre de motivation et à m'envoyer sur l'adresse mail sociopro@nœudenvironnement.fr.
0: Nœud Environnement tout collé.
3: Tout collé.fr.
0: Ben merci énormément Laura.
3: Merci à toi.
0: Et merci à vous auditeurs et auditrices de nous écouter sur Micro Rebelle 99.6 FM. 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

0: Bonjour, je m'appelle Bruno.
1: Oui, bonjour Bruno.
0: Bonjour. Est-ce que ça fait longtemps que vous êtes bénévole ?
1: Oui, alors ça fait longtemps que je suis à Nœud Environnement, facilement une vingtaine d'années. Et ce qui m'intéresse à Nœud Environnement, c'est surtout le côté nature, le côté biodiversité. Ouais.
0: Et depuis quand ?
1: Ah, de vous dire une année précise, ça sera un peu délicat, je dirais, entre 2005 et 2010.
2: Alors, bonjour. Pour les auditeurs de Micro Rebelle, est-ce que vous pouvez vous présenter, s'il vous plaît ?
1: Oui, alors, je suis Georges Vermel. Je suis enseignant à la retraite. Je l'ai dit à l'instant, passionné de nature. Et donc, tout naturellement, comme j'ai eu plus de temps libre, j'ai eu tout de suite envie de venir à Nœud Environnement pour chercher des choses que je ne connaissais pas, puis essayer d'apporter ma contribution également.
0: Est-ce que vous avez fait un métier entre deux ?
1: Non, je m'occupe d'autres associations, comme Nœud Mémoire, qui s'occupe du patrimoine et du passé de la ville de Nœud-les-Mines, dont je suis le président actuellement. Donc en fait, je ne m'ennuie pas parce que quand est arrivée la retraite, le côté associatif a pris le dessus, on va dire comme ça.
2: Est-ce que vous comptez faire cela toute votre vie, d'être bénévole au sein de Nœud Environnement ?
1: Toute ma vie, alors. J'espère. Mais il y a toujours un temps où il faut penser à s'arrêter, bien entendu. Pour l'instant, ce n'est pas le cas. J'essaye d'apporter ma contribution au niveau de tout ce qui est entomologie, biologie animale, etc. Et puis je trouve qu'il y a un bon groupe qui s'entend bien, des gens qui ont des compétences différentes, mais qui tirent tous dans le même sens, dans le sens de faire connaître au maximum l'environnement et la nature. Donc oui, dans le fond, j'espère. Même si je ne fais pas partie de Nœud Environnement toute ma vie, j'aurai la fibre Nœud Environnement toute ma vie. Je vais le dire comme ça.
2: Merci.
0: Merci beaucoup.
2: On accueille une autre personne, un autre bénévole autour de notre table. Bonjour, est-ce que vous pouvez vous présenter ?
3: Bonjour, moi c'est Pierre, donc je suis bénévole depuis un an. Et moi je suis particulièrement investi sur les technologies, ce qu'on appelle les low-tech. Donc des technologies assez peu polluantes, qui ne demandent pas trop une industrie lourde. Et voilà, on a fait un four solaire récemment et on espère encore avoir d'autres projets derrière.
2: Qu'est-ce qui vous a donné envie d'être bénévole au sein de Nœud Environnement ?
3: Alors, effectivement, l'écologie, c'est quelque chose pour moi qui a l'air de transpirer à travers l'environnement. Et c'est à côté de chez moi, c'est local, il y a de très bonnes valeurs.
0: Vous avez un métier entre deux ?
3: Oui, justement, en fait, moi j'alterne entre les intérims en maintenance, principalement. Et quand je suis au chômage, justement, j'essaie de venir 2 jours par semaine pour un petit peu, faire des choses qu'on a à cœur.
0: D'accord.
2: Merci.
0: Merci beaucoup.
2: Nous avons un autre bénévole qui vient d'arriver au plateau. Je vous laisse vous avancer. En tout cas, merci beaucoup, messieurs, d'avoir pris le temps de répondre à nos questions. Bruno, je vous laisse du coup reprendre la main. Avant de commencer l'interview, je vous laisse vous présenter.
4: Alors moi, c'est Denis Baudelet. Je suis trésorier de l'association et depuis plus de 20 ans.
0: Bonjour, moi c'est Bruno. Est-ce que ça fait longtemps que vous êtes bénévole ?
4: Oui, bénévole, oui. Et à Nœud Environnement depuis plus de 20 ans maintenant, oui.
0: Mais puis attends, est-ce que vous avez un métier entre deux ?
4: Ah, j'ai eu un métier, mais je suis un heureux retraité maintenant.
0: Oh. C'est bien.
4: Et j'apprécie la retraite. Ça me donne d'ailleurs du temps pour le bénévolat, justement.
0: Bah oui. Ouais. Est-ce que vous comptez faire ça toute votre vie ?
4: Du bénévolat. Ouais. Bah, après, quand je vieillirai, je me reposerai. Mais là, pour l'instant, je suis en pleine forme, je suis encore jeune et beau.
0: D'accord. Merci.
2: Merci.
5: Alors moi, j'avais envie de poser une question à notre premier invité parmi les bénévoles. C'est de nous raconter un petit peu cette exposition photo que vous avez mis en place et puis ce qu'on peut y voir, comment vous faites, vous emmenez les personnes en balade nature pour faire ces photos, etc.
1: Je vais vous expliquer ça. C'est un peu... L'histoire commence par la rencontre de trois personnes passionnées de nature, et intéressé aussi par la photographie. Alors on s'est dit, et si on essayait de photographier un maximum d'espèces animales dans un rayon de 20 km autour de Neulimmin, juste pour se dire, sachons observer, autour de nous, il y a des belles choses à voir. Donc, depuis 2012, on tire le portrait de mammifères, d'oiseaux, d'insectes, de mollusques, etc. Donc, on a environ une banque de données de 800 photos. Et aujourd'hui, à l'occasion de cette porte ouverte, on en a sorti une bonne centaine qu'on a exposées pour montrer aux gens qu'il ne suffit pas toujours d'aller bien loin pour découvrir des belles choses, mais qu'il faut savoir observer tout autour de nous. Savoir observer, c'est important. Donc, de temps en temps, notre exposition, elle s'exporte. En fait, voilà, les collèges, des lycées nous demandent de pouvoir exposer nos photos chez eux. Alors, nous avons appelé ça « Animaux en Artois », puisque c'est dans un rayon local. Voilà, donc... Ces photos servent également lors des animations dans les écoles, etc. Parce que avant de voir les animaux en vrai, ben on peut déjà essayer de les découvrir par les photos. Donc on a essayé que les photos soient belles en même temps.
5: Alors quel type de mollusques, par exemple, on peut voir dans les environs de Neulimmin ?
1: Alors, comme mollusques, eh bien, je vais commencer par le plus simple, on va y voir des escargots. Hein, je ne suis pas très original, je le sens, mais c'est vrai. On va même y voir ce qu'on appelle l'escargot de Bourgogne, comme quoi il y en a par ici. Hein. Il y a aussi des escargots d'eau douce. Et donc, ils n'ont pas la même forme, ils vivent dans d'autres milieux, dans les milieux humides, bien sûr. Mais même dans ce petit domaine, ben, il y a des choses à voir, des choses différentes. Ouais. Voilà.
5: Waouh! Et alors, peu à peu, cette envie, ce projet de trois personnes a grandi, j'imagine ?
1: Nous sommes toujours restés trois photographes. Par contre, le choix des photos, celles qu'on allait choisir, celles qu'on allait laisser sur le côté pour telle ou telle raison, ben, y a un groupe, effectivement, qui s'est formé autour et puis qui donnait son avis sur ce qui est judicieux de garder, ce qui est moins intéressant à conserver. Voilà.
5: D'accord.
1: Et puis après, bien entendu, il fallait choisir une manière, comment dire, de les transposer plutôt sur papier, sur carton, pour qu'elles puissent être visibles par tous. Donc il fallait évidemment penser à ça, et ça a un coût. Donc là, nos environnements ont toujours été partie prenante pour ce projet.
5: Alors, la question que je vais poser là est peut-être un petit peu difficile. Je m'adresse peut-être à tout le monde de nos environnements qui est autour de la table. Est-ce que vous avez pu voir un accroissement de certaines espèces depuis l'existence de l'association, depuis en tout cas 2012, où vous avez commencé cette observation plus précise de la nature ?
1: Des diminutions, pas tant que ça. Pas tant que ça, parce qu'il y a aussi des efforts qui ont été faits dans le domaine des pesticides, etc. On en utilise moins qu'il y a quelques années. Par contre, on a vu arriver des espèces qu'on ne connaissait pas avant. Et donc, à chaque fois qu'on rencontre une espèce nouvelle, eh bien, non seulement on la photographie, non seulement on la fait connaître à nos environnements, mais même au niveau régional et au niveau national, on rentre nos données dans des bases nationales d'entomologie, par exemple, de telle manière que nos environnements fassent aussi référence, en quelque sorte. Mmh. Voilà.
5: Oui, et puis contribuent
1: voilà.
5: À la recherche, à la science.
1: Voilà, et puis...
5: À la connaissance.
1: Et puis, donner de la valeur à ce travail qui est maintenant pas loin d'une quinzaine d'années. Hein. Donc, c'est beau qu'une aventure comme ça puisse continuer avec les mêmes personnes, toujours en poursuivant le même but. C'est une belle aventure, voilà.
5: Top, super, merci beaucoup. Est-ce que vous avez quelque chose à ajouter ?
1: Non, je suis content d'être venu.
5: Eh bien, nous aussi, on est bien content que vous soyez venu. Eh bien, nous accueillons autour de la table un nouvel invité. Bonjour.
6: Bonjour.
5: Bienvenue.
6: Merci.
5: Alors, est-ce que vous voulez bien nous expliquer qui vous êtes et puis ce que vous faites au sein de nos environnements ?
6: D'accord. Ben, moi, je suis Freddy. Je suis bénévole au niveau de l'asso. Et ben, comme mon collègue, je fais partie aussi du conseil d'administration. Moi, je suis là pour aider aussi l'association vis-à-vis de la thématique, on va dire, plutôt bâtimentaire. Donc c'est un peu mon domaine professionnel, puisque à titre pro, j'accompagne les collectivités du département dans la transition énergétique. Voilà.
5: D'accord. Donc c'est un bénévolat qui n'est pas seulement l'administratif, c'est aussi peut-être de l'aide, du conseil pour les chantiers d'insertion, je ne sais pas, pour l'atelier.
6: Non, ça va plutôt être, comment je pourrais dire, les différentes thématiques au niveau du bénévolat, et aussi aider à faire connaître tout ce beau site, toutes ces belles valeurs à travers les collectivités, pour aussi, comme la réserve se veut comme bâtiment démonstrateur, montrer que d'autres modèles, changer un peu de paradigme est possible, et voilà, que la rénovation et les écomatériaux ont plus que de l'avenir. Voilà, quand on voit les périodes de canicule qui sont là, on en a la preuve avec le confort qu'on peut ressentir quand on rentre aussi bien en hiver qu'en été dans ce bâtiment.
5: Combien êtes-vous dans de membres dans le conseil d'administration ?
6: Là, aujourd'hui, on a voté, on est 7 maintenant. Avant, on était 6.
5: D'accord. Avec un renouvellement de temps en temps, annuel, régulier, ou c'est plutôt quand quelqu'un termine son mandat
6: C'est une fois de l'an. Là, ça se vote aujourd'hui à l'Assemblée Générale. Donc, il y a un vote qui se fait et là, moi, j'ai le moins d'ancienneté, puisque j'ai qu'un an d'ancienneté au niveau du conseil d'administration, mais y a Pierre qui est venu au niveau du conseil d'administration, donc il y a un renouvellement, et il y a d'autres bénévoles aussi qui vont postuler pour l'année prochaine. Donc on voit qu'il y a une dynamique qui est un peu lancée aussi.
5: Comment s'est passée l'Assemblée Générale ce matin ?
6: J'ai envie de dire très bien. Il y a les comptes, l'opération comptable est satisfaisante, malgré, je dirais, le contexte particulier du déménagement et aussi des nouvelles activités que va pouvoir offrir le site, la réserve, à l'association de Nœuds Environnement. Et donc, j'ai envie de dire, cette période de transition est plutôt conforme et favorable, j'irais, à un avenir plutôt positif.
5: On peut préciser que ce lieu ici, la réserve où est installé le plateau radio et dont on parle depuis tout à l'heure, a été inauguré l'année dernière, en septembre.
6: Exactement.
5: Donc c'est normal, si vous ne connaissez pas, auditeur, auditrice, c'est le moment de venir découvrir. Il y a plein de choses, c'est fourmillant, c'est plein d'idées. On l'entend là avec toutes les personnes qui viennent nous raconter tout ça. On sent que vous êtes une multitude de personnes autour d'un projet vraiment de transition écologique. Faire connaître l'environnement, la nature, mais aussi que les personnes qui viennent, comme l'expliquait Laura, trouve des perspectives, des horizons. C'est plein de choses, cette association. Donc, on n'aura même pas le temps en 2 heures de tout raconter. Donc, venez découvrir. Nous avons aussi accueilli Pierre, c'est ça, autour de la table ? Thibaut. Eh bien, hop. Eh bien, bienvenue. Merci beaucoup.
7: Bonjour, moi c'est Thibaut. Je suis au conseil d'administration depuis maintenant une vingtaine d'années. Donc là, moi, je suis secrétaire de l'association. Donc c'est vrai qu'en 20 ans, ça a beaucoup changé. Et vous parliez tout à l'heure du conseil d'administration et de son renouvellement. C'est vrai que ces dernières années, le conseil d'administration n'a pas beaucoup évolué. On est toujours resté moins d'une dizaine. Et on invite justement les bénévoles à nous rejoindre, parce que ça donne du sang neuf, ça donne des nouvelles visions. Et ça permet d'ouvrir notre structure à d'autres personnes, aux bénévoles qui ont envie de s'investir dans l'environnement. Et ça nous fait toujours plaisir de recevoir de nouveaux adhérents.
5: Peut-être pour

0: après un certain moment en tant que bénévole, on peut postuler pour le conseil d'administration.
1: Quel est le prix d'adhésion ?
0: C'est 10 euros par an.
1: Comme le classique.
0: Voilà, c'est le minimum.
1: C'est vraiment pas cher. Et il y a aussi des personnes qui viennent comme public, mais qui ne sont pas forcément adhérents, qui font les mercredis après-midi du maraîchage dans le jardin, c'est ça ?
0: Oui, il y a des ateliers qui sont, encadrés par Nicolas, où il y a des personnes qui, un peu, je dirais qu'on rééduque à la bonne bouffe, parce que là, on a été pendant plusieurs années dans notre société éduquée à la malbouffe. Et avec ces ateliers-là, on redonne le goût aux personnes de manger sainement, biologique, et de préparer sa propre nourriture, ce qui est, dans nos sociétés actuelles, un peu où on veut manger vite, rapidement, et pas toujours sainement, qui est quand même un peu une genre de nouvelle éducation à l'alimentation.
1: C'est vrai que c'est presque un acte de résistance aujourd'hui hein, que de se faire à manger tout simplement
0: dans
1: la maison et avec des produits locaux. Et on oui. réussir à trouver aussi, aller chercher les producteurs locaux. Et vous faites ça aussi, je crois, des marchés de producteurs locaux.
0: Oui, on intervient aussi sur les brocantes, etc. Quand à Neulémine, il y a une brocante, il y a toujours un stand de nœuds environnement où on peut acheter, en plus pas cher, des produits bio et vraiment locaux.
1: Qu'est-ce qui, toi, te plaît le plus dans cette association, dans ton bénévolat dans cette association ?
0: Ce qui me plaît le plus, en fait, quand j'ai adhéré à l'association, c'était suite à une prise de conscience qu'on ne pouvait plus continuer comme ça. Et laisser les gens sur le côté, maltraiter la planète et être trop individuel. Et en s'engageant ainsi dans le bénévolat, je me suis dit, c'est une opportunité pour apporter ma petite pierre à l'édifice et puis pour affirmer un peu mon engagement. Et donc j'ai décidé d'adhérer à cette association et ça me conforte dans mon parcours pour essayer d'aider les gens au maximum et d'aider également la planète.
1: C'est pleinement cohérent.
2: Je me permets de rebondir sur ce que tu disais par rapport aux légumes. Donc pour les auditeurs qui nous écoutent, si vous souhaitez justement découvrir nos légumes bio, je vous invite à venir à Nœuds Environnement les vendredis. Donc on propose des paniers légumes. Ça va être très rapide, mais nous proposons des paniers légumes à 15 euros. Et selon votre quotient familial disponible sur votre espace CAF, le panier peut descendre à 2,50 euros. 2,50 euros pour des légumes biologiques, waouh, c'est magnifique. Et je vous prie de croire que vraiment les légumes sont très très bons. Donc voilà, si vous souhaitez manger local et biologique, venez les vendredis à Nœuds Environnement. Donc c'est sur réservation. N'hésitez pas à aller voir nos réseaux sur le site internet.
1: Parfait. Merci beaucoup.
2: Merci.
1: Est-ce que tu as un mot à ajouter ?
0: Déjà, je voulais vous remercier d'être venu ici pour faire un peu la pub de la structure parce qu'on aime bien être... il faudrait qu'on soit encore plus mis en lumière et par votre intermédiaire, ça s'est fait en partie et c'est très très bien. Et donc j'invite toutes les personnes qui sont qui ont un peu cette fibre écolo et de venir déjà visiter le site. Et qui plus est, si ça les intéresse, d'adhérer à l'association.
1: Tout à fait, tout à fait. 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

0: encore et toujours à un environnement. Et je ne suis pas seul, je suis en bonne compagnie. Et nous accueillons Madame Peggy Fontaine. Pouvez-vous vous présenter ?
1: Bah, bonjour et merci de me recevoir. Donc, moi, c'est Peggy Fontaine. Je suis la coordinatrice, on va dire, la CIP de Nœuds Environnement sur l'action Remo-Beressa, qui a débuté au mois d'avril. Et j'interviens en tant que formatrice, on va dire, ou coordinatrice sur un groupe pour la remobilisation concernant les bénéficiaires du RSA depuis le mois d'avril.
0: Qu'aimez-vous dans ce métier ?
1: Ce que j'aime dans ce métier, c'est tout. C'est l'être humain lui-même, c'est pouvoir aider, accompagner et donner un petit peu de moi-même et puis me dire que toute petite graine que je pose dans leur cerveau pour pouvoir accomplir un métier ou faire avancer dans la vie, c'est déjà une petite victoire pour moi. Et c'est vraiment les accompagner, c'est vraiment l'esprit humain et le travail avec l'humanité que j'aime bien.
0: Voilà, c'est donnant-donnant événement.
1: C'est donnant-donnant. Je donne beaucoup à mes apprenants, à mes bénéficiaires, et j'attends autant de leur part. Et donc je suis très fière aujourd'hui parce que c'est eux qui animent un peu Micro Rebelle avec... Comme des pros, j'ai vu ça. Donc c'est très bien, c'est un accomplissement de ce qu'on fait au quotidien. Donc c'est les mettre face à leur adversité, face à les faire sortir de leur zone de confort en fait. Et du coup c'est pas toujours évident et je vois qu'aujourd'hui, et en plus ils prennent plaisir et ça c'est encore mieux.
0: Bon, on a beaucoup de confiance en soi, professeur. Bon, c'est pas facile, mais...
1: c'est ça. C'est au début, la confiance n'était pas là. Et plus vous avancez, plus vous avez confiance en vous.
0: C'est progressif.
1: Et c'est progressif. Et c'est aussi ce qu'on apprend tous les jours quand on travaille en atelier tous ensemble.
0: J'ai aussi une question rigolote pour vous. quelle est l'anecdote drôle sur votre métier ?
1: L'anecdote drôle sur mon métier ?
0: Sur ton métier.
1: Drôle, j'en ai pas vraiment. Je pense que... C'est un peu tout le temps, c'est vraiment les échanges que j'ai avec vous, en fait, avec les différents groupes que j'ai pu mener. Et c'est vos histoires, par moments, que vous me racontez, vos anecdotes à vous, en fait, qui me font rire et qui me permettent aussi d'avancer et de grandir aussi dans mon métier.
0: La bonne humeur, ça va être fou aussi.
1: La bonne humeur et la communication, comme je vous dis toujours, on communique beaucoup et la communication, c'est important.
0: Surtout.
1: Et pas rester dans sa petite bulle, savoir communiquer, savoir s'exprimer et puis aller de l'avant.
0: Ouais, bien. Je vous remercie.
1: De rien, Steven.
0: Votre attention et je vous souhaite une bonne journée.
1: Une bonne journée, une bonne continuité. Voilà. À toi aussi. À toi et puis au reste de l'équipe, une bonne continuation. Merci à vous.
2: Merci énormément. Et puis bonne continuation.
1: Merci.
2: Nous accueillons maintenant avec nous sur ce plateau Monsieur Maillard, Dorian Maillard.
3: Bonjour.
2: Bonjour, bienvenue.
3: Merci beaucoup.
2: Alors, pour le coup, par rapport à tout ce que vous avez entendu jusque-là dans ce plateau radio, toi, Dorian, tu n'es pas membre de Nœuds Environnement. Tu es là aujourd'hui spécialement pour parler de ta recherche et des résultats autour de la Convention citoyenne territorialisée.
3: Oui, tout à fait. Donc moi, je suis chercheur en géographie à l'Université de Lorraine et associé à un réseau de recherche qui s'appelle COROS, qui a notamment, parmi d'autres sujets, questions de sciences citoyennes, donc autour de l'expérimentation de dispositifs participatifs qui visent un peu à renouveler la manière dont on construit l'action publique, notamment au contexte de déclin urbain, qui sont des phénomènes qu'on observe notamment dans le bassin minier du Nord-Pas-de-Calais. Et donc effectivement, on a mené deux boutures, une première bouture qui était une convention citoyenne à l'échelle d'un quartier à Bourg-la-Bissière, et là une seconde qui a été menée à l'échelle du bassin minier Pas-de-Calais. Donc on en est à notre deuxième édition, on va dire. Plus ambitieuse dans l'échelle et dans le nombre de participants aussi.
2: 4005, c'est ça ?
3: La convention à l'échelle bassin minier Pas-de-Calais, elle a pris place dans le cadre d'un projet plus global. Donc c'est un projet qui s'appelait Justice Spatiale, qui était d'ambition nationale et qui était de financement national avec différents volets, dont un volet enquête de 4005 Français, effectivement, sur leur conception du juste, de l'injuste, que ce soit dans leur expérience, leurs aspirations, conception du juste. Et un deuxième volet qui était plutôt auprès d'acteurs publics, donc on va dire des directeurs généraux des services ou directrices générales des services en comité d'agglomération, et un dernier volet qui était participatif. Donc il y a différents dispositifs menés dans l'Ouest français et dans le Nord-Pas-de-Calais. Donc là on était à 34 participants à l'échelle du bassin minier Pas-de-Calais.
2: Alors qu'est-ce que ça donne tout ça ?
3: Qu'est-ce que ça donne? Beaucoup de choses. On va dire que le principal pari qui était le nôtre, contrairement aux conventions nationales, conventions citoyennes menées à l'échelle nationale sur le climat, la fin de vie, le Rhizome Coros avait pu participer, donc c'est le réseau de recherche dont je vous parlais, avait pu participer en tant qu'observateur à la menée des conventions citoyennes à l'échelle nationale, notamment sur le climat. Et ce qui nous avait quand même marqué, c'était le rôle de la séquence de formation initiale. Parce que dans les conventions qui ont été menées à l'échelle nationale, vous avez toujours des interventions d'experts. C'est toujours difficile de savoir qu'est-ce qu'un expert, mais voilà. Pour former les citoyens au sujet qu'ils vont traiter et ensuite construire des propositions. Et une limite qui nous semblait assez intéressante de mettre en avant sur la convention citoyenne sur le climat, c'est notamment le fait qu'à la fin de la convention, alors je ne sais plus le pourcentage exact, je crois qu'on est autour de 25% des participants qui sont partis se présenter sur des listes écologistes. Alors, on s'en fiche que ce soit écologiste. Ça aurait été le Rassemblement National, la France Insoumise, peu importe. Mais c'est juste que pour dire que la formation initiale peut induire des biais dans la manière dont les habitants, en fait, vont s'emparer de ces questions-là. Et de cette manière, ils ne sont plus représentatifs d'eux-mêmes et de la société française. Donc, un des paris de la Convention, ça a été de supprimer cette formation initiale, ce qu'on disait sur le thème des mobilités, et plutôt partir du principe que les habitants sont experts, d'une certaine manière, en eux-mêmes, de ces questions-là. Donc, de partir de leurs pratiques, de leur représentation, de leurs attentes, de voir ce qu'ils arrivent à identifier en termes de difficultés, d'enjeux, et par contre de les amener dans un rôle, dans un processus de montée en réflexivité, où derrière, on essaie plutôt de tirer le fil de leurs pensées. Pas de les former, pas de les induire, etc., mais de dire, tu dis ça, mais pourquoi? Ça vient d'où d'après toi? Qu'est-ce que tu entends par là? Parce que pour toi, il n'y aurait pas d'autre alternative d'après toi? Mais voilà, toujours sous une forme d'interrogation, en essayant de tirer le fil de la réflexivité. Donc ça, c'était un premier pari. Et le deuxième aussi, c'était de mobiliser la justice, notamment dans une approche spatialisée. Donc, on va dire, qu'est-ce qu'un territoire juste pour vous, pour amener les citoyens aussi à sortir, on va dire, du bout de trottoir ou de la logique un peu corporatiste. De dire, moi, je suis qui est quand même très fort historiquement dans le Bassamier. Moi, je suis d'Isberg, moi, je suis de Lens, etc. Donc, je veux des trucs pour chez moi. Là, l'intérêt de cette entrée aussi par la justice, c'était de faire en sorte d'identifier des principes partagés, communs, de projection désirable pour l'ensemble du territoire, de la société locale, en fait. Et donc, là-dessus, on a eu des résultats assez très satisfaisants, aussi bien dans la construction des problématiques par les habitants eux-mêmes que dans les préconisations qu'ils ont faites, puisqu'à la fin, on a 24 pages en gros de préconisations et on n'en a aucune, on va dire, qui est corporatiste, qui est pour, soit tel champ, telle partie du champ social ou tel territoire, sous-territoire du bassin minier. Donc on en est arrivé à un niveau quand même de formalisation assez avancé du dispositif, qui ouvre maintenant pour nous à une forme de généralisation, ou en tout cas de remobilisation dans d'autres contextes plus institutionnalisés, parce que là, on a été... Une particularité, c'est qu'on a dû le faire avant les élections municipales. Et donc, l'ensemble des collectivités nous ont dit, c'est bien gentil votre truc, mais nous, on est en devoir de réserve, donc débrouillez-vous. Donc, on a contourné un peu de difficultés, mais voilà, il y a un enjeu d'institutionnalisation de ça, faire en sorte, un peu pour la Convention citoyenne sur le climat que j'évoquais, concrètement, qu'est-ce qu'il en retourne, comment les résultats sont appropriés ou pas, quoi.
2: Je me demandais justement à quel point vos travaux de recherche avaient été un support pour la réflexion de la communauté d'agglos Lens-Liévin pour avancer dans la gratuité des transports qui est maintenant présente sur le territoire.
3: Alors, peut-être deux remarques là-dessus. Alors nous, on est arrivé après cette actualité-là, parce que la gratuité était déjà instituée sur le Lensois et Ninois, et la Caballère, donc Béthune-Bruay, c'était à partir de septembre, de janvier, pardon, 2026. Et nous, on a fait la convention à l'automne 2025. Donc on est arrivé un peu après la bataille. Mais quelque chose qui est quand même beaucoup revenu au cours de la convention, c'est le fait que donc les gens étaient au courant, la gratuité, ça n'y avait pas à dire. A priori, c'était ça qui allait bien sur le territoire. C'est bien une chose qui allait, c'était ça, au début de la première séance. Et en fait, au fil du temps, quand ils ont commencé à échanger sur cette question de gratuité, sur ce qu'il y avait de désirable derrière ça, etc., il y a eu directement un comportement de défiance qui s'est installé, de dire, OK, on sait qu'il y a la gratuité, mais on ne nous a jamais expliqué pourquoi maintenant, et qu'est-ce que ça implique. Et si je ne me trompe pas, pour avoir vu le DGS de la Caballère il n'y a pas longtemps, on me disait la gratuité, ça va coûter 4 millions d'euros à la collectivité. Et donc, au fil des réflexions et des problématiques qu'ont identifié les citoyens, ils se sont rendus compte que, premièrement, ce n'était pas tant l'enjeu de la tarification qui se posait, parce qu'il y avait déjà une tarification sociale en place, que la question de la qualité de l'offre de service, qui leur semblait plus prioritaire, premier élément. Et deuxième élément, c'est que dans la définition des principes de justice, ils ont préféré le principe d'équité à celui d'égalitarisme. Égalitarisme, c'est l'idée, tout le monde doit avoir pareil. Équité, c'est on doit faire au contraire plus d'efforts pour ceux qui ont moins. De faire plus attention à ceux qui ont des besoins plus exacerbés. Et dans ce cadre-là, ils ont finalement privilégié l'amélioration de la qualité de l'offre de service sur la gratuité. Donc ça reste 34 participants, en termes de représentativité ça peut rester limité, mais là on voit quand même un travail dans la montée en réflexivité qui est aussi intéressante, quoi, de dire on part parfois de constats juste intuitifs, un peu évidents, de c'est mieux, je vais moins payer, à quand on y réfléchit, il y a peut-être d'autres choses à mettre en avant, quoi.
2: Et du point de vue de la méthodologie que vous vous êtes construite, comment est-ce que vous avez fait pour garantir justement une manière démocratique d'aborder ces problématiques-là pour que les gens à la fois se sentent non pas obligés, mais aient envie de venir, écouter et sur un pied d'égalité, qu'il y en ait qui ne prennent pas plus la place que d'autres. Comment est-ce que vous avez réfléchi ça dans votre méthodologie ?
3: Alors déjà, j'imagine sur la diversité de l'échantillonnage, je pense que c'est déjà un premier aspect. Alors, on a dû contourner les acteurs institutionnels, parce que si on les avait écoutés, on n'aurait pas pu le faire, ce projet-là. Et donc, on s'est beaucoup basé sur des partenaires associatifs de différentes natures, ESS, Action sociale, Club de prévention, etc., etc. Donc, ils nous ont permis de recruter quand même une pluralité de profils, aussi bien au niveau de l'âge qu'au niveau de la condition sociale. On est relativement représentatif là-dessus, hormis certaines catégories, on va dire les professions libérales, etc. Donc, ouais, ça a été un premier aspect d'attention et aussi de l'origine géographique. De centralité ou plutôt en périphérie du territoire. Donc c'est un premier aspect. Après, sur l'animation elle-même de la convention, effectivement, là c'est le rôle après des animateurs d'encadrer entre guillemets les débats. Donc de dire on t'a compris, on t'a entendu, maintenant il faut peut-être laisser parler Bidule parce qu'il n'a pas encore parlé, ou machin, il n'a pas encore pu s'exprimer. Donc de distribuer la parole, forcément, c'est un enjeu qui est assez clé. Et après, on a quand même senti, même auprès de publics qui sont assez loin de la scène politique, ou qui sont assez loin de genre de format, on a senti vraiment un intérêt une fois qu'il y avait un intermédiaire. Parce que ce qui est quand même assez fort sur le territoire, c'est des questions de légitimité. J'entendais des publics de bénéficiaires du RSA juste avant. Il y a une question de confiance et de légitimité qui est quand même assez forte sur notre territoire et qu'on retrouve également dans... En gros, quand on invite les gens à participer, ils vont dire « Mais pourquoi moi ? Je vais dire des bêtises. » Voilà, et quelque chose qui est très inscrit dans le territoire, lié au paternalisme, etc., etc., qui a façonné les générations. Et quand on arrive en fait à passer par des intermédiaires, notamment les acteurs associatifs, les partenaires, qui, eux, ont une relation directe avec le public, ont une relation de confiance, etc., ça facilite le fait que des personnes qui sont loin de ces scènes-là et davantage de confiance à s'y projeter. Par exemple, sur la première convention menée à Bruay, donc en QPV, très forte difficulté, vulnérabilité. Je disais toujours aux deux stagiaires qui m'accompagnaient, pour que les gens viennent, peu importe qui ils sont, et notamment public fragile, il faut qu'ils aient l'impression qu'ils puissent aller boire un coup avec vous au Café du Coin. Et c'est vraiment ça, quoi. Donc après, c'est vraiment la manière dont on arrive à transformer le lien de confiance du tiers, l'acteur associatif, le partenaire, comment on arrive d'une certaine manière à transférer cette confiance à nous, et ça c'est par les liens de c'est les liens de convivialité, moments de convivialité pendant la convention où on avait des petits buffets conviviaux, des temps ensemble à chaque fois de partage en fait, tout simplement, qui faisait que les personnes s'y retrouvaient entre guillemets aussi, parce que c'était pas juste je viens m'exprimer, j'ai peut-être un peu peur, mais aussi je viens passer un bon moment en fait, tout simplement.
2: C'était en combien de fois personnes venaient?
3: Alors sur la convention à Bruay, on était, alors c'était plus cadencé, on était sur deux soirs pendant quatre semaines, donc de deux heures, trois heures si on rajoute le petit buffet convivial. Là on était sur trois séances, trois samedis, tous les deux semaines. Donc on était autour d'une quinzaine d'heures. Donc c'est quand même un engagement assez fort, mais au final le fait que les gens reviennent, il y a le côté déjà où en fait on peut s'exprimer, on est écouté, on est reconnu, on se sent pas jugé dans ce qu'on exprime, etc. Donc ça c'est déjà un premier aspect, et puis c'est vraiment juste il y a une forme de dynamique collective qui se crée, des relations qui, nous par exemple on avait des personnes qui avaient participé à la convention à Bruay, qui sont vraiment des gens du coin, qui ont participé à celle à l'échelle bassin minier Pas-de-Calais. Ils ont rencontré des acteurs du secteur de Libercourt, donc à l'autre bout du bassin minier Pas-de-Calais. Ils se sont dit « Ah bah c'est super, faudrait qu'on se rencontre, nous aussi on voudrait monter un truc, mais on n'est pas vraiment structuré, parce qu'on n'est pas forcément, on n'a pas le capital culturel, social, pour pouvoir réussir à le faire. Vous êtes parvenus, peut-être qu'on pourrait échanger des bonnes pratiques, réussir à faire des choses en commun. » Donc d'une certaine manière, c'est aussi ça qui faisait que les gens s'y retrouvaient, quoi.
2: Bah, top, c'est super, merci. Merci beaucoup. Est-ce que, comme l'heure tourne et que malheureusement nous rendons l'antenne à 17h, alors qu'on resterait bien des heures ici à Nœud Environnement, j'aimerais bien te demander si, en quelques phrases, tu saurais me résumer un petit peu ce qui est sorti de ces résultats, que la voiture est un luxe, par exemple, qui est sorti des avis des gens par-delà la gratuité, ce dont on a déjà parlé.
3: Oui, alors, directement, les réflexions des citoyens se sont portées vers le fait d'apporter une alternative à l'automobile. Alors, pas juste parce qu'on était sur des écolos anti-bagnoles, pas du tout, mais parce que, comme je dis, il y avait ce principe d'équité qui était quand même assez central, en tout cas dans ce collectif-là, et donc forcément, intuitivement, leurs réflexions sont portées comment on assure un minimum de mobilité, de qualité à des publics qui n'ont pas accès à ce luxe qu'est la voiture et qui était vraiment un constat partagé. Donc les réflexions se sont directement portées là-dessus et ils ont traité les questions de mobilité, et c'est là que la montée en flexibilité aussi est importante, la manière dont on accompagne leurs interrogations. Ils ont finalement traité la mobilité dans toutes ses dimensions. Il y avait à la fois la dimension, on va dire, qualité de l'offre de service, communication par le prestataire, Tadao typiquement pour le bassin minier Pas-de-Calais, mais après ils ont aussi ouvert sur les questions par exemple d'apprentissage ou d'éducation à la mobilité, par exemple en mettant en avant l'idée de créer des maisons de la mobilité en centralité, qui pourraient ensuite faire des sortes de permanences en périphérie du territoire, et qui n'est pas juste donc sur la mobilité de transport en commun, mais aussi voilà, nous, ce qu'on appelle la motilité, pour un concept scientifique, c'est comment est-ce que quelqu'un arrive à aspirer à la mobilité, à se dire c'est désirable pour moi de bouger, pour aller où, pour faire quoi. Ben, c'est justement d'amener les gens à dire sortir de ton coin, entre guillemets, ça peut être désirable. Voilà, donc ils ont eu vraiment des réflexions assez, assez systémiques, on va dire, et encore une fois, qui sortaient du bout de trottoir, et qui est vraiment des réflexions en fait, menées à l'échelle du bassin minier Pas-de-Calais. Et donc avec des réflexions, des dispositifs forcément qui peuvent être circonstanciés, faire attention aux périphéries urbaines, parce qu'elles ont de besoins spécifiques, etc. Mais qui réfléchissent vraiment à l'échelle du territoire plutôt que... Après, le livrable est en cours de rédaction, notre premier résultat formalisé, si jamais je peux transmettre quelque chose à mettre en ligne, si jamais vous avez assez pour ça.
2: Oui, pourquoi pas, on pourra faire un lien en description du podcast de cette émission.
3: Très bien, avec plaisir.
2: Super. Merci beaucoup Dorian et puis Dorian Maillard. Bonne continuation dans tous ces travaux de recherche qui aideront peut-être à installer plus de pistes cyclables, de véloroutes, peut-être
3: Si les citoyens le veulent.
2: En fait, c'est ce qu'on voit avec les conventions citoyennes. En général, c'est les bonnes idées qui sortent.
3: Oui. Après, bonne d'après qui, bien sûr, parce que ça reste une construction par les citoyens eux-mêmes. Mais oui. Et puis, peut-être en toute dernière remarque, on est quand même sur des territoires marqués par des situations de déclin urbain. Et s'il y a bien une chose que met en avant la littérature sur ce genre de territoire, c'est qu'on a tendance à importer des manières de faire en fait, extérieures. Euralille, Euralens, c'est un de ces bons exemples. Ouais. Effet Bilbao. On a dit on va faire pareil avec le Louvre-Lens. Donc, partir des pratiques, partir des attentes, partir des aspirations habitantes, c'est le meilleur moyen de faire des choses qui sont à leur hauteur, c'est pas le terme, mais en adéquation avec ce qu'ils attendent. Et maintenant, ils peuvent pratiquer la culture, la mobilité ou bien d'autres questions. Peut-être même, pourquoi pas, la transition durable, transition énergétique, etc., vu qu'on a un environnement.
2: Et c'est la raison pour laquelle tu es ici, dans le cadre de ces portes ouvertes, pour raconter tout ça, parce que ça intéresse particulièrement les personnes de Nœud Environnement.
3: Indirectement, on va dire. C'est-à-dire que, justement, quand on s'interroge sur la manière dont on peut renouveler l'action publique, en réponse aux carences que je viens d'évoquer, c'est de se dire comment, du coup, on innove dans la manière dont on mène l'action publique. Et il se trouve que l'innovation sociale, l'innovation par des acteurs, on va dire, alternatifs, j'aime pas toujours ce terme parce qu'on met un peu tout et n'importe quoi là-dedans, mais en tout cas des acteurs qui sortent des cadres institutionnels classiques, comme Nœud Environnement, typiquement, mais comme l'ensemble des structures du club ESS, des entrepreneurs de l'Artois, donc, c'est là aussi qu'on trouve des manières de faire qui sont innovantes, qui amènent de nouvelles manières déjà de s'approcher des publics, d'intégrer les publics, leur représentation, d'aller au plus proche, on va dire, dans le détail chirurgical, entre guillemets, de la connaissance des publics, de ce qu'ils attendent, etc. Et donc aussi de trouver des dispositifs qui sortent des manières de faire, des bonnes pratiques qu'on tend à répliquer, parce que là, on est au plus proche de ces publics-là. Donc c'est aussi ça derrière, c'est de voir comment on peut accompagner ces acteurs. Je travaille notamment avec la FEV, l'association d'éducation populaire, pour justement massifier leurs dispositifs, les accompagner, les formaliser scientifiquement aussi, pour que derrière, ils puissent légitimer. Parce que c'est aussi ça, c'est bien beau de financer certains dispositifs. On peut penser par exemple à la réserve, c'est déjà un super truc de pouvoir innover, de pouvoir formaliser ça, mais derrière comment on fait en sorte que ça s'institutionnalise, pas juste que ça reste des petites pratiques qui ont leur valeur, hein, l'endroit où elles sont, mais que derrière, ce soit récupéré par les acteurs publics, massifié, ou en tout cas que ça structure la manière dont on approche l'action publique. Et ça, pour moi, ça reste un levier qui est essentiel à creuser, et on n'y est pas encore, quoi. Moi, je m'interroge beaucoup sur la manière dont les actions dont on vient de parler, la convention, la réserve, etc., est-ce qu'elles sont derrière, pas juste, on va dire, des phares dans le désert, où on va dire, bah tiens, on va amener des acteurs extérieurs sur le territoire parce que c'est joli, ça fait briller en termes de marketing pour le territoire, donc par exemple pour une agglo, mais est-ce que véritablement on reprend ça dans nos manières de faire, dans nos projets de territoire, dans nos actions, et est-ce qu'on trouve une légitimité derrière ça? Est-ce qu'on arrive à s'émanciper d'une manière de faire un peu standard? Et là, je pense qu'il y a quelque chose qui reste encore à travailler pour que, typiquement, les pratiques de SS ne restent pas qu'une case dans le développement économique qu'il faut cocher, mais que ça devienne aussi quelque chose de transversal et qui essaime véritablement, quoi.
2: Super, c'est vrai. Bah, merci beaucoup.
3: Merci à vous.
2: Merci pour toutes ces recherches et la contribution au plateau radio aujourd'hui. Bonne journée.
3: Bonne continuation.
2: Merci. Et je me tourne maintenant vers quelqu'un du refuge de K. C'est toi ?
4: Tout à fait, oui.
2: Comment tu t'appelles ?
4: Alors moi, c'est Thierry.
2: Enchanté Thierry. Et donc, le refuge de K, c'est un refuge qui... Alors, j'ai vu un petit peu votre site. Vous hébergez des reptiles, d'autres types d'espèces peut-être. Vous aidez les... Voilà, quel est votre...
4: Effectivement. Alors nous, on a créé un refuge pour reptiles et poissons. Donc en fait, c'est un lieu qui a été créé dans un ancien bâtiment agricole et on recueille tous les reptiles et poissons qui sont abandonnés, trouvés sur la voie publique et également saisis par l'administration. Donc en fait, on a plein de cas de figure différents. On a des gens qui sont en recherche de solutions parce qu'ils ne peuvent plus s'occuper des animaux. On a des gens qui héritent des animaux, puisque des tortues, ça peut vivre vraiment très longtemps et puis des fois, les enfants se retrouvent avec les animaux des parents, par exemple. Et puis également, tout ce qui est saisi par l'administration. Donc là, c'est plutôt des personnes qui ont les animaux de manière tout à fait illégale. Donc en fait, on a créé ce lieu pour vraiment répondre à un besoin, puisque ce type de structure n'existe pas vraiment, et que 75% des animaux qu'on a auraient été euthanasiés si on n'avait pas eu les installations pour pouvoir les accueillir.
2: Il faut savoir que même les tortues terrestres, il faut un permis pour s'occuper des animaux exotiques. Enfin, il faut avoir une avoir des connaissances pour s'occuper de ce type d'espèces.
4: En fait, il y a énormément d'animaux, il faut carrément un certificat de capacité.
2: Ouais, c'est ça.
4: Et puis, il y en a où c'est plus ou moins réglementé en fonction de comment sont protégés les animaux et puis leur dangerosité, quoi.
2: Et donc, toi, particulièrement, c'était une passion, c'était des compétences que tu avais. Et donc, vous êtes combien au refuge de K à avoir monté ça?
4: Alors, en fait, on a co-fondé avec mon épouse. Donc nous, on avait une ancienne d'anciens bâtiments agricoles à réhabiliter. Et puis, on s'associe avec le docteur Desgardins, qui est vétérinaire. Donc, il a été pendant 20 ans vétérinaire du parc des Cities. Et puis, il est vétérinaire des reptiles à Nausicaa. Donc, c'est lui qui est le capacitaire de l'établissement. Et on a eu une autorisation d'ouverture d'établissement pour pouvoir accueillir tous ces animaux légalement et dans de bonnes conditions.
2: Ça doit faire du monde ?
4: Oui, on a déjà plus de 300 animaux qui sont hébergés pour la partie refuge. Et on a également maintenant une partie ferme pédagogique où là, on est aussi sous cette forme de refuge où on récupère pas mal d'animaux qui sont en recherche de solutions, disons.
2: Vous êtes situé où exactement ?
4: Alors, on est en plein centre-ville de Barlin.
2: Et les gens peuvent venir, il faut téléphoner avant ?
4: Ouais,
2: faut...
4: en fait, on est refuge, donc on a 13 demi-journées d'ouverture au public. Donc, c'est le deuxième ou troisième dimanche de chaque mois. Celui qui se rapproche le plus du 15 en tout cas. Et le reste du temps, c'est sur réservation. Donc on reçoit les scolaires, les centres de loisirs. On travaille avec... On a déjà des crèches, des maisons de retraite qui sont venues visiter également. Donc tout ça sur rendez-vous. Et puis on travaille avec pas mal de structures qui accompagnent des personnes en situation de handicap. Et donc là, en fait, on voit que avec l'ambiance qu'il y a au refuge, avec la médiation animale, ça marche vraiment hyper bien. On travaille également avec la protection judiciaire de la jeunesse, avec le club prévention de bruit. Pas mal de structures et en fait on se rend compte qu'avec les animaux, avec l'ambiance qu'il y a et tout, ça marche hyper bien pour toute cette partie aussi un petit peu réinsertion, quoi.
2: Merci beaucoup.
4: Merci à vous.
2: Est-ce que tu as un mot de la fin, quelque chose que tu tiendrais à dire absolument avant qu'on ne se quitte ?
4: Non, écoutez, nous on a... Quand on a créé le refuge, à la base, on s'était dit que c'était vraiment un besoin pour récupérer les animaux et en fait on s'est rendu compte qu'on fait un petit peu plus que ça, puisqu'on accueille énormément de publics divers et variés. Et il y a vraiment un besoin au niveau des animaux. Et puis, on a aussi une utilité sociale parce qu'on se rend compte qu'en fait, ça marche vraiment hyper bien avec plein de publics différents.
2: Merci beaucoup, Thierry.
4: Merci à vous.
2: Du refuge de K.A.A. K-A-A.
4: Voilà, tout à fait.
2: De Barlin.
4: C'est ça.
2: Merci beaucoup.
4: Merci à vous.
2: Je me tourne maintenant vers ta voisine qui est avec nous, donc les contes d'Aïda.
5: Alors, les récréations d'Aïdaï Compagnie, c'est une association qui a pour mission d'amener la culture en milieu rural de façon le plus inclusive possible.
2: Donc, la culture est un mot très ample, très vaste. Qu'est-ce que vous faites alors ?
5: Alors, nos actions, c'est par exemple des expositions d'art postal. L'art postal, c'est envoyer à vue une œuvre d'art par la poste. Donc, actuellement, on a un appel en cours, puisque dans le cadre de la Biennale des arts visuels de l'Aglo, nous allons créer une exposition d'art postal autour et en hommage de l'œuvre d'Augustin Lesage. Donc, c'est une expo qui a déjà été montée en 2023. On avait reçu 150 arts postaux venant...
2: C'est un peintre spirit, c'est ça ?
5: Oui, c'est ça. Peintre mineur et spirit, qui donc est né et a vécu toute sa vie sur le territoire. Voilà, donc on lui en rend hommage et ce sont des arts postaux qui viennent du monde entier. Mais ce sont également des arts postaux qui vont être réalisés par exemple au foyer d'accueil médicalisé de Kenehem, mais également par le service d'accueil de jour d'Isberg. Voilà, c'est vraiment un art pauvre, l'art postal, et un art accessible à tous.
2: Super. Et des contes aussi ?
5: Oui, alors donc on met et on valorise le patrimoine, comme par exemple la vie de sorcière de grand-mère Aïda, qui va être un rappel un petit peu à Marie Groette. Voilà. Et ce sont des contes qui font l'objet d'albums, et ces albums sont accessibles au plus grand nombre, puisqu'ils sont écrits dans une police qui s'appelle Open 10, et également ils disposent d'une piste audio pour les non-lecteurs.
2: Super. Comme le temps file, je suis vraiment désolée. Est-ce qu'il y a quelque chose que tu tiens à raconter à nos auditeurs, auditrices aujourd'hui ?
5: C'est une belle aventure que les récréations d'Aïda et compagnie, et on travaille vraiment avec tout public. Voilà, donc ça fédère vraiment beaucoup.
2: Merci énormément. On aura l'occasion de rediscuter de vos activités, à mon avis, lors d'une autre, un autre moment.
5: Merci à vous.
2: Merci à vous. Et je me tourne maintenant vers mon voisin, la Toile des Santé.
6: Oui, alors du coup, bonjour, je suis Nicolas Gourdoux, je suis le président de la Toile des Santé. On l'a cofondée avec mon épouse et avec un collectif, mon épouse qui va être médecin généraliste l'année prochaine, en octobre-novembre 2027.
2: Félicitations, elle.
6: Oui, en plus pour s'installer sur le territoire, du coup, y a des besoins.
2: Oui.
6: Et avec un collectif, donc pour l'instant, effectivement, représenté, du coup, on a une personne autour de la table avec Monsieur Duranel du Refuge de Cas, ou Freddy Salomé, qui est un éducateur spécialisé et entrepreneur dans l'économie sociale et solidaire. Notre objectif à nous, en fait, à l'avenir, ça serait d'ouvrir un lieu où soins et santé se rencontrent, donc avec la partie soins qui est gérée vraiment par des professionnels de santé. Donc médecins, psychologues, diététiciennes, etc. Donc des gens qui sont diplômés et sérieux sur le sujet. Et une partie santé qui tourne autour de la définition finalement de l'OMS sur la santé, qui est que la santé ce n'est pas qu'une absence de maladie ou de problème, ou justement le fait de ne pas avoir de problème de santé, mais c'est aussi un état de bien-être physique, mental, social. Et nous, on y rajoute environnemental. Donc en fait, notre objectif, c'est de faire en sorte que lorsqu'un médecin prend en consultation une personne qui a des problématiques, des dépendances ou autres, au lieu de juste jouer la pharmacie et de dire quel des médicaments prendre, ils peuvent faire ça, mais en plus dire, bon, on a les partenaires qu'il faut pour pouvoir traiter, par exemple, de problèmes d'alimentation, de problèmes de sport, si vous avez... parce que dire à quelqu'un qui ne fait pas d'activité physique, faites de l'activité physique, c'est bien, mais l'envoyer vers quelqu'un qui peut l'accompagner, ou en tout cas lui donner les bons contacts pour le faire, c'est mieux. Et du coup, c'est notre objectif aussi, histoire de faire en sorte, comme le dit ma femme, que les patients, finalement, viennent le moins possible dans son établissement de santé.
2: Ouais, c'est un tout, la santé, et l'environnement est très important pour aller bien.
6: Tout à fait.
2: Pour avoir une bonne santé. Et est-ce que c'est la raison pour laquelle tu es aujourd'hui aux portes ouvertes de Nœuds Environnement ?
6: Oui, tout à fait. Nous, en fait, on s'est inscrit assez logiquement sur deux tableaux. Le tableau de la santé, où on a fait des liens avec nos partenaires, la CPTS locale des Collines de l'Artois, la Cabalère sur la question de la santé, ou l'ARS, l'Agence Régionale de Santé, mais aussi, du coup, l'économie sociale et solidaire, pour pouvoir travailler avec des partenaires, justement, de tous ces univers, qui peuvent apporter des expertises sur, du coup, au niveau du mental, par exemple, culturel, musical, peinture, ce genre d'activité. Environnemental, par exemple, avec le refuge de cas, médiation animale, se sentir bien au sein de son environnement, apprendre à connaître aussi les biotopes et bien s'en occuper pour aussi être en bonne santé au sein de son environnement. Et puis du coup, notre environnement aussi dans cette logique-là, au sein par exemple du club ESS de l'Artois.
2: Eh bien, merci beaucoup de ta présence et puis de tout ce projet qui va être fort constructif, je le sens. Nous devons malheureusement rendre l'antenne. Je vous souhaite à toutes et à tous une excellente continuation de l'écoute des programmes sur la 99.6 FM. À bientôt, au revoir.
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2: C'est la fin de cette émission, je vous remercie pour votre écoute. Merci encore énormément à toutes celles et ceux qui ont participé à la préparation du plateau. J'espère que cette émission vous aura donné envie d'en découvrir plus sur l'association Nœuds Environnement, ainsi que les partenaires qui gravitent autour. Retrouvez les interviews dans leur intégralité et le podcast de cette émission sur notre site micro-rebelle.fr. À bientôt.
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Bienvenue à toutes, bienvenue à tous sur les fréquences des micros rebelles ce soir. Vous êtes en compagnie de Massimo qui vous mène à la découverte de la musique reggae dub. L'émission s'appelle Ragtime, elle passe sur les 99,6 tous les mardis soirs à 21h et tous les mercredis matin à 10h. On démarre ce soir avec une chanson très fraîche. C'est un LP qui vient de sortir et la musique a été composée et mixée par un collectif lillois qui s'appelle Agobun Sound System. Notamment, c'est une collaboration avec Chalice Music. C'est le premier morceau de la face A et s'appelle Garvey Philosophy. Original meditation style, you know? On enchaîne tout de suite avec un autre morceau du même collectif musical, cette fois-ci une collaboration avec un des chanteurs jamaïcains incontournables qui nous a quittés il n'y a pas longtemps, il s'appelle Vivian Jones et les morceaux Ready, Ready, Ready.

On écoute l'incroyable voix de Vivian Jones. Ce soir sur Ragtime, on est à la découverte des morceaux très frais, des vinyles très frais qui sont sortis dans le nord. Et ça, c'est un très beau tribute, musique composée par Agobun, Rhythm Section et la voix incontournable de Vivian Jones, Da Beat.

Agobena Rhythm Section. Original Dubwise style. Et là seulement sur Ragtime, vous trouvez les vibrations les plus fraîches qui sortent dans la région. On enchaîne ce soir avec un petit morceau de Danny Red qui s'appelle Heavy Manners. Listen!

On va enchaîner avec une vieille connaissance des Ragtime, une autre voix magnifique, une jeune chanteuse italo-sénégalaise qui s'appelle Awa Fall, et les morceaux s'appellent African Roots.

original Awafal African Roots, un disque qui est sorti en 2017 en format 7 pouces. Quand on parle de 7 pouces, on se réfère justement au disque en vinyle les plus petits qui tournent à 45 tours.

On la trouve sur la face B de ces petits 7 pouces.

Vous êtes en train d'écouter Ragtime. 99,6 Micro Rebelle. 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Et alors, on a

magnifique, c'est solo de trompette aussi. Des Navigators et les cuivres aussi. Clôture, c'est superbe morceau. On reste pour les prochaines sur une production européenne. Il s'agit de Jawind and Lone Ark. Le morceau s'appelle Psalm 150.

Era solo un produzione spagnol. Lonark Production. Ja Wind, Le Cuivre. Très très belle combination. C'est encore un 7 pouces qui tourne à 45 tours. Et moi j'avoue, je préfère quand ça tourne à 45 tours.

Et vous êtes toujours sur Ragtime en compagnie de Massimo aka Dubtree. Tous les mardis soirs à 21h et tous les mercredis matin à 10h, on passe de la bonne reggae music. Et justement, pour les prochains morceaux, on va faire un petit saut en arrière. On va écouter un morceau de Howie Smart. Il s'appelle Sweet Reggae Music.

c'est la voix des Always Mars sous les fréquences des Micro Rebel. Chanteur jamaïcain installé au Canada. Et ce morceau est sorti en 1985 au

Et on reste encore un peu sous la roots music des origines. Ça part toujours de reggae, ça part toujours de vibe. Et c'est notre chanteur incontournable, il s'agit de Max Romeo et les morceaux The Birth of Reggae Music. Listen!

0: Legacy,
1: The Birth of Reggae Music, Max Romeo.
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1: On s'écale petit à petit sur des vibes plus traditionnelles, sur des rythmes plus lents. Et ils sont beaucoup plus années 70, y compris les prochains morceaux. Ils s'appellent Bongo Red, The Gladiators.

Il y en a toujours sur un petit 7 pouces. Morceau sorti dans l'année 1974, label Studio One. On enchaîne avec la phase B, l'instrumental. The Gladiators.

C'est la musique des Gladiators. On est en 1974 en Jamaïque. Vous êtes toujours sur la fréquence des Micro Rebelles 99,6. Voilà encore quelques minutes pour partager la passion pour le skunk et la musique reggae. On va rester ancora un moment en 1974. Le prochain morceau, il s'appelle Warn Dinero.

passer un petit morceau qui reste sur The Vibes. Roots Rockers. Le morceau s'appelle Hold On Joshua.

0: original sweet reggae music. On est en train d'écouter les derniers morceaux de cette émission.
1: Joshua Blum now seven times. Hold on, Joshua.
0: Il commence à faire beau, il commence à faire chaud. Sortez, profitez du soleil. Ici à Ragtime, on pense au soleil intérieur et on essaie de partager un maximum

j'espère que ce que j'ai fait ça vous a plu. Je vous rappelle également que vous trouvez tous les podcasts des émissions précédentes sur le site microbel.fr. Il faut juste taper Right Time. Je vous dis un très très gros merci pour l'écoute et pour le partage. On se retrouve très vite sur les fréquences des micro-rebelles.

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Et maintenant, la suite de vos programmes sur Micro Rebelle.

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14: Bonjour, voici désormais sur les ondes de Micro Rebelle un nouvel épisode de l'émission Un monde fini, ici on parle écologie. Cette émission aborde les enjeux liés à l'environnement, fait connaître les initiatives écologie, une émission à retrouver chaque mardi à 18h et rediffusée le samedi à 17h. Aujourd'hui, Place aux Assauts et Un monde fini vont être regroupés car il s'agit d'une association qui aborde les questions environnementales en un plateau de 2h. Donc, nous entendons d'abord dans un premier temps la première partie du plateau radio, une petite pause et on retrouve le plateau juste après. Dans cet épisode, nous allons entendre des membres du lieu La Réserve de Neu Environnement, grâce à un plateau radio qui a eu lieu en direct durant leur journée porte ouverte. La Réserve, c'est l'histoire d'une ancienne friche commerciale métamorphosée aujourd'hui en un écolieu démonstrateur de la transition écologique. Ce plateau radio, qui a été préparé par Léa, Steven, Freddy, Benjamin, Bruno, Eric, Laura, Nicolas, Sandrine, Oveline, Grégory, Kelly, Pascal, Miguel et Marie, est animé en direct par Léa, Steven, Freddy, Benjamin, Bruno, Eric, Laura et moi-même. Encore un grand merci à toutes et à tous. Au programme de cette émission, vous pouvez entendre dans l'ordre de passage Jacques Zwitalski, qui est président, Pierre-Alain Bétrémieux, qui est directeur, Christophe Defevin et Bertrand Dumerel, qui sont encadrants techniques, Clara et Chloé, qui sont animatrices nature, Léa, qui est stagiaire et chercheuse environnementale, Cathy Gisewski, qui est menuisière pour l'association, et Laura Bouatrous, conseillère en insertion professionnelle à Neu Environnement et sur le dispositif RIMOB RSA. Les bénévoles, Georges, Pierre, Denis, Freddy et Thibault, Peggy Fontaine, qui est conseillère en insertion professionnelle à Neu Environnement, Dorian Maillard, qui est doctorant au Centre de Recherche Géographique Lauterre de l'Université de Lorraine et co-conducteur de la Convention citoyenne territorialisée qui s'appelle « Construire l'action publique de demain à la mode Made in Bassin Minier ». Ensuite, Thierry Duranel, du refuge de Caa, puis les récréations d'Aïda et compagnie, puis Nicolas Gourdou de la Toile des Santé.
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20: Bonjour, c'est Kelly.
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22: Bonjour, c'est Laura.
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27: Bonjour à toutes et à tous. Je me présente, je m'appelle Léa. Aujourd'hui, 20 juin 2026, nous sommes au cœur des portes ouvertes de l'association Nœuds Environnement, qui nous accueille à la réserve L'Écolieu Vivant. Au programme, vous pourrez écouter des interviews des bénévoles et salariés de Nœuds, des productrices et producteurs locaux, et quelques surprises, et le tout sera accompagné de musique. Nous sommes ainsi ensemble jusqu'à 17h, j'espère que vous passerez une bonne après-midi en notre compagnie. Je passe maintenant le micro à mes camarades qui vont réaliser les interviews et on commence tout de suite avec la première interview réalisée par Freddy et Roxane. Bon après-midi.
28: Merci beaucoup Léa.
29: Bonjour, bonjour à tous. Aujourd'hui nous sommes avec Monsieur Jacques Switaski, président de Nœuds Environnement. Donc pouvez-vous vous présenter s'il vous plaît ?
30: D'abord, merci de votre présence, d'avoir installé vos studios dans les locaux nouveaux de l'association Nœuds Environnement. Donc, Jacques Switaski, président de l'association Nœuds Environnement que j'ai créée il y a maintenant 35 ans. Et au départ, on n'était qu'une poignée de bénévoles. Et jamais j'aurais cru il y a 35 ans qu'on aurait racheté une friche commerciale pour en faire un site démonstrateur de la transition écologique et solidaire. Alors ça veut dire quoi tout ça ? Transition écologique et solidaire, ben écoutez, c'est la transition concrète. Nous avons dans cette friche pratiquement réutilisé 80% des matériaux que nous avons démontés et réaménagés. Nous avons utilisé les énergies renouvelables, à savoir les panneaux photovoltaïques, des récupérations des cuves de récupération d'eau pluviale, parce qu'effectivement, j'avais dit aux architectes, il n'est pas normal de mettre de l'eau potable dans les toilettes, donc je veux de l'eau pluviale. Et donc là, ils ont respecté, et cette eau pluviale nous sert également à arroser nos cultures. Ensuite, pour l'isolation, nous utilisons des matériaux biosourcés. Des matériaux biosourcés, c'est quoi ? C'est des matériaux issus du vivant végétal, à savoir paille pressée, béton de lin, béton de chanvre, fibre de bois, coton recyclé, ce qui permet aussi d'avoir une diversité d'isolants. Et vous voyez, dans la salle où nous sommes ici, ben, il n'y a pas de radiateur. Donc ça montre bien que l'isolation est tout de même quelque chose d'important lorsqu'elle est bien utilisée. Alors comme ce sont des matériaux qui, en opposition avec les matériaux aussi des produits pétroliers comme le polyuréthane, sont assez nouveaux, donc on s'est associé avec l'Université d'Artois, qui, elle, a installé ses capteurs pour pouvoir mesurer les performances énergétiques de ces biomatériaux. Et ensuite aussi, on a une chaudière biomasse hein, qui utilise du bois déchiqueté. Et aussi, nous avons nos puits bioclimatiques. Alors, un puits bioclimatique, c'est quoi ? C'est tout simplement donc, de l'air qui vient de l'extérieur, qui est préchauffé l'hiver et qui revient dans le bâtiment. Et l'été, comme c'est le cas actuellement, c'est le même conduit, mais l'air est refroidi avant d'entrer dans le bâtiment. Pourquoi ? Parce que l'air sous 2 mètres de terre est pratiquement à température constante, à savoir aux alentours de 12 degrés. Donc ce sont les bureaux d'études qui nous ont dit ça. Et donc on a d'ailleurs tous ces paramètres qui nous ont permis d'être labellisés REF3. Alors c'est un label qui est donné par la région, lorsqu'il y a des performances énergétiques, lorsqu'il y a des matériaux biosourcés, enfin tous des matériaux qui justifient que nous sommes lieu de transition écologique et solidaire. Et d'ailleurs, on a mis ça là-bas à l'entrée de notre bâtiment, parce que ce qui est important, c'est de montrer l'écologie au quotidien et concrètement comment ça marche. Et pour ça, on a ouvert des petits pans de mur pour montrer concrètement ce que c'est. C'est démonstrateur, faut montrer. Voilà ce que je voulais dire en entrée. J'attends vos questions.
29: Alors, quel avenir aimeriez-vous pour l'association Nœuds Environnement ?
30: Ben, c'est une bonne question. D'abord, sa pérennité, bien évidemment. Alors là, c'était l'écologie. Alors maintenant, il faut aussi travailler sur l'humain. Je vais prendre un exemple et je pense que ça va bien illustrer Et ensuite, je répondais de manière plus précise pour l'avenir. C'est qu'au départ, je connaissais le directeur du supermarché ici. Il y a 25 ans, il m'a dit, moi, c'est la partie commerciale qui m'intéresse. Tu t'occupes des gens en insertion, tu vas t'occuper des terrains, et puis, moi, ça m'évitera de les entretenir, et toi, ça te permettra donc d'utiliser ces terrains. Donc, les terrains ont été utilisés pour moitié avec les écopes pour les plantations que vous avez derrière nous. Et là, maintenant, les arbres ont grandi, on appelle ça une forêt urbaine. Mais il y a 25 ans, on ne parlait pas de ces choses-là, quoi. Et la deuxième moitié, c'était l'autre terrain que l'on a mis en culture. Mais à l'époque, on n'avait pas beaucoup de moyens. Donc on a fait un partenariat avec les jardiniers de France, qui, eux, nous ont offert des plots de pommes de terre pour pouvoir les cultiver et surtout les offrir au restaurant du cœur. Donc à l'époque, nous avons baptisé ça les jardins du cœur. Mais l'une des responsables de l'époque nous a dit, vous savez, il y a des dames, elles préfèrent manger des boîtes de conserve que vos légumes frais. Qu'a-t-on fait ? Eh bien, nous avons créé un atelier cuisine. Donc, on loue à la mairie de Neuilly-Mines l'atelier cuisine. Et puis, on a un restaurateur, d'ailleurs, qui vient de, ponctuellement faire des interventions pour montrer comment bien cuisiner. Après, on s'est dit, on va essayer d'enrichir le projet en faisant intervenir une diététicienne, une nutritionniste. Et là, nous avons fait appel à l'association. Alors, on avait baptisé ça, c'est vrai, de la fourche à la fourchette, de la graine à l'assiette, vu qu'ensuite, il se met. Et ensuite, on a fait intervenir l'association Prévart pour donner de bons conseils alimentaires. Et là, je crois que ça a payé, si l'on peut dire, parce que l'un des participants a dit, bah, écoutez, du fait que c'est bon, je mange plus et j'ai maigri. Donc, l'animateur de l'époque qui s'appelait Gaëtan, je lui dis ce qui serait peut-être bien, c'est de dire à ce monsieur qu'il fasse quelques exercices physiques aussi. Donc, notre animateur nature, Nicolas, a développé donc, un atelier marche découverte de la nature et de la biodiversité. Alors, au départ, je réponds en partie à la question, on met ça, on voit ça et on va là. Donc, on est parti de l'environnement, puis on est arrivé à l'être humain. Et sans vouloir y aller, c'est parce qu'on a identifié des besoins qui n'étaient pas satisfaits. Donc, pour répondre à la question, qu'est-ce que vous pensez, jusqu'où vous allez aller, ben, c'est tout simplement de développer la direction de notre directeur ici présent, de pouvoir développer donc, cette initiative et d'essaimer. Et c'est en cours avec le projet Océan dont il vous parlera probablement après, mais au niveau de l'avenir de l'association. Donc, il y a l'aspect écologie. Et je dirais que l'ADN de l'environnement, c'est l'écologie, l'environnement. Enfin, je vais plutôt dire l'environnement. Parce que l'écologie, c'est la science qui étudie les êtres vivants que leur milieu naturel. Tandis que l'environnement, c'est l'ensemble des éléments naturels et artificiels qui constituent le cadre de vie d'un individu. Je n'invente rien, c'est la définition du Larousse. Mais il est peut-être bien de repréciser les choses. Donc, au niveau de l'environnement, donc développement de la biodiversité, on appelle ici la réserve. Ben, la réserve, pourquoi ? Ben, c'est une réserve de biodiversité qui est en train de se recoloniser. Et petite anecdote, c'est au moment des travaux, on avait un rouge-queue, enfin un oiseau qui a niché ici. Et si, pour les gens qui assistent à l'Assemblée Générale ce matin, ils ont pu voir que l'oiseau était toujours présent dans le patio central. Donc, on a tout de même des petits retours qui donnent des motifs de satisfaction. Et puis, les gens qui viennent ici, en général, ne viennent pas en traînant les pieds, mais sont heureux de venir dans un endroit agréable que vous avez pu voir également. Bon, je ne sais pas si ça suffit comme réponse par rapport à l'avenir, mais c'est de rendre les gens heureux par une bonne alimentation et aussi en respectant la nature et l'environnement.
0: C'est très bien, c'est très bien. Et avez-vous, donc je vous ai entendu, vous avez parlé d'une anecdote, mais du coup, avez-vous une anecdote marrante à nous raconter ?
30: Alors, une anecdote marrante, oui, ça je dois en avoir. Ben, je vais en prendre une, c'était ici, on a des partenariats avec les établissements scolaires, je vais prendre le lycée d'Artois. Le lycée d'Artois a fourni donc des plaques métalliques. Et donc, c'est la section chaudronnerie du lycée d'Artois, de Neu, ici, qui a fourni. Et donc, bien sûr, on a organisé une visite. Et il y a un élève qui dit « Ah, ben, je suis venu planter ici, des arbres. » Et l'instituteur qui est venu pendant des années planter les arbres avec son école est maintenant devenu le trésorier de l'association. Et donc, le jeune était étonné de voir son instituteur, et qui était membre de l'association, et surtout, et il était venu 12 ans avant ou 13 ans avant planter les arbres. Et donc, c'est quelque chose. Et lorsqu'on l'avait dit à M. Motte du Conseil régional pour la labellisation F3, il disait ben moi, j'aime bien ce type d'anecdote. Hein. Donc, voilà pourquoi je pense à ça pour répondre à votre question. Hein.
0: Donc, ben, c'est très gentil d'avoir répondu à nos questions. Donc, je vous remercie d'être venu aujourd'hui pour nous avoir parlé de vous. Et en tout cas, ben, c'est très gentil, en tout cas.
30: En tout cas, merci beaucoup de votre interview ici pour faire connaître l'association et surtout les initiatives écologiques concrètes qui se passent, parce que ça, je pense qu'on n'en parle pas suffisamment. Il faut absolument dire aux gens, venez voir ce qui se passe ici, c'est du concret. Voilà, en tout cas, merci beaucoup pour votre interview.
0: Merci à vous.

0: Bonjour Monsieur Pierre Alain. Merci de cette interview et d'être avec nous. J'ai une première question pour vous. Pouvez-vous présenter l'association Un Environnement ?
1: Oui, merci déjà de me rendre la parole pour présenter justement notre structure. Un Environnement, très rapidement, est une association de protection de l'environnement, d'éducation à l'environnement. On est également une structure atelier chantier d'insertion, c'est-à-dire qu'on a différents supports sur lesquels on va accompagner des personnes éloignées de l'emploi, bien souvent bénéficiaires du RSA, que l'on va accompagner sur leurs projets professionnels, avec comme prétexte au quotidien de venir travailler sur les supports de gestion de milieu naturel, de maraîchage, de la menuiserie. Mais l'objectif in fine, c'est vraiment d'accompagner les personnes sur leurs propres projets, tant qu'à faire sur des métiers dits porteurs, le bâtiment, la restauration, la logistique, etc. Nous, environnement, en deux mots, c'est une trentaine de salariés, 10 permanents, 20-25 personnes en insertion, avec comme ADN, l'environnement et l'insertion.
2: Alors, vous l'avez bien compris, Pierre-Alain Bétrémieux, directeur de Nous Environnement, en direct sur Micro Rebelle. Justement, quel est votre rôle en tant que directeur ?
1: Comme tous les directeurs, la première tâche, c'est de déléguer. L'objectif, c'est de pouvoir un peu manager l'ensemble du personnel permanent, de faire prendre la mayonnaise, j'ai l'habitude de dire, avec l'ensemble des équipes, de rechercher les fonds nécessaires pour que le fonctionnement de nos environnements, qu'on puisse fonctionner au quotidien, et puis effectivement de régler les petits problèmes du quotidien, les problèmes RH, les problèmes de logistique. Et ces dernières années, un gros projet qu'a été la réserve nous a fortement occupé.
0: Tout ça est intéressant. Avant l'environnement, que faisiez-vous ?
1: Pas grand-chose. Parce que moi, cette année, je fête mes 20 ans à Nœud Environnement. Et donc, je suis arrivé à Nœud Environnement à 25 ans. Je sortais de mes études. J'ai fait quelques petits boulots alimentaires, on va dire ça, avant d'intégrer la structure. Mais très rapidement, en fait, j'ai été coordinateur de la structure, petite association à l'époque. Et depuis 20 ans, j'ai participé à son développement, à son déploiement. Et donc, peu d'expérience, on va dire, professionnelle avant mon arrivée à Nœud Environnement. Mais cette année, c'est mon anniversaire, donc vous pouvez m'offrir un gâteau.
2: Bon anniversaire.
3: Très bon anniversaire.
1: Merci.
2: Autre question, Pierre-Alain. Avez-vous une anecdote justement amusante à vos débuts en tant que directeur à Nœud Environnement ?
1: Non, des notes amusantes, non, mais c'est plutôt un retour. Surtout, je vois des stagiaires dans la salle. C'est à l'époque, c'est le changement du travail qui a évolué depuis toutes ces années. J'avais le temps à l'époque, justement, d'aller faire les inventaires faune flore avec les stagiaires. J'avais le temps de réaliser les sorties naturalistes avec les animateurs. Et c'est avec la montée en puissance de Nœud Environnement, sa professionnalisation, a fait que les missions de la direction et les missions du directeur se sont décalées avec un peu plus de charges administratives, malheureusement. Mais j'ose espérer qu'à un moment donné, je vais réussir encore à déléguer, je reviens à mes premiers mots, pour pouvoir retourner sur le terrain avec les stagiaires, avec le staff technique.
2: Merci Pierre-Alain Bétrémieux, directeur pour Nœud Environnement. Merci de nous avoir accordé du temps.
1: Merci à vous.
0: Merci à vous surtout.
1: Merci Steven.
0: Merci Pierre-Alain.

0: Et nous avons l'honneur d'être avec nous Monsieur Christophe Devevin et Monsieur Bertrand Dumerel. Donc allez-y, je vous écoute.
1: Bonjour à tous d'abord.
0: Bonjour.
2: Bonjour.
0: Alors pouvez-vous vous présenter et présenter votre métier ?
2: Alors, Christophe Devevin, encadre technique gestion des milieux naturels depuis 2018 sur Neu Environnement. Donc on gère tout ce qui est milieu naturel, cours d'eau, roselières, bois et terri.
0: D'accord.
1: Et moi donc Bertrand Dumerel, donc je suis encadre technique à Neu Environnement. Donc je m'occupe que des cours d'eau. Donc l'entretien, la restauration de berges, l'abattage et l'entretien des cours d'eau.
0: Pouvez-vous nous dire une anecdote drôle sur votre parcours ?
1: Oula, bonne question.
2: Des anecdotes drôles, plus ou moins drôles, il nous en arrive un petit peu...
1: Régulièrement,
2: Régulièrement, des petits incidents un petit peu rigolos où un collègue plonge avec ses waders.
1: Ou qui glisse ou qui tombe dans la flotte.
2: Ou des choses un petit peu plus compliquées, mais généralement ça se passe bien. Pas trop d'anecdotes trop croustillantes trop... avec les métiers qu'on fait. On est obligé vraiment de...
1: Miser sur la sécurité.
2: Miser vraiment sur la sécurité. Donc
1: et
2: on
1: faire
2: gère ça
1: quand
2: au maximum.
0: Et c'est primordial, la sécurité.
1: Évidemment, oui. C'est primordial.
0: Alors, qu'est-ce que vous appréciez dans votre métier ?
1: Pas déjà le contact avec la nature, les animaux. Enfin, nous, on en voit assez régulièrement sur les cours d'eau. On voit que nos travaux portent leurs fruits parce que les oiseaux reviennent, les animaux, les castors, les cygnes. Donc, ça prouve que ça marche, qu'on ne fait pas ça pour rien.
2: La diversité des travaux, on ne fait jamais deux fois la même chose. On peut très très bien intervenir sur une mare... dans un centre-ville, le lendemain on peut intervenir dans une roselière au milieu d'une réserve naturelle, la diversité des travaux. On ne fait jamais deux fois la même chose.
1: Il n'y a pas de routine, disons.
2: Oui.
0: D'accord. Eh bien, c'est gentil. Messieurs, je vous remercie beaucoup.
1: Bah de rien, c'est nous.
2: Merci à vous.
1: À vous aussi.
3: Merci beaucoup. Je vous propose une petite pause musicale avec cette magnifique chanson des Cowboys Fringants, Les Étoiles Filantes.

0: C'était Les Étoiles Filantes des Cowboys Fringants. Et on revient maintenant vers le plateau radio qui a eu lieu en direct de Collieux La Réserve à Neuilly-les-Mines le samedi 20 juin.
1: Bonjour à tous, ici Benjamin. On va commencer l'interview des animateurs avec Clara.
2: Bonjour.
1: Et ma première question, c'est depuis quand es-tu animatrice ici ?
2: Alors, moi je suis animatrice nature à Neuilly Environnement depuis bientôt un an et demi.
1: Et qu'est-ce qui te plaît dans le fait d'être animatrice en général ?
2: Ouais, je dirais que c'est le fait déjà d'apprendre aux autres des choses, surtout ici animatrice nature, donc des choses en rapport avec l'environnement. Donc moi c'est déjà au départ quelque chose qui me plaît beaucoup. Et j'aime bien transmettre et je trouve que c'est un sujet qui est super important. Et voilà.
1: Tu faisais quoi avant d'être animatrice ici ?
2: Alors j'ai fait plein de choses avant de trouver réellement ma voie. J'ai travaillé en restauration, j'ai tenté de faire plusieurs études. Je suis allée en fac d'histoire. Et puis après j'ai fait un BTS, gestion protection de la nature, ce qui m'a amenée à faire ce métier-là.
1: Et quel conseil tu donnerais à quelqu'un qui veut se lancer maintenant ?
2: Se lancer dans ce domaine-là ?
1: Ouais.
2: C'est de foncer. À partir du moment où on est un peu passionné par ce métier ou par ce sujet-là, il ne faut pas avoir peur et il faut se lancer et essayer de prendre toutes les opportunités qui s'offrent à nous.
1: Et est-ce que tu as une petite anecdote à nous raconter ici, par exemple ? Un peu rigolote
2: Oula, alors ça me pose une colle. Alors là, tout de suite, je n'ai pas d'anecdote, je suis désolée.
1: Pas quelque chose à raconter avec un groupe
2: Non, après je peux rajouter que j'aime mon métier et que c'est un métier qui est important et, ouais. Et n'hésitez pas à vous renseigner aussi sur le sujet si ça vous intéresse.
1: Eh bien merci.
2: Pas de soucis.
1: Et maintenant on accueille Chloé pour l'interview.
3: Bonjour à tous.
1: Eh bien depuis quand es-tu aussi animatrice ici ?
3: Du coup ça fait un peu plus de 7 ans.
1: Qu'est-ce qui te plaît en fait d'être animatrice ?
3: Du coup de pouvoir sensibiliser sur l'environnement, le tout public, les enfants. C'est un métier un peu passion quand même, il faut être passionné pour faire ça.
1: Donc là, il y a les mêmes questions que pour Clara. Quel conseil donnerais-tu à ceux qui veulent se lancer aussi ?
3: Quel conseil de tout donner, d'aimer ce qu'on fait, parce que c'est comme ça qu'on partage, être énergique, etc. Et être curieux, parce qu'on en apprend tous les jours dans la nature.
1: D'accord. Et une anecdote aussi à raconter, un peu rigolote ou pas hein.
3: C'est compliqué là comme ça. Alors effectivement avec les enfants on a toujours des trucs rigolos qu'on se dit qu'il faudrait noter mais qu'on note pas. Après des choses qui sont chouettes comme quand on fait des ateliers cuisine avec des haricots blancs comme là le haricot là qu'on a pu manger aujourd'hui et que du coup les gens finalement ils sont surpris et aiment beaucoup manger ça.
1: Merci beaucoup.
3: Voilà.
0: Merci beaucoup. Et maintenant qu'on a interviewé deux animatrices, nous allons proposer à Léa de nous raconter son projet de recherche ici.
4: Alors bonjour, donc, je m'appelle Léa et je suis stagiaire à Neuilly donc, depuis trois mois maintenant. Et je participe à j'aide une thésarde de l'Université de Lille qui travaille sur un projet qui s'appelle Dépavé. Et donc le but c'est de voir des techniques pour améliorer ou accélérer la vitesse de colonisation des plantes sur du macadam. Donc sur Neuilly, il y a une expérience qui a été menée, c'est de tester différentes techniques de destruction du macadam et de voir quelles plantes y poussent dessus et le nombre aussi surtout. Et donc moi mon rôle c'est tous les mois de relever les espèces qui y poussent et aussi le nombre d'individus par espèce. Et donc on peut voir qu'il y a bien certaines techniques qui améliorent, qui permettent d'avoir plus d'espèces, d'autres qui ne fonctionnent pas du tout. Et donc ça rentre dans l'univers de Neuilly de montrer justement d'être démonstrateur de techniques pour réconcilier l'humain avec la nature.
0: Et pour le coup, pour la transition écologique, comment des plantes recolonisent un terrain de macadam brisé, cassé, etc. On est en plein dedans.
4: Exactement.
0: Et comment est-ce que tu en es arrivé là ?
4: Alors, moi, je fais des études en ingénieur agronome. Et ensuite, j'ai choisi en dernière année la spécialité sciences et génie de l'environnement. Donc, je suis à l'école de Nancy qui s'appelle l'ENSAIA. Et donc ensuite, pour mon stage donc de fin d'études, j'ai trouvé du coup l'association Neuenvironnement qui proposait un stage. Et donc ma deuxième partie aussi du stage, c'est de les aider dans tout ce qui est inventaire faunistique et floristique, qui permettent ensuite de voir quelles espèces il y a sur les différents sites, et ce qui permet ensuite d'améliorer la gestion des milieux ensuite derrière.
0: Ton travail sur ce volet-là a été aidé par le bénévole qui crée depuis une douzaine d'années une collecte de photos de la faune et de la flore locale, non ? Il fait surtout la faune ? On va l'interviewer après, on en saura plus tout à l'heure.
4: Mais... Bah, c'est la première fois que je l'en rencontre. Voilà.
0: Mais tu as vu l'expo photo ?
4: Oui. Oui, c'était super joli.
0: C'est encore une des choses qui vaut le détour quand même, ici. On peut passer par ici. Et ça te plaît de bosser ici ?
4: Oui.
0: C'est pour combien de temps ?
4: Du coup, au total, ça va faire 5 mois et demi. Et donc, je reste ici jusqu'à fin août. Voilà, et l'équipe est super. Et c'est génial ce que je fais. C'est passionnant. Et je vois des plantes, des fleurs toute la journée.
0: Qu'est-ce qu'on voit ici alors ? Qu'est-ce qu'on voit comme plante, comme fleur ici ?
4: Ici, en oiseau, il y a du coucou, il y a du merle, espèce commune. On a aussi des hirondelles. Il y a un faucon qui se balade de temps en temps, qui vient. Il y a une chevêche d'Athéna qui a été aperçue aussi il y a pas longtemps. Et en plante, il y a du noisetier, il y a du géranium. Des coquelicots aussi, il y en a énormément, de la matricaire aussi. Je ne sais pas si ces noms vous disent quelque chose.
0: Matricaire, pour moi, non.
4: C'est une plante qui ressemble beaucoup à la marguerite. Voilà.
0: Et sur les carrés de béton que tu étudies, c'est quelles plantes en particulier qui s'en sortent bien ?
4: Alors, sur celles qui sont à côté de la forêt, il y a énormément d'érables. Et vu qu'il y a de l'érable qui est juste à côté, donc ça serait pour ça. Mais en tout cas, ça pousse bien. Et il y en a énormément. Donc, beaucoup d'érables. Il y a un peu également de charme. Il y a du panais sauvage aussi, de la carotte sauvage. Voilà, c'est essentiellement les principales espèces qu'on retrouve.
0: D'accord. Eh ben, merci beaucoup, Léa. Est-ce qu'il y a quelque chose que tu souhaiterais ajouter ? Une question que j'aurais pu poser, à laquelle je n'ai pas pensé ?
4: Non, je vois pas.
0: Eh ben, merci beaucoup.
4: De rien.

0: Merci d'être toujours avec nous, à écouter cette radio, Micro Rebelle. Et nous sommes en bonne compagnie avec Cathy. Merci d'être avec nous.
1: Ben, je vous en prie.
0: J'ai une première question pour vous.
1: Oui.
0: Depuis quand travaillez-vous en environnement ?
1: Alors, je suis arrivée en septembre 2021, par hasard. C'était, je cherchais du boulot. Et je m'étais, il y avait un poste d'encadrant qui n'avait rien à voir avec mon métier de base. Et puis, bah, j'ai pris le risque avec mes books. Et puis, voilà. C'est à peu près ce qui s'est passé.
0: Je vous passe la parole à mon collègue Freddy. C'est à toi.
2: Alors, quel est votre parcours et comment vous êtes arrivé à Nœuds Environnement ?
1: Alors, mon parcours a été dans la vente en premier lieu, ce qui m'a bien aidé par la suite. Mais j'ai toujours bricolé, depuis toute petite, j'ai toujours bricolé, j'ai toujours peint, j'ai toujours fabriqué des choses. Donc, je ne sais pas quoi répondre, dites-moi des questions. Non. En fait, j'adore la menuiserie. Donc, il y avait une opportunité que j'ai pris tout de suite.
2: Et vous l'avez saisie.
1: Je l'ai saisie.
2: C'est quelque chose que vous aimez.
1: Ouais, c'est quelque chose que j'adore.
3: Peut-être décrire des choses qu'on peut voir ici et faire ici à l'atelier menuiserie, des choses que vous faites.
1: Alors, je fais essentiellement de nichoirs, mangeoires, hôtels à insectes, carrés potagers. Ça va vraiment. C'est vraiment vaste. On me demande des gîtes à abeilles, c'est vraiment varié. Tout ce qu'on me demande, ben, j'arrive à les confectionner, en fait.
3: Il est magnifique, l'atelier menuiserie.
1: Merci, c'est gentil.
2: Très magnifique, très joli.
1: Ouais. En fait, j'étais peintre à la base, peintre plasticienne et animatrice socioculturelle. Donc, je continue aussi ici à faire quelques animations en renfort avec les animateurs, très peu. Mais voilà, en quelque sorte, j'adore ce que je fais.
2: Donc c'est vous tout seul qui avez...
1: Toute seule, oui.
2: D'accord. C'est très joli en tout cas.
1: Merci, gentil. Merci.
0: La question passionnelle, qu'est-ce qui t'a donné envie de travailler dans le bois ? Vraiment...
1: le bois. J'adore le bois. C'est pour que j'entende rire, en fait, dans le truc. J'adore le bois, j'aime le travailler, j'aime le transformer. Et j'aime la création, en fait, artistique. Donc du fait de la peinture, dans mon art de la peinture, ben ça, en fait, ça se rejoint, quoi, un peu.
2: C'est ça, vous êtes très manuel.
1: Très
0: créative,
2: ça se voit.
1: Merci.
0: Surtout créative, de ce qu'on voit, de ce qu'on a vu aussi dans l'atelier. Je pense qu'il y a des choses aussi que vous avez fait.
1: Ah ben, en fait, tout l'atelier, je l'ai fait en 9 jours. En 9 jours, c'était fait. J'étais la première arrivée sur les lieux, très contente d'ailleurs. Et puis je me suis éclatée avec les chutes de bois, justement avec les travaux, il y avait beaucoup de chutes. Je me suis éclatée à faire les deux établis, les murs, les étagères, le rangement, tout. En 2 jours, c'était bâclé.
3: Waouh.
0: Quand on a une motivation, ça y est.
1: Ouais. Ça, j'adore. J'adore les défis. Alors n'hésitez pas, si vous avez des défis d'hôtel à insectes.
2: On va vous trouver un défi.
1: En forme de ce que vous voulez, je suis OK.
0: Bon, on est OK avec ce défi, du coup. Faut le trouver, non ?
1: Ouais.
2: Bon, en tout cas, c'est très gentil de votre présence aujourd'hui.
1: On vous
2: remercie d'être venu et merci de votre présence, en tout cas.
1: Merci beaucoup à vous.
0: J'ai fait plaisir et j'espère que ça vous fait plaisir aussi.
1: Oh, très, oui, merci.
0: Non, de rien.

0: 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Nous sommes au cœur de l'Assemblée Générale qui a eu lieu ce matin de Nœuds Environnement. Nous sommes surtout au cœur du lieu La Réserve, l'écolieu vivant de l'Artois, lieu démonstrateur de la transition écologique. Et maintenant, nous sommes avec Laura. Et
1: bonjour.
0: Bonjour. Bienvenue au plateau. Merci beaucoup d'être là.
1: Merci à vous.
0: Alors, quel est ton rôle au sein de cette structure ?
1: Alors, moi, je suis conseillère en insertion professionnelle au sein de l'atelier chantier d'insertion Nœuds Environnement. Donc, mon travail consiste à accompagner des personnes éloignées de l'emploi, à définir un projet professionnel lorsqu'il n'est pas défini. Et l'objectif, c'est également de lever les freins à l'emploi. Alors, qu'est-ce que les freins à l'emploi ? Ça peut être la mobilité, ça peut être l'item santé, famille, logement. Autour d'une personne, finalement, qu'est-ce qui fait qu'aujourd'hui, cette personne n'est pas à l'emploi ? Et l'objectif finalement de Nœuds Environnement, c'est d'accompagner la personne vers soit une formation qualifiante ou alors à l'emploi directement. Voilà, c'est vraiment le métier de la conseillère d'insertion professionnelle au sein de Nœuds Environnement.
0: Est-ce que je peux te demander depuis combien de temps l'association Nœuds Environnement a commencé ses travaux sur l'humain, comme le disait Jacques Witalski en début, dans l'introduction. Ça a commencé autour des questions vraiment environnementales. Puis, peu à peu, ton métier est arrivé au sein de l'association.
1: Oui, effectivement.
0: Et du coup, au quotidien, ton travail, c'est de recevoir des groupes tels que ceux et celles qui sont en train de faire les interviews avec nous aujourd'hui autour du plateau. J'imagine que donc tu essayes d'adapter au mieux individuellement et en même temps ces activités de groupe. Comment est-ce que tu fais ?
1: Alors, dans un premier temps, lorsqu'une personne intègre un environnement, donc j'ai les deux casquettes. J'ai la casquette ACI, atelier chantier d'insertion, et là aujourd'hui, donc, j'ai la casquette de la CIP, de la remobilisation RSA. Donc ce sont des personnes qui ont construit justement ce plateau radio et d'ailleurs félicitations à eux parce que ça a été des ateliers justement pour préparer au mieux cet atelier-là, enfin ce plateau-là. Alors, comment ça se passe un parcours ? Dès lors où la personne est recrutée, elle signe ce qu'on appelle un contrat d'insertion, un CDDI. Donc, le contrat d'insertion, je vais vous expliquer dans les grosses lignes. Donc, là, une personne signe un contrat de 24 heures semaine, nous pouvons aller jusque 32 heures semaine, d'une durée de 4 mois minimum, et on peut aller jusque 18 mois d'accompagnement. Dès qu'une personne arrive, je fais ce qu'on appelle un rendez-vous d'accueil où j'adapte finalement mon accompagnement. C'est-à-dire que, par exemple, vous, Roxane, je vous accueille en entretien individuel et j'essaye de comprendre qui vous êtes et ce qui gravite autour de vous et qu'est-ce qui fait qu'aujourd'hui vous peinez à être à l'emploi. Et suite à ce rendez-vous d'accueil-là, mes fréquences d'entretien, c'est environ une fois par mois minimum. Pareil, je peux adapter, ça peut être un peu plus si la personne a ce besoin-là, finalement. Je m'adapte aux besoins et aux attentes.
0: Et tu es la seule à avoir ce poste au sein de cette association, au sein de la structure ?
1: Oui, effectivement, je suis la seule conseillère en insertion professionnelle, mais je travaille avec les partenaires du territoire.
0: Et ton métier te plaît ?
1: Oui, j'adore ce que j'ai fait. J'adore accompagner les salariés en insertion. Et c'est pour moi, ça me nourrit, comment dire ça ? J'ai plaisir justement à accompagner les personnes parce que parfois les personnes arrivent avec de grosses difficultés. Et pour moi, c'est valorisant en fin de parcours lorsque les personnes viennent nous dire voilà, c'est bon, ça y est, j'ai réussi, Laura, tout est OK, c'est bon, je suis à l'emploi. Et moi, je suis fière, justement, je suis fière d'eux. Et j'aime, c'est la partie que j'aime le plus dans mon métier, c'est d'aider et d'accompagner les personnes.
0: C'est la question que j'allais te poser. Qu'est-ce que tu aimes le plus ? Alors, tu y as déjà répondu. Est-ce que tu as exercer ce métier par le passé déjà ou c'est ton premier poste dans ce domaine d'insertion professionnelle ?
1: Alors non, auparavant, je n'étais pas conseillère en insertion professionnelle. J'ai débuté ma carrière en tant qu'agent des services hospitaliers au CHU de Lille. Et puis naturellement, voilà, j'ai eu d'autres métiers, éducatrice dans un service EMENA et de l'aide sociale à l'enfance. Et finalement, j'ai eu désir justement à m'orienter en tant que conseillère en insertion professionnelle parce que je voulais vraiment donner un sens à ma vie et pouvoir, moi, être cette personne-là qui aide et qui accompagne les personnes. C'est ce qui me motive au quotidien de venir ici au sein de Nant Environnement, puis également le cadre. Les auditeurs, malheureusement, ne peuvent pas voir, mais le cadre est magnifique. J'ai énormément de plaisir à venir travailler ici au sein de Nant Environnement.
0: On peut peut-être dire qu'il y a plein de choses à venir découvrir. Le bâtiment est vraiment... vaut le détour, hein, et vraiment à voir quand on s'intéresse à ces questions de comment construire un bâtiment avec des éléments biosourcés, avec des matériaux biosourcés, etc., etc. Le jardin, tout l'espace maraîchage et la forêt urbaine et tout. Les expérimentations dont nous a parlé Léa avec les carrés de macadam cassés et tout ça. Et puis, il y a l'atelier bois qui est magnifique aussi. Oui. La collection de photos. Est-ce que tu voudrais nous décrire un petit peu ce que tu aimes dans le cadre de venir travailler ici dans ce cadre par rapport au fait d'être par exemple dans un open space d'une grosse entreprise, dans un bâtiment mal isolé, je ne sais pas.
1: Alors ici, déjà, lorsque l'on rentre dans les lieux, il y a cette odeur boisée. Et ça, c'est juste magnifique. Et ensuite, j'ai la chance, mais vraiment, je le dis, c'est une chance de pouvoir travailler ici parce que, comme tu viens de le dire, c'est boisé. C'est-à-dire que parfois, après un rendez-vous, j'aime bien me balader voilà, dans les extérieurs de la réserve, pouvoir aussi me balader dans le petit bois, c'est me ressourcer. J'adore pouvoir marcher, être au téléphone et pouvoir déambuler dans le local. Donc, là, on appelle ça la place du village. Donc, c'est au milieu... au niveau de la banque accueil, et c'est un très grand endroit. Enfin, tout est magnifique. Tous les jours, lorsque je viens ici, je découvre et j'adore.
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0: Nous avons entendu la première partie du plateau radio qui s'est produit à La Réserve le jour des portes ouvertes, le 20 juin. La suite dans un instant.
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Et je suis de retour, non pas pour l'émission Place aux assos, on continue l'émission Un monde fini, on parle écologie, mais on laisse place à une asso, Nœud Environnement, on continue avec la deuxième partie du plateau radio des Portes Ouvertes qui a eu lieu le 20 juin. Ce plateau radio a été animé en direct par Léa, Steven, Freddy, Benjamin, Bruno, Eric, Laura et moi-même, Roxane. Encore un grand merci à toutes et à tous.